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2: Il est 6h, bonjour et bienvenue sur Radio J. Ravi d'être avec vous ce matin, ravi de vous retrouver ce lundi 13 juillet 2026. C'est un plaisir de vous accompagner tout au long de cette matinée. Tout de suite, le sommaire de cette édition. Et nous allons faire le point de l'actualité du jour avec Éléonore Claude, évidemment. Bonjour Éléonore.
3: Bonjour Ilana, bonjour à tous.
2: Toujours avec son magnifique t-shirt Paul Simon. Paul
3: toujours.
2: Simon, si vous souhaitez nous regarder sur YouTube, n'hésitez pas. C'est l'occasion d'admirer notre belle Éléonore. Et à la réalisation ce matin, c'est Adrien. Bonjour Adrien.
4: Bonjour.
2: Et plaisir d'être avec vous également.
4: De même.
2: Vous avez passé une belle nuit, puisqu'il faisait très chaud cette nuit.
4: Eh bien, je me suis battu contre des guêpes toute la nuit.
2: Des guêpes?
4: Ouais, tout à fait.
2: Comment ça, des guêpes? Alors, genre, j'ai l'habitude des moustiques la nuit, mais alors des guêpes, c'est la première fois que j'entends ça.
4: Et à chaque fois, dès qu'il y a de la lumière et tout, forcément.
2: Sucré, incroyable, des guêpes en pleine nuit. C'est fou. Bien, écoutez, bravo à vous.
4: Et merci
2: d'être venu ce matin, malgré cette menace grandissante de guêpes, apparemment. Restez donc avec nous, les amis. Pascal Sunshine, évidemment, ce matin, notre correspondante à Jérusalem sera avec nous. Sébastien Lévy, aussi notre correspondant aux États-Unis. Et puis, on peut pas faire l'impasse sur ce qui s'est passé à Sarcelles ce week-end. Une menace ou pas contre la communauté juive? C'est le président de la communauté de Sarcelles, Moïse Kaloun, qui fera un point pour nous tout à l'heure avant 7h. Actualité, ce sont ces vives tensions, Éléonore, entre les États-Unis et l'Iran après de nouvelles attaques iraniennes dans la nuit contre des navires de guerre américains.
3: Oui, l'Iran a rapporté hier soir que les gardiens de la Révolution avaient attaqué des bateaux dans le détroit d'Ormuz, accusés par le régime iranien de violer l'accord en cours. En parallèle, toujours au Koweït hier soir, des installations frontalières et pétrolières ont été visées par des attaques de drones iraniens, faisant un blessé et provoquant des dégâts matériels. L'Iran affirme avoir visé des lanceurs de missiles sol-sol américains déployés sur une base militaire. Et puis en riposte, l'armée américaine a, elle, frappé des navires iraniens. Des explosions ont donc retenti à Bandar Abbas et sur l'île de Keshm en Iran. Pourtant, en coulisses, les négociations se poursuivent toujours. Hier, le président américain Donald Trump évoquait pourtant un accord conclu avec l'Iran. Écoutez-le sur la chaîne NBC.
2: Ce sont des gens très, très malveillants et malades. Nous avons eu des réunions avec eux pendant plusieurs jours. Ils ont accepté un accord hier. Un accord parfait pour nous. Pas de nucléaire, pas de ci, pas de ça, rien du tout. Ils ont tout abandonné. Et ensuite, après ça, ils ont quitté la salle et en moins d'une heure, ils ont lancé un drone et frappé un navire. Je leur ai dit, vous êtes des gens malades. Vous êtes des gens malades.
3: Donald Trump, le président américain, sur NBC hier soir. Et puis hier, alors que Israël commémorait les 50 ans du raid d'Entebbe, le premier ministre israélien a justement évoqué l'Iran, saluant le fait qu'il ait écarté une menace existentielle, une référence à l'arme nucléaire.
2: Le reste de l'actualité en Israël, elle est politique, c'est officiel, la dissolution de la Knesset aura lieu le 17 juillet.
3: Et puis les nouvelles élections se tiendront officiellement le 27 octobre. La conseillère juridique de la Knesset, Sajid Afik, a précisé que l'Assemblée irait au terme de son mandat sans dissolution. Solution anticipée, donc rendant donc inutile cette loi de dissolution. Ce scrutin marquera une première depuis 40 ans en Israël, des élections tenues dans les délais prévus et le premier gouvernement a achevé un mandat complet depuis 50 ans.
2: En Pologne, des nationalistes manifestent contre le mémorial du massacre de Jedwabne, le qualifiant de mensonge juif.
3: Des manifestants qui ont perturbé la cérémonie en l'honneur du 85e anniversaire du massacre perpétré en 1941. Le massacre de Jedwabne illustre les conséquences tragiques de l'antisémitisme, de la haine, des préjugés ethniques et de la xénophobie, pardon, a réagi le ministère polonais des Affaires étrangères. Pour rappel, au moins 240 juifs ont été assassinés lors de ce massacre.
2: Et puis antisémitisme en Suède, une délégation suédoise provoque une polémique lors d'une manifestation.
3: Oui, après l'apparition d'une pancarte reprenant la forme de l'inscription à l'entrée du camp d'extermination d'Auschwitz, Arbeit macht frei, remplacé par le mot Gaza. Le rassemblement réclamait la libération d'un docteur palestinien détenu par Israël depuis plusieurs mois pour des liens présumés avec le Hamas. On pouvait aussi y voir la présence d'une personne déguisée en Benjamin Netanyahou, le visage couvert de faux sang.
2: En France, les suites de l'affaire des menaces présumées contre la communauté juive de Sarcelles avec un message rassurant de son président.
3: Le ministre de l'Intérieur, Laurent Nunez, assure que les services de renseignement sont mobilisés. Écoutez-le sur BFM TV.
1: Un véhicule suspect effectivement a été identifié, retrouvé à proximité de la synagogue de Sarcelles, non pas à proximité immédiate, mais à proximité. Et donc il y a un certain nombre de mesures qui ont été prises, et donc les parquets compétents investiguent, et voilà, une enquête judiciaire est ouverte. Ce que je veux vous confirmer, c'est que nous avons retrouvé un véhicule dans lequel il y avait une arme. Nous ne connaissons pas encore les motifs, ni les personnes ne sont pas encore identifiées. Il y a une enquête en cours qui fera toute la lumière sur cette affaire.
3: Laurent Nunez, le ministre de l'Intérieur sur BFM TV. Et puis Moïse Kalloun, le président de la communauté de Sarcelles, s'est aussi exprimé dans un communiqué confirmant qu'aucun élément ne permettait encore d'affirmer qu'il s'agit d'un attentat terroriste. Nous devons donc faire preuve de la plus grande prudence et nous en tenir exclusivement aux faits établis, a-t-il affirmé, ajoutant que la sécurité avait toutefois été renforcée autour de l'ensemble des synagogues de Sarcelles. Et puis pour rappel, 300 personnes ont été évacuées dans la soirée.
2: Apparemment de ce qu'a dit la presse, mais ce n'est pas ce que nous dira Moïse Kalloun tout à l'heure. Et puis on reste en France, de 2h à 6h de retard. Un incendie perturbe fortement le trafic SNCF entre Paris et le sud-est de la France.
3: Et oui, puisqu'hier, un incendie s'est en effet déclaré à proximité des voies ferrées, des lignes à grande vitesse au sud de Paris, donc en pleine forêt de Fontainebleau, parcourant pour le moment 800 hectares. 120 pompiers ont été mobilisés, appuyés par des avions bombardés d'eau. La chaleur pèse aussi sur la production d'électricité en France, puisque EDF a dû arrêter 3 réacteurs nucléaires. 8 autres fonctionnent à puissance réduite.
2: Merci beaucoup Éléonore, à tout à l'heure sur Radio J. Un point sur la météo de ce lundi. La canicule se poursuit avec plusieurs départements encore en vigilance orange canicule et s'intensifie donc cette chaleur pour ce 13 juillet avec une matinée déjà tropicale. Quelques orages sont possibles en Bretagne. Il fait déjà 24 degrés à Paris ce matin et attendez-vous encore à un après-midi torride avec de 33 à 40 degrés sur la grande majorité du territoire. Quelques averses orageuses restent possibles sur le Finistère. 34 degrés cet après-midi en région parisienne, 38 à Dijon, 36 à Toulouse. Et puis en Israël, l'été bat son plein avec des températures classiques pour un mois de juillet, bien chaudes, 32 degrés à Jérusalem, 28 à Tel Aviv et 38 à Eilat.
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2: Merci de votre fidélité. Nous sommes à présent en direct avec notre correspondante à Jérusalem, Pascal Sunshine. Bonjour Pascal.
5: Bonjour Ilana.
2: Merci Pascal d'être avec nous ce matin. Alors on va commencer par ces tensions peut-être entre l'Iran et les États-Unis. Des frappes de l'Iran, une riposte américaine. Est-ce qu'on peut faire le point avec vous Pascal?
5: Oui, nouvelle nuit de frappes américaines sur le sud de l'Iran. Le CENTCOM, le commandement avancé des forces américaines au Moyen-Orient, a confirmé avoir visé plusieurs dizaines de cibles après que les gardiens de la Révolution avaient de nouveau attaqué des navires marchands dans le détroit d'Ormuz. L'objectif des frappes américaines est de neutraliser les capacités d'attaque iraniennes contre la libre circulation des navires dans le détroit. De sources iraniennes, un des raids américains aurait aussi visé une cible près d'un site nucléaire dans le secteur de Khondab. L'Iran a déjà riposté, les sirènes ont retenti au Bahreïn et les gardiens de la Révolution ont revendiqué une attaque de missiles et de drones en Jordanie contre des dépôts de carburant et de munitions d'une base américaine et une autre frappe du même type au Koweït, précisant que c'était seulement la première phase de la réponse aux attaques américaines. Un peu plus tôt, le ministère iranien des Affaires étrangères avertissait que tous les points d'où partiraient des attaques contre l'Iran seraient considérés comme des cibles légitimes. Autrement dit, que tous les pays du Golfe et de la région qui hébergent des bases américaines pourront être attaqués.
2: Et on a entendu au sujet de l'Iran, par ailleurs encore une fois, Benjamin Netanyahou, Pascal, à l'occasion de cette cérémonie pour les 50 ans de l'opération Entebbe. Il est revenu à nouveau, Benjamin Netanyahou, sur l'Iran, je crois. Qu'est-ce qu'il a dit?
5: Toujours la même position, en fait, d'Israël, c'est-à-dire que, accord ou pas, d'abord, l'Iran ne doit pas se doter de l'arme nucléaire. Ensuite, évidemment, que Israël ripostera avec force à toute attaque iranienne contre son territoire, mais pour l'instant, Israël reste en dehors de cet épisode qui oppose l'Iran aux États-Unis sur fond de détroit d'Ormuz. C'est évidemment un des points majeurs du problème, c'est-à-dire que est totalement occulté ce qui était l'objectif majeur et central de la guerre lancée par les États-Unis et Israël contre l'Iran, à savoir la neutralisation de son programme nucléaire.
2: Alors, on parle effectivement de ce qui se passe avec l'Iran. Peut-être aussi faire un point, Pascal, sur ce qui se passe avec le Liban, puisque je crois que c'est cette semaine qu'il y aura de nouvelles discussions entre le Liban et Israël aux États-Unis.
5: Pas aux États-Unis, en fait, à Rome, finalement.
2: Ah oui, à Rome, tout à fait.
5: Donc, les négociations qui doivent reprendre après-demain dans la capitale italienne, donc entre délégations libanaises et israéliennes, et évidemment sous supervision des États-Unis. Alors, la reprise des pourparlers semblait mal engagée il y a quelques jours, parce que à Beyrouth, le président Aoun avait exigé de voir des résultats concrets de l'accord cadre signé le 26 juin avant d'accepter de poursuivre les négociations. Donc, ce sont ces fameuses zones pilotes que Tsahal doit évacuer dans le cadre de l'accord pour laisser la place à l'armée régulière libanaise. Donc là, apparemment, cela devrait intervenir très rapidement. Une équipe américaine s'est même déplacée au Liban pour les aspects techniques de cette mise en place. Tsahal, pour l'instant, n'a pas reçu d'ordre de se retirer de quelques zones, que ce soit à l'intérieur de la zone de sécurité, mais se tient prêt et dans le même temps, évidemment, continue à être extrêmement vigilant face au Hezbollah, dont on sait qu'il essaiera par tous les moyens de torpiller un accord entre Jérusalem et Beyrouth.
2: En tout cas, avec tout ce qui se passe avec l'Iran, est-ce que vous pensez que Donald Trump va perdre patience? Parce que c'est vrai que beaucoup disaient qu'il a conditionné ce qui se passait au Liban avec l'Iran. Est-ce que là, on peut imaginer que le président américain perde patience finalement et laisse la main à Israël sur ses dossiers sécuritaires?
5: C'est un des espoirs, c'est de voir que en mettant le projecteur sur Hormuz, l'Iran du même coup occulte, on l'a dit, son programme nucléaire militaire, ce qui l'arrange bien, mais du coup est peut-être aussi, en tout cas pour l'instant, moins impliqué dans le dossier libanais. Et l'intérêt d'Israël était évidemment d'avancer le plus vite possible sur un accord avec le Liban, avant que Téhéran ne remette son nez à l'intérieur des affaires libanaises. Reste à savoir évidemment la question comment est-ce que Donald Trump va amorcer ce nouveau cap, alors que hier a justement disparu une des grandes figures américaines républicaines de soutien à Israël et qui jouait un rôle important justement de compensateur entre ceux qui poussaient à un accord avec l'Iran et ceux qui voulaient maintenir les intérêts sécuritaires d'Israël. C'est bien évidemment la disparition du sénateur républicain Lindsey Graham, et qui était un des derniers faucons républicains néoconservateurs fervent partisan et défenseur d'Israël, et qui continuait à être écouté par le président Donald Trump.
2: Alors, on parle aussi, le reste de l'actualité, évidemment, elle est aussi politique en Israël, Pascal, avec des dates, ça y est, des dates officielles qui ont été données quant à la dissolution de la Knesset et surtout les élections officiellement, donc elles se tiendront le 27 octobre.
5: Absolument, la date qui avait été fixée initialement si la législature arrivait à son terme, ce qui est donc le cas, c'est-à-dire que les propositions de loi de dissolution qui étaient passées en première lecture à la fin du mois de mai, on les oublie. Finalement, la législature actuelle arrivera à son terme, ça n'était pas arrivé depuis 1988. Et donc, les élections auront bien lieu le 27 octobre, mais en attendant, la Knesset a encore quelques jours, la Knesset actuelle a encore quelques jours de vie devant elle, puisqu'elle va clore sa dernière session vendredi. Et en attendant, la coalition est engagée dans un marathon législatif pour boucler ses réformes, tout en s'assurant le soutien des partis orthodoxes pour la campagne et aussi dans l'espoir de former le prochain gouvernement. Plusieurs textes ont été validés en commission en vue de leur vote final en assemblée plénière. Tout ça va se dérouler au long de la semaine, dont la loi qui va geler pour au moins 6 mois les arrestations des jeunes ultra-religieux réfractaires au service militaire, et la loi qui inscrira l'étude de la Torah comme valeur fondamentale de l'État d'Israël, un dispositif censé remplacer la loi d'encadrement d'exemption du service militaire pour les ultra-orthodoxes que la coalition n'a pas réussi à voter.
2: On aura l'occasion d'en reparler évidemment avec vous aujourd'hui et au cours des prochains jours et des prochaines semaines. Merci beaucoup Pascal pour ces informations. On vous retrouve un petit peu plus tard dans la matinée à partir de 7h26 pour le Zoom Israël. Ne bougez pas, tout de suite l'essentiel de l'info avec Éléonore Claude et puis à suivre Shirim, la chanson israélienne du jour.
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2: 6h15, et oui, les titres avec Éléonore Claude. Bonjour Éléonore.
3: Bonjour Ilana, bonjour à tous. À la une ce matin, ce sont les vives tensions entre les États-Unis et l'Iran après de nouvelles attaques iraniennes contre des navires de guerre américains dans l'étroit d'Ormuz, où les gardiens de la révolution accusent Washington de violer l'accord en cours. Au Koweït, des installations frontalières, pétrolières ont été également visées par des drones iraniens, faisant un blessé. En représailles, l'armée américaine a donc frappé des navires iraniens et des ports. Pourtant, en coulisses, les négociations se poursuivre. Donald Trump évoquait toujours hier un accord conclu avec l'Iran. Sur le plan politique, c'est désormais officiel. La Knesset sera dissoute le 17 juillet avec de nouvelles élections fixées au 27 octobre. Une première depuis près de 40 ans en Israël avec un scrutin tenu dans les délais prévus. Et puis enfin, Israël pleure la mort du sénateur républicain Lindsey Graham, salué par l'ancien ambassadeur Avi Pasner. Il était l'un des plus solides soutiens de l'État hébreu au Congrès américain.
2: Merci beaucoup Éléonore, rendez-vous tout à l'heure à partir de 6h30 sur Radio J, juste après l'interview de Sébastien Lévy.
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2: Merci de votre fidélité. On va écouter ce matin ce titre, un immense succès en Israël, un véritable hymne depuis le 7 octobre, une chanson de foi et d'espoir aujourd'hui reprise dans tout le pays, des mariages au rassemblement de soutien aux soldats. Tamid Oevoti de Sasson, Ifram Sholof, excellent réveil.

0: Ça sonne, Ifram Choloff, 25 millions d'écoutes sur Spotify, Tamid Ouavoti.
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0: J. Merci de nous rejoindre sur Radio J, comme tous les matins. Et vous le savez, le lundi matin, nous avons le plaisir de retrouver aux États-Unis notre correspondant à New York, Sébastien Lévy. Bonjour Sébastien.
2: Bonjour Ilana, bonjour à tous.
0: Merci d'être avec nous comme chaque lundi, comme chaque semaine. Alors on va commencer peut-être Sébastien, si vous le voulez, par la mort de ce sénateur très apprécié en Israël, Lindsey Graham, le sénateur Lindsey Graham. Je crois que Donald Trump a décidé de mettre les drapeaux en berne aux États-Unis. Qu'est-ce que sa mort représente ?
2: Alors déjà, c'était touchant d'écouter Donald Trump aujourd'hui dans les émissions politiques dominicales. Donald Trump, c'est quelqu'un qui montre assez peu ses sentiments, et pour le coup, on l'a vraiment senti extrêmement touché. Et d'ailleurs, il a aussi tenu lors de cette interview à ne pas parler d'autres sujets. C'est la première fois que je l'entends dire « Non, je ne veux pas parler d'autre chose, je veux juste rendre hommage à Lindsey Graham ». Il lui a vraiment rendu hommage, donc Donald Trump très touché. Et puis évidemment, ce qui nous intéresse, c'est notamment le rôle que Lindsey Graham avait dans la relation israélo-américaine. C'était quelqu'un qui avait à la fois l'oreille de Donald Trump et celle de Benjamin Netanyahu. Il était très très proche des deux hommes. Il avait vraiment un tropisme pro-Israël très très très très fort. Il observait avec beaucoup d'inquiétude ce qui se passait au sein du Parti démocrate et plus encore au sein, dans son propre parti, où il voyait notamment une hausse de l'antisémitisme, une hausse de l'isolationnisme avec Israël. Et c'était vraiment quelque chose qu'il craignait énormément. Et puis, en très très bon ami d'Israël, il se permettait aussi parfois d'exprimer des petits désaccords. Il avait dit notamment à Benjamin Netanyahu qu'il faudrait un jour envisager une solution politique dans le conflit avec les Palestiniens. Et puis, il avait aussi, c'était le premier aussi dirigeant de premier plan, à dire qu'il faudrait sans doute sortir de l'assistance militaire à Israël pour le bien même d'Israël, pour que ça ne devienne pas un sujet trop polémique aux États-Unis, parce qu'il voyait ce sentiment israélien monter. Il en était extrêmement inquiet. C'est un vrai ami d'Israël qui vient de disparaître aux États-Unis aujourd'hui.
0: Alors par ailleurs, le reste de l'actualité aussi Sébastien, on en parle, c'est la visite mouvementée du représentant Ro Khanna de l'aile gauche du Parti démocrate. Qu'est-ce que vous pouvez nous en dire ?
2: Ce qui est terrible, c'est que quand moi j'ai appris en fait que Ro Khanna se rendait en Israël, je me suis dit il y aura quelque chose, il y aura un incident. Je ne suis pas du tout en train de remettre en question le fait qu'il y a sans doute eu peut-être en tout cas une petite escarmouche, mais ce qui est sûr, c'est que c'était important pour Ro Khanna de mettre en scène ce qui s'est passé. Pourquoi ? On en a déjà parlé à cette antenne. C'est très important aujourd'hui pour un dirigeant plutôt de l'aile gauche du Parti démocrate de politiser le sujet Israël. Ro Khanna a des intentions éventuellement de se présenter à la primaire démocrate en 2028, et il a sur des positions extrêmement dur anti-Israël. Il a parlé de génocide concernant la politique d'Israël, le refus de toute assistance à Israël. Et donc, je pense que c'est important pour lui, en tant que marqueur politique, d'envoyer un message aux militants du Parti démocrate sur l'aile gauche, de dire « Regardez, j'ai été maltraité par Israël parce que je défends la cause palestinienne. » Encore une fois, il faudra enquêter sur ce qui s'est passé. Mais ce qui est sûr, ça traduit quoi ? Ça traduit vraiment Israël comme marqueur aujourd'hui d'appartenance au camp progressiste de l'aile gauche du Parti démocrate. C'est ça aussi que sa visite veut dire, et son exploitation médiatique. En ce sens, je pense que c'est un fait politique majeur sur ce qui se joue. On a parlé justement ce que craignait Lindsey Graham. C'est un exemple avec Ro Khanna.
0: Alors, il a refusé de rencontrer des survivants du 7 octobre, Ro Khanna. Et puis, il y a aussi une autre visite en Israël, celle de Rahm Emanuel, symbole aussi du virage des démocrates américains, justement, sur l'État hébreu, Sébastien.
2: Alors, là, je pense qu'il ne faut pas les mettre sur le même plan. Je pense que c'est important. C'est une autre aile du Parti démocrate. Mais là où vous avez raison, c'est que même, je dirais, dans l'aile plus traditionnellement pro-Israël, même assez opposée au gouvernement, mais plutôt pro-Israël, Rahm Emanuel, eh bien oui, c'est important pour Rahm Emanuel, à la fois de passer par Israël, là aussi, comme marqueur au sein du Parti démocrate, même si ça n'est pas l'aile gauche, c'est plutôt l'aile centriste, avec un discours, là pour le coup, beaucoup plus mesuré, mais quand même assez dur, notamment sur ce qui se passe dans les territoires de Judée-Samarie. Je pense que c'était un sujet qu'il voulait parler. Et puis surtout, il voulait dire que la situation actuelle vers de plus en plus de création d'implantations était sans doute une voie sans issue qui risquait de causer demain encore plus d'isolement pour Israël. Donc il a parlé. Mais là où c'est intéressant de la part d'un Rahm Emanuel, qui aujourd'hui représente, on va dire, l'aile centriste du Parti démocrate sur Israël, c'est qu'il a aussi, il n'a pas rejeté la faute que sur Israël, il a aussi dit que cette impasse, elle était aussi due, liée au leadership palestinien. Ça risque peut-être de lui poser des problèmes au sein du Parti démocrate. Je pense que c'est une voie qui mérite d'être écouté. C'est important de se rappeler que Rahm Emanuel était israélo-américain jusqu'à l'âge de 18 ans. Son père était membre de l'Irgun. Donc, ça n'est pas quelqu'un qui est anti-Israël. Mais même chez quelqu'un avec cette ancienne nationalité israélienne, on sent bien qu'il y a un virage et qu'il y a des discours plus durs tenus par rapport à la politique israélienne. Et c'est un petit peu les deux ailes du Parti démocrate qu'on a vues en Israël cette semaine. L'aile très à gauche avec Rokana et l'aile plus centriste avec Rahm Emanuel. Mais dans les deux cas, l'importance du sujet Israël, parce que Rahm Emanuel aussi compte se présenter à la primaire de 2028. Donc clairement, Israël sera un sujet absolument déterminant dans la désignation du candidat démocrate en 2028.
0: Et oui, vous nous l'avez dit, effectivement. Alors, l'actualité, c'est aussi cette interview qu'a donnée le Premier ministre israélien Benjamin Netanyahou à Fox News. Il y a eu beaucoup de choses qui se sont passées ces derniers jours. Benjamin Netanyahou a parlé de la Turquie, il a parlé de sa relation avec Donald Trump, et on a appris aussi qu'Israël avait transmis des renseignements sur un complot iranien visant à assassiner le président américain. Qu'est-ce qu'on peut en analyser, Sébastien?
2: Alors, il y a plusieurs éléments là-dedans. Je pense que le premier, c'était important pour le Premier ministre israélien de montrer que sa relation avec le président américain, elle demeurait extrêmement forte. On sait que quand il s'adresse à Fox News, sa principale audience, c'est le président américain. Il a tenu dans cette interview de façon mesurée, mais quand même, envoyer un message clair à Donald Trump qu'il fallait se méfier absolument de la Turquie, qui était peut-être une menace aussi importante que l'Iran, différente mais aussi importante, et que, en fait, il mettait un petit peu en garde le président Trump que son amitié personnelle avec Erdogan ne devait pas se transformer demain en alliance pure, avec notamment la vente de F-35, mais il a fait en rappelant son alliance avec le président américain. Et puis vous avez raison, il y a eu un retissage des liens cette semaine, vous avez eu des propos assez élogieux de Donald Trump envers Netanyahou, et puis vous avez effectivement cette alerte des services secrets israéliens au président Trump sur la menace d'un assassinat qui a été pris très très au sérieux. Et évidemment, vous pouvez imaginer ce qui s'est passé ici aussi. Vous avez aujourd'hui des théories du complot qui disent qu'en fait, c'est un coup monté de la part des Israéliens pour se remettre bien avec Donald Trump, etc., etc. Clairement, c'était une menace sérieuse, avérée. Et je pense que ça a retissé des liens sécuritaires et donc aussi politiques entre les deux hommes. Il n'est pas impossible qu'à l'occasion des obsèques de Lindsey Graham, auquel sans doute le Premier ministre va se rendre, il est possible que les deux hommes se rencontrent, ce qui permettrait, je dirais, d'apaiser un petit peu les tensions qu'il y a eu dans les dernières semaines.
0: Et on sent en tout cas un changement de ton de la part de Donald Trump, qui a déclaré hier lors d'une interview à NBC, en parlant de l'Iran, ce sont des gens malades, des gens malveillants, donc peut-être effectivement qu'il va y avoir un petit changement du côté du président américain. Sébastien,
2: oui. Et dans une interview ce matin, je me permets de vous couper, il a dit à CNN, « I'm a big Israel guy », donc je suis un grand partisan d'Israël. Il l'a dit dans une interview aujourd'hui, quand il rendait hommage à Lindsey Graham. Donc je pense aussi qu'il y a aujourd'hui clairement des relations qui... Et puis le fait effectivement que Trump soit extrêmement énervé contre l'Iran, ça ne peut que contribuer au réchauffement des relations avec Israël.
0: Alors par ailleurs, vous parliez des démocrates tout à l'heure, et ça c'est vraiment très intéressant. Un nouveau sondage qui révèle que Zohran Mamdani, donc le maire de New York, le maire de votre ville Sébastien, est aujourd'hui plus populaire que Benjamin Netanyahou auprès des juifs américains. Je crois que c'est 44% de juifs américains qui ont une opinion plutôt positive de Zohran Mamdani. Hein.
2: Oui, et alors que le chiffre n'est que de 32% pour Benjamin Netanyahou. Ce qui est intéressant dans ce chiffre, en fait, je pense qu'il ne faut pas caricaturer. Ça ne veut pas dire que 44% des juifs américains sont solidaires de la position de Mamdani sur Israël. Certains aiment Mamdani pour sa position sur Israël, d'autres en dépit de sa position sur Israël. Mais ce qui est sûr, en tous les cas, c'est que même parmi les gens qui sont sionistes pro-Israël, eh bien, ça ne suffit pas, je dirais, à les dégoûter de la position de Mamdani. Et ça traduit aussi une vraie évolution, pas seulement au sein de l'électorat démocrate, mais même au sein des juifs américains, dont on sait que la majorité sont démocrates. Donc quand même, ça traduit quelque chose. Et puis ça traduit autre chose, à la vraie impopularité de Benjamin Netanyahou, qui est vraiment rejeté par la grande majorité des juifs américains, entre autres à cause de son alignement complet sur Donald Trump, parce que la popularité de Donald Trump, elle est de 25% chez les juifs américains. Et je pense qu'il y a un lien extrêmement fort avec justement l'impopularité de Netanyahou, qui est en poste en tout. Ça fait 30 ans qu'il a été élu une première fois, 18 ans qu'il est revenu au pouvoir. Et donc, il y a vraiment une vraie défiance envers Netanyahou. Et je pense que sur Mamdani, eh bien, il y a une énergie, il y a quelque chose qui fait que les juifs américains sont globalement, enfin, 44%, c'est 44 et 40% qui sont contre. Mais c'est vrai que c'est intéressant que même chez les juifs sionistes libéraux, eh bien, chez certains, Mamdani demeure acceptable, voire populaire, sur d'autres sujets, comme par exemple le social. Et ça traduit quand même un rapport en évolution par rapport à Israël, même chez des gens qui se définissent pro-Israël.
0: Et vous, votre avis personnel, Sébastien, est-ce que Mamdani vous fait moins peur peut-être qu'au début, aujourd'hui?
2: Alors, mon à titre personnel, c'est un petit peu différent. Non, moi, je suis pas un grand fan de Mamdani parce que je pense que Mamdani contribue justement, malgré ses envolées lyriques, il contribue à quelque chose qui, selon moi, est extrêmement dangereux, c'est-à-dire la normalisation de l'antisionisme comme visage avenant. Je ne pense pas, je l'ai déjà dit ici, je ne pense pas que Mamdani soit animé par une haine antisémite. En revanche, je pense que la normalisation de l'antisionisme, c'est quelque chose d'extrêmement dangereux. Je pense qu'il y a plusieurs façons d'être juif, avec une kippa ou avec un drapeau israélien. Et le fait qu'il autorise l'un en déniant à l'autre la légitimité, à titre personnel, oui, c'est quelque chose de très important pour moi. Mais je suis aussi nationalité israélienne, donc peut-être que je suis relativement biaisé là-dessus.
0: Merci en tout cas. Merci Sébastien Lévy d'avoir été avec nous ce matin sur Radio J. Beaucoup de sujets à évoquer et on n'y manquera pas cet été, évidemment, Sébastien. Merci beaucoup. On peut retrouver cette interview en podcast sur radioj.fr et en vidéo sur notre chaîne YouTube. Ne bougez pas, tout de suite le journal avec Éléonore Claude et puis vos rendez-vous habituels, le Dvar Torah du rabbin Mevorer Zerbib, un jour une mitzvah aussi avec Raïm Nissenbaum.
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0: Il est 6h30, bonjour et bienvenue sur Radio J. Nous sommes le lundi 13 juillet 2026. C'est un plaisir de vous retrouver comme chaque jour, évidemment. Regardez-nous sur notre chaîne YouTube. Et bonjour Éléonore.
3: Bonjour Ilana, bonjour à tous.
0: Vive tension entre les États-Unis et l'Iran après de nouvelles frappes américaines cette nuit contre l'Iran.
3: Oui, c'est la quatrième fois cette semaine que le CENTCOM déploie des drones. L'Iran ne contrôle pas le détroit d'Ormuz, a-t-il assuré d'ailleurs. Plus de 10 explosions ont retenti à Bandar Abbas et sur l'île de Keshm en Iran. Correspondance à Jérusalem, Pascal Zonshine.
4: Les gardiens de la révolution ont revendiqué une attaque de missiles et de drones en Jordanie contre des dépôts de carburant et de munitions d'une base américaine. Et une autre frappe du même type au Koweït, précisant que c'était seulement la première phase de la réponse aux attaques américaines. Un peu plus tôt, le ministère iranien des Affaires étrangères avertissait que tous les points d'où partiraient des attaques contre l'Iran seraient considérés comme des cibles légitimes. Autrement dit, que tous les pays du Golfe et de la région qui hébergent des bases américaines pourront être attaqués.
3: Pascal Zonshine, notre correspondante à Jérusalem. Et puis en coulisses, les négociations se poursuivent. Pourtant, hier, le président américain Donald Trump évoquait un accord conclu avec l'Iran.
0: Avec les États-Unis, Israël pleure aussi la mort du sénateur républicain Lindsey Graham.
3: Le républicain Lindsey Graham qui entretenait donc une relation très forte avec Donald Trump, qui a décidé de mettre les drapeaux en berne. Graham servait particulièrement de relais entre le président et Benjamin Netanyahou lors de périodes de tension. Écoutez à ce propos ce matin notre correspondant à New York, Sébastien Lévy.
2: C'était quelqu'un qui avait à la fois l'oreille de Donald Trump et celle de Benjamin Netanyahou. Il se permettait aussi parfois d'exprimer des petits désaccords. Il avait dit notamment à Benjamin Netanyahou qu'il faudrait un jour envisager une solution politique dans le conflit avec les Palestiniens. Et puis il avait aussi, c'était le premier aussi dirigeant de premier plan, à dire qu'il faudrait sans doute sortir de l'assistance militaire à Israël pour le bien même d'Israël, pour que ça ne devienne pas un sujet trop polémique aux États-Unis, parce qu'il voyait ce sentiment israélien monter. Il en était extrêmement inquiet. C'est un vrai ami d'Israël qui vient de disparaître aux États-Unis aujourd'hui.
3: Sébastien Lévy, notre correspondant à New York.
0: C'est officiel, la dissolution de la Knesset en Israël aura lieu le 17 juillet.
3: Tandis que les nouvelles élections se tiendront, elles, officiellement le 27 octobre, la conseillère juridique de la Knesset, Sajid Afik, a donc précisé que l'Assemblée irait au terme de son mandat sans dissolution anticipée, rendant donc la loi de dissolution inutile. Ce scrutin marquera une première depuis près de 40 ans en Israël, des élections tenues dans les délais prévus et le premier gouvernement a achevé un mandat complet depuis 50 ans.
0: Le reste de l'actualité au Royaume-Uni, plus de 250 millions de livres seront investis sur 3 ans par le pays pour renforcer la protection de la communauté juive.
3: Une partie des fonds, 59 millions de livres, ira à la police antiterroriste pour lutter contre les menaces d'États hostiles comme l'Iran. Et puis environ 500 agents supplémentaires seront également déployés dans les quartiers à forte population juive, dont Golders Green. 300 à Londres notamment, avec davantage de patrouilles autour des synagogues et des écoles. Un plan qui intervient après plusieurs incidents graves.
0: Et puis l'actualité en France, les suites de l'affaire des menaces présumées contre la communauté juive de Sarcelles avec un message rassurant de son président.
3: Moïse Kalloun s'est en effet exprimé dans un communiqué confirmant qu'aucun élément ne permettait encore d'affirmer qu'il s'agit d'un attentat terroriste. Nous devons donc faire preuve de la plus grande prudence et nous en tenir exclusivement aux faits établis, a-t-il affirmé, ajoutant que la sécurité avait toutefois été renforcée autour de l'ensemble des synagogues de Sarcelles.
0: 10 mois d'emprisonnement avec sursis requis vendredi contre Shahin Azami, influenceur franco-iranien de 30 ans.
3: C'est le début de la fin pour l'entité sioniste. C'est ce qu'avait écrit l'homme dans un message publié sur X le jour du 7 octobre 2023. Il était donc poursuivi pour apologie du terrorisme, mais nie être l'auteur des messages gérés par plusieurs membres de son équipe éditoriale, dit-il. Placé sous contrôle judiciaire avec ses avoirs gelés depuis août 2025, il sera fixé sur son sort le 10 septembre.
0: Et puis on reste en France, de 2h à 6h de retard. Un incendie perturbe fortement le trafic SNCF entre Paris et le sud-est de la France.
3: Oui, puisqu'hier, un incendie s'est en effet déclaré à proximité des voies ferrées des lignes à grande vitesse au sud de Paris, en pleine forêt de Fontainebleau, parcourant pour le moment 800 hectares. 120 pompiers étaient mobilisés sur place, appuyés par des avions bombardiers d'eau. Et puis la chaleur pèse également sur la production d'électricité, puisque EDF a dû arrêter 3 réacteurs nucléaires. 8 autres fonctionnent donc à puissance réduite.
0: Merci beaucoup, Éléonore. On vous retrouve tout à l'heure dans 10 petites minutes à 6h45 sur Radio J.
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0: Merci de votre écoute ce matin et comme chaque jour pour cette nouvelle semaine de juillet, on retrouve le rabbin Mevorar Zerbi pour son Dvar Torah. Bonjour Rav.
5: Bonjour Greg, bonjour à toutes et à tous. Aujourd'hui nous sommes le 28 Tammuz et c'est l'élan notamment de 5 grandes tzadikim, 5 grand maître. Le premier, je vais nommer Rabbi Moshe Teitelbaum. Rabbi Moshe Teitelbaum, de Hongrie, exactement, Sziget, est né en 1758, Yiftar en 1841, à l'âge de 82 ans. Il est l'auteur du livre Yismach Moshe. Au début de sa vie, il était plutôt anti-chasside, qu'on appelle un mitnaged, assez farouche. Et puis finalement, il va devenir un chasside, notamment un élève du voyant de Lublin, du José de Louvigne, mais aussi proche du Magid de Kojnitz, de Rabbi Menachem Riminov, du Oav Israël, de Apterouf. Il écrit donc un commentaire sur la Torah, sur les prophètes, un commentaire sur les Tehillim qui s'appelle Tefillah le Moshe, des Shelot Utshuvot, Heshiv Moshe. On nous dit, d'après les textes, qu'il avait la neshama du prophète Jérémie, et puis aussi du Rambam, de Maïmonide. Alors que le Khatam Sofer, par exemple, avait plutôt une neshama du Ramban, de Nachmanide. Bon, ça c'est pour Rabbi Moshe Teitelbaum, qui est à l'origine donc de la chassidoute de Sziget et ce qui donnera plus tard la chassidoute de Satmer. Le deuxième rave est un grand maître de Halakha, c'est Rabbi Shlomo Ganzfried. Il est né en 1804 à Ongvar, Hongrie. Il est né en 1886, à l'âge de 82 ans également. Son premier livre, c'est un livre de référence pour tous les sofrim, pour tous les scribes. Il s'appelle « Keset HaSofer » et il a une référence. Mais son livre, son best-seller, qui a été édité 14 fois de son vivant et des milliers de fois depuis, bon, je sais pas, au moins des centaines, c'est le « Kitsur Shulchan Aruch », l'abrégé du Shulchan Aruch, qui a été le livre de référence de Halakha pendant des générations, jusqu'à l'arrivée, on pourrait dire, du Mishnah Brura, qui l'a un petit peu supplanté. Il est auteur aussi d'un livre qui s'appelle le Apirion. L'autre rave dont je voudrais vous parler est Sepharad. Il s'appelle Rabbi Yaakov Shaul Eliashar. Il est né en 1817, il niftar en 1906, à l'âge de 86 ans. Il est né à Tzfat et il est décédé à Yerushalayim. On l'appelle le Yissa Beracha, Yissa, suivant les initiales, Yaakov Shaul Eliashar. Il est parti en mission à Izmir, à Constantinople, à Alexandrie pour la communauté. Il était Rishon Lezion, Prima de Sion, autrement dit grand rabbin séfarade. À l'époque, il n'y avait pas de grand rabbin ashkenaz d'Israël, pendant 13 ans, de 1893 à 1906. C'est suivant son nom que on a nommé le quartier de Givat Shaul, qui s'appelait Rabbi Yaakov Shaul Eliashar. Et donc, le fameux cimetière du quartier de Givat Shaul, eh bien, est lié à ce Rav Yaakov Shaul Eliashar. C'est aussi aujourd'hui la Hiloula de Rabbi Chaim Friedlander. Rabbi Chaim Friedlander est né à Breslau, en Allemagne, en 1923. Il est niftar en 1986, à l'âge de 63 ans. C'est un grand maître du moussard, de l'éthique. Il était magyar de l'Eshiva de Ponyovitch et de l'Eshiva Tanegev, spécialiste de Rabbi Moshe Chaim Lusato dans ses livres qui s'appellent Sifte Chaim. C'est un des 7 premiers élèves de la Yeshiva de Ponyovitch à Blumbrak, en 1943. Il était très proche, évidemment, du Rav Eliyahu Dessler. Il était quelque part son continuateur. Et avec le Rav Carmel, eh bien, ils ont édité les Mirtav Meliahu, ce fameux livre bien connu de pensée juive de Moussard. Et Rav Friedlander, par ça, il a écrit donc toute une série qui s'appelle Sifte Chaim, très intéressante. Enfin, c'est aujourd'hui aussi la Hilula de Rabbi Yosef Shalom Eliashiv. Le Rav Eliashiv est né en 1910, il naît en 2012, 102 ans. Et oui, il a vécu très longtemps. Il était, pour une grande partie, autodidacte. Il était une autorité remarquable et respectée dans le domaine de la halakha. Il a eu 12 enfants. Et il est arrivé jusqu'à l'âge de 102 ans. Donc, il a vu la sixième génération de ses descendants. Sixième génération. Ça veut dire que beaucoup d'enfants, beaucoup de familles avaient des familles nombreuses. Et à son décès, ses descendants s'élevaient à 1400 enfants, petits-enfants, arrière-petits-enfants et arrière-arrière-petits-enfants jusqu'à six générations. 1400. Mais évidemment, la grandeur de Rav Yosef Shalom Eliashiv est dans le domaine de la pensée, de la halakha, de sa façon de trancher la halakha, de la direction du Klal Israël. Le Rav Eliashiv, on a donc aujourd'hui les lots de Rav Moshe Teitelbaum, de Rav Shlomo Gansfried, de Rav Yaakov Shaul Eliashar, de Rav Chaim Friedlander et de Rav Yosef Shalom Eliashiv, que l'on mérite, nous protège et nous accompagne. Excellente journée.
0: Excellente journée à vous également. Mais Mevorach, on vous retrouve évidemment tous les matins sur Radio J tout cet été.
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0: 6h40 minutes, vous êtes bien sur Radio J. On va parler des métiers rêvés des Français. Mais d'abord, c'est Microsion, votre carte postale d'Israël avec Xavier Nataf.

0: 1947, créant l'État d'Israël. Né dans le Massachusetts en 1917, John Growell se sensibilise à la cause sioniste grâce à son amitié avec le juge Joseph Goldberg et rejoint l'American Palestine Committee qui se consacrait à l'établissement d'un État juif. Il décide de s'enrôler dans la Haganah, l'armée clandestine juive en Palestine, menant une double vie en travaillant pour le Comité Amérique-Palestine et la résistance juive. En 1947, devenu agent du Mossad, il s'embarque sur le navire Exodus sous couverture d'un correspondant étranger pour le journal épiscopal The Churchman. La mission de Growell est de faire connaître au monde l'histoire de l'Exodus. Arrêté par les Britanniques, il est assigné à résidence à l'hôtel Savoy, mais apprenant que le hall de l'hôtel est rempli de journalistes du monde entier, il leur parle et répond à toutes leurs questions. Avec l'aide de la Haganah, il s'échappe juste avant l'arrivée de la police. Quelques années plus tard, le premier ministre d'Israël, Golda Meir, rendra un fervent hommage à ce révérend pour son soutien et son action auprès des Nations Unies en faveur de la création de l'État d'Israël.
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3: Merci d'être avec nous sur Radio J. Quels sont les métiers dont rêvent les Français et les habitants aux quatre coins du monde? Eh bien, Remitly s'est penché sur la question et a mené une étude dans 145 pays. Les résultats se basent sur des données récoltées entre mai 2025 et juin 2026 avec la recherche internet Comment devenir trois petits points. Alors, on va faire un petit tour d'horizon, en fait, des professions qui attirent. Alors, si on pouvait s'attendre à ce que les métiers liés au digital, aux réseaux sociaux et à l'intelligence artificielle gagnent du terrain, eh bien en France, ce sont apparemment des professions plus traditionnelles qui constituent le top 10. En tête, on retrouve notamment le métier de pompier, eh oui, qui enregistre 21 600 recherches avec la demande « Comment devenir ?». Et d'ailleurs, je sais que vous êtes très triste, Éléonore, parce que vous ne pourrez pas assister au bal des pompiers aujourd'hui.
4: Je suis toute Marie.
3: Et demain, à cause effectivement de la canicule, on embrasse nos pompiers. Alors ensuite, après le métier rêvé de pompier, c'est quand même très curieux de vouloir travailler dans les flammes, il est suivi d'infirmier. Puis steward, hôtesse de l'air, en troisième position. On retrouve ensuite les métiers du SAMU, agent immobilier, pilote, orthophoniste, policier, acteur et enfin auxiliaire de vie. Le classement qui montre notamment une certaine appétence pour les métiers du domaine social et d'aide à la personne en France. Voilà, tout simplement. Alors à l'échelle mondiale, les résultats divergent légèrement. Pour la première fois, le métier d'acteur atteint la première place, remplaçant pilote. Et puis ensuite, on a pompier, avocat, youtubeur, vétérinaire, policier, DJ également, astronaute et entrepreneur. D'autres professions voient les recherches augmenter, notamment celles en lien avec l'intelligence artificielle, notamment prompt engineer ou spécialiste IA. Dans 28 pays quand même, le métier de youtubeur est arrivé en tête des choix de carrière. Et oui, nous sommes bien en 2026.
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3: 6h45 minutes à présent, l'essentiel de l'info avec Éléonore Claude. Bonjour Éléonore.
4: Bonjour Ilana, bonjour à tous. La tension monte d'un cran entre les États-Unis et l'Iran après de nouvelles attaques iraniennes dans la nuit contre des navires de guerre américains qui circulaient dans le détroit d'Ormuz. Les gardiens de la Révolution accusent Washington de violer l'accord en cours. En représailles, l'armée américaine a donc frappé des navires iraniens et des ports. Malgré tout, en coulisses, les négociations se poursuivent toujours. Donald Trump évoquait hier un accord conclu avec l'Iran. À Gaza, Tzal poursuit ses opérations et annonce avoir éliminé deux terroristes du Hamas, dont un membre de l'unité Nukba. L'armée israélienne indique également avoir détruit ces derniers jours un site de production d'armes à Gaza City où des terroristes préparaient de nouvelles attaques contre l'armée et les civils israéliens. Et puis enfin, en France, la statue du capitaine Alfred Dreyfus a enfin trouvé sa place devant la cour de cassation sur l'île de la Cité, 120 ans, jour pour jour, après l'arrêt reconnaissant son innocence. Une cérémonie qui s'est tenue en présence d'Emmanuel Macron. Il a rendu hommage aux Dreyfusards et aux Justes. Le maire de Paris a d'ailleurs annoncé que la place Maurice Barrès sera rebaptisée en hommage à Lucie Dreyfus, épouse du capitaine.
3: Merci beaucoup Éléonore. On vous retrouve tout à l'heure à partir de 7h15, 7h, le journal d'Israël.
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3: Merci de votre fidélité. Dans moins de 10 minutes, on retrouvera Moïse Kaloun, le président de la communauté juive de Sarcelles. Mais d'abord, c'est Mila, le mot du jour avec Ephraim Kahn. Bonjour.

0: Ephraim Bokertov.
1: Shalom Bokertov, j'ai le plaisir d'accueillir cette semaine un invité d'un nouveau type, puisqu'il s'agit de quelqu'un qui combine à la fois le domaine des études théoriques et aussi l'incarnation vivante du pan artistique de la langue hébraïque. Michel Tauber Bokertov.
0: Bokertov, Ephraim.
1: Alors, vous êtes professeur de littérature moderne, en hébreu évidemment, à l'Université de Strasbourg. Et comme je l'ai dit, vous êtes artiste. Et donc, j'aimerais parler avec vous d'un mot aujourd'hui. On va commencer par le mot Gilgoul. Gilgoul, pour les auditeurs, ça s'écrit Gimel, Lamed, Gimel, la voyelle ou désignée par un Vav, Lamed. Pourquoi parlons-nous de Gilgoul et qu'est-ce que ce mot vous évoque-t-il?
0: Alors, c'est vrai que c'est bien choisi, parce que c'est vrai que je n'y ai jamais pensé, mais vous avez eu la gentillesse de l'évoquer. Je pourrais incarner une sorte de Gilgoul, puisque je navigue effectivement entre l'enseignement et la chanson. Mais revenons quand même aux origines. Donc, vous avez évoqué l'orthographe de ce mot, qui signifie, en fait, c'est une racine, à la base veut dire rouler, enrouler, donc rouler d'un lieu à un autre, d'un état à un autre. Et le mot Gilgoul en hébreu évoque immédiatement le fait de se réincarner en autre chose. Et la première référence littéraire qui me vient à l'esprit est bien sûr celle évoquée dans sa nouvelle célébrissime, le grand auteur yiddish, mais aussi hébreu, Yud Lamed Peretz, Yitzhak Leibowitz Peretz, qui a écrit cette très belle nouvelle, intitulée en français « Métamorphose d'une mélodie », Gilgoulo shel nigun, a gilgul fina nigun, c'est-à-dire exactement les mêmes mots en yiddish, prononcés différemment, où l'on voit justement une mélodie chassidique, qui dans les premières pages de la nouvelle va évoluer de façon très différente, va se chanter très très joyeusement dans un shtetl, et au contraire, avec des larmes dans la voix dans le shtetl d'à côté. Et puis, cette mélodie va rouler sa bosse, si on peut dire, et va donc évoluer jusqu'à New York, où elle va devenir évidemment une mélodie de jazz endiablée. Et j'en profite pour rendre un hommage appuyé au créateur du spectacle Métamorphose d'une mélodie, à savoir Laurent Berman et Anne Quesemont de Mémoire bénie, qui ont, il y a plus de 30 ans, ça fait peut-être maintenant peut-être 40 ans, imaginez un magnifique spectacle qu'ils ont à chaque fois qu'ils le présentaient nourri, enrichi de leurs propres trouvailles. Donc voilà pour le Gilgul ou le Gilgoul.
1: Alors merci pour ces deux variantes du même mot en deux langues différentes. C'est aussi l'intitulé d'un double CD que vous avez enregistré en langue hébreu et yiddish, que je recommande aux auditeurs. Donc le mot du jour était Gilgoul, qui signifie à la fois réincarnation, mais aussi toutes les différentes façons donc d'exister dans les réincarnations. C'est issu d'une racine qui rappelle la roue. Et donc je souhaite à tous les auditeurs une belle et agréable journée. Yom Na'im Lachem.
2: Toda Rabba, merci beaucoup Ephraim. On vous retrouve aussi en podcast évidemment sur radioj.fr.
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2: Restez avec nous, on va évoquer ce drame qui se joue en ce moment dans la forêt de Fontainebleau, apparemment la piste criminelle envisagée. Mais d'abord, Chaim Nissenbaum pour un jour, une mitzvah. Chaim, bonjour.
4: Bonjour à tous, c'est encore l'autel du temple qui va faire l'objet de notre réflexion, ou plutôt, plus exactement, la pente qui permettait d'accéder à son sommet. Une pente, mais pourquoi donc? Pourquoi pas un escalier? L'autel faisait en effet 3 mètres de hauteur. La réponse en est simple. Et notre grand exégète, Rashi, nous la rapporte. Il nous dit qu'en cette occasion, la Torah s'est souciée de pudeur. En effet, nous dit-on, le Kohen, le prêtre qui pour accomplir sa tâche devait monter sur l'autel, aurait dû, gravissant des marches, écarter les jambes plus que de coutume. La Torah, par respect pour le lieu au caractère particulièrement saint, a préféré lui éviter cela et a demandé la construction en cet endroit d'une pente dont la montée ne demande pas le même effort que des marches. Nous trouvons là devant un thème qui aujourd'hui semble bien dépassé, qui se soucie de pudeur. Et à un degré tel que le simple fait d'écarter un peu trop les jambes, alors même que le Cohen est revêtu de ses vêtements sacerdotaux, est perçu comme un manquement à cette règle. Eh bien, c'est peut-être cela qu'il faut retenir. Si notre tradition a imposé la construction de cette pente à cause d'un principe de pudeur, c'est que cette notion est importante, qu'à l'heure même de ces grandes chaleurs, où les lois de pudeur peuvent sembler inadaptées, eh bien il est bon de s'en souvenir. Tant de respect manifesté dans le temple pour de simples pierres. C'est une leçon pour chacun d'entre nous. La pudeur a plus forte raison quand elle n'est pas que le respect des pierres, mais aussi celui de soi-même est essentiel. Bonne journée à tous.
2: Bonne journée, Chaïm Nissenbaum. On vous retrouve évidemment au quotidien sur Radio J. Et avant de retrouver notre invité à 6h55, qui est le président de la communauté juive de Sarcelles, un mot de ce qui se passe actuellement dans la forêt de Fontainebleau. Alors, on se pose la question, en tout cas les médias se posent la question, est-ce qu'un acte criminel est à l'origine de ce gigantesque incendie qui ravage en ce moment la forêt? Eh bien, c'est la piste étudiée par les enquêteurs. Le feu, parti hier près de l'autoroute A6 à Noisy-sur-École, a déjà détruit plusieurs centaines d'hectares, 800 hectares sur 22 000 au total. Près de 400 pompiers épaulés par des avions bombardiers d'eau et des hélicoptères sont actuellement mobilisés pour protéger ce joyau naturel francilien.
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2: Merci de nous rejoindre pour le point mobilité. Et ce 13 juillet, la canicule va continuer de s'abattre sur une large partie de la France. Conséquence de ces fortes chaleurs, ce sont des pompiers qui luttent contre de nombreux incendies. Et donc il y a des perturbations, notamment une partie de l'A6 qui est encore fermée ce matin. Des retards de train, parfois jusqu'à plus de 6 heures de retard. Et puis dans les transports en commun justement, trafic perturbé par ailleurs ce matin sur la ligne C. La gare de Auriville n'est pas desservie par les trains. Sur la ligne A également, des perturbations, la gare de Nation n'est pas desservie. Renseignez-vous avant de prendre la route.
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2: Merci d'être avec nous sur Radio J et on revient sur ce qui s'est passé à Sarcelles ce matin avec cette voiture remplie d'armes qui a été retrouvée apparemment à proximité d'une synagogue. Pour en parler, il est avec nous Moïse Kaloun, président de la communauté juive de Sarcelles. Bonjour Moïse.
7: Bonjour.
2: Merci d'être avec nous. Alors vous avez publié un communiqué hier disant à vos fidèles de ne pas relayer de fausses informations, de rumeurs notamment. Est-ce que d'abord on peut faire le point sur ce qui s'est passé justement très exactement ce week-end ?
7: Oui, tout à fait. Tout d'abord, je m'étais engagé auprès de mes fidèles, et ce qui est tout à fait normal, c'est mon rôle de leur communiquer heure par heure l'avancement de l'enquête. Et j'étais directement en relation avec les pouvoirs publics, et notamment le préfet. Et donc, j'ai fait 3 communiqués et non 1. Donc, les communiqués se développaient au fur et à mesure de l'enquête. Au début, je demandais un petit peu de maîtrise et de non enfin, surtout pas s'affoler. Et puis, vers à peu près 16h, 17h, le PNAT, le parquet antiterroriste, s'est saisi de l'affaire. Ce qui veut dire que elle a pris les choses très au sérieux. Ce qui ne veut pas dire que aujourd'hui la police, les pouvoirs locaux n'ont plus rien à voir. Ils sont co-saisis aussi. Et donc, pour tout vous dire, c'est un véhicule qui a été retrouvé à peu près en vol d'oiseau à 500 mètres de la synagogue, ce qui veut dire avec une Toyota qui est où ils ont trouvé, si on peut être plus précis, une Kalachnikov avec un Beretta. Voilà, donc deux armes.
2: Oui. On dit que 300 personnes ont été évacuées. Est-ce que c'est vrai ? Est-ce que c'est faux, Moïse ?
7: En ce qui me concerne, la synagogue n'a pas été du tout évacuée. Elle a fait un très bon Shabbat. Ça s'est excellemment bien passé. J'ai pas eu de soucis. Nous l'avons su d'ailleurs que le lendemain à 10h, lorsque le préfet lui-même m'a contacté pour m'avertir qu'il y avait une enquête sur un véhicule où on a retrouvé des armes. Et donc, je ne sais pas où ils ont été évacués, mais à mon avis, il y a une confusion. Parce que effectivement, ils ont évacué le périmètre où il y avait le véhicule, mais certainement pas la synagogue, puisque nous sommes à 1 km, à 500 mètres de vol d'oiseau et à 1 km en marchant, de là où il y avait la voiture. Donc, nous nous étions pas du tout ni informés, ni au courant, et ni d'évacuation. Donc, il y a une confusion des médias. C'est la raison pour laquelle j'ai demandé un petit peu de maîtrise, parce que on ne peut pas jeter des fausses rumeurs et affoler nos fidèles, qui doivent être au courant de ce qui se passe, mais sans pour autant rentrer dans l'exagération et dans l'invention.
2: Alors par ailleurs, vous évoquez quand même, après cet incident, Moïse, le renforcement du dispositif de sécurité, ce que vous avez vu avec le préfet du Val d'Oise. Hein.
7: Énorme. On travaille avec le préfet du Val d'Oise d'une manière vraiment très coordonnée. Il faut savoir que nous avons des pouvoirs publics dans le Val d'Oise très très affûté et vraiment très proche de la communauté. Je suis très fier de cela parce que nous avons un préfet vraiment à notre écoute. Il est présent, il est là et il est vraiment, il est venu hier à 20h45 un dimanche nous soutenir le moment de Mincha et vraiment je l'en félicite et ainsi que toutes les commissaires, parce que les commissaires ont été pris aussi ce dimanche-là. Il y avait toute la police qui était sur place. Oui. Et vraiment, c'est j'ai un ressentiment de fierté à ce niveau-là, bien évidemment, mais surtout un ressentiment aussi d'inquiétude, parce que c'est eux, ils font ce qu'ils peuvent. Mais lorsque nous voyons le dernier communiqué de presse de la PNAT, le parquet antiterroriste, qui dit possible, voilà, les mots exacts de leur communiqué de presse, qui est visible, peut-être pas chez tout le monde, mais je l'ai reçu. Donc, possible.
2: Attentat terroriste.
7: Tentative d'attentat terroriste et attentat islamiste. Donc, bon. Ça met quand même une certaine inquiétude. On est quand même un petit peu, bien qu'on félicite les forces de l'ordre d'avoir quand même déjoué cela. Alors, est-ce qu'ils ont déjoué un attentat ? Est-ce qu'ils ont déjoué une affaire qui n'a peut-être rien à voir ? On ne sait pas. Je peux pas moi m'aventurer sur des propos. Il y a un doute.
2: Eh bien, merci beaucoup. Voilà. Merci Moïse Kalloun. Merci d'avoir été avec nous, d'avoir réagi. Je vous dis à très bientôt.
7: Avec plaisir, merci.
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2: Eh oui, il faut être à l'heure, il est 7h. Bonjour et bienvenue sur Radio J. Merci d'être avec nous ce lundi 13 juillet 2026. Toute l'actualité, vous le savez, c'est sur Radio J de 6h à 9h. Et tout de suite, c'est le journal d'Israël avec les studios Kalita.
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2: À Jérusalem, nous sommes en ligne en direct avec notre correspondant Daniel Haïk. Daniel, bonjour, Boker Tov. La tension continue de grimper dans le golfe Persique entre les États-Unis et l'Iran.
8: Et oui, effectivement, durant la nuit, les forces américaines ont bombardé des dizaines de cibles en Iran, en particulier sur le littoral iranien. Il s'agit, selon la SETCOM américaine, de systèmes de défense, d'installations radars, de bases de missiles balistiques et de vedettes de la marine iranienne. Le commandement du CENTCOM mentionne que c'est le président Trump qui a donné en personne l'ordre d'attaquer et que ces attaques sont destinées à empêcher les Iraniens d'attaquer les bateaux étrangers dans le détroit d'Ormuz. Selon des sources iraniennes, il y aurait eu des explosions dans la ville de Khorramshahr à proximité d'un site nucléaire qui renferme de l'eau lourde. Hier soir, on a mentionné des explosions également à l'est de Bandar Abbas ainsi que dans la région de l'île de Qom.
2: Et puis les Iraniens ont riposté en bombardant des positions américaines dans les pays justement du Golfe Persique.
8: Oui, ils l'ont fait à partir du moment, ce matin, vers 4h du matin, à partir du moment où, on va dire, les Américains ont terminé leur bombardement. Ce sont les Iraniens qui ont bombardé. Une alerte a retenti ce matin donc au Bahreïn. Le régime des Mollahs a mis en garde des pays du Golfe contre une collaboration avec les Américains. Les gardiens de la Révolution affirment avoir attaqué également des cibles américaines en Jordanie. Et des cibles américaines ont également été touchées au Koweït. Dans ce contexte très tendu, le Pakistan a appelé les Américains et les Iraniens à respecter les termes de l'accord d'Islamabad. Le premier ministre pakistanais a déclaré que son pays suivait avec une certaine inquiétude les développements qui provoquent une escalade dans les tensions régionales.
2: Et puis émotion hier en Israël après l'annonce de la disparition du sénateur américain Lindsey Graham à l'âge de 71 ans.
8: Oui, il faut rappeler que Lindsey Graham était l'un des plus fervents défenseurs de l'État d'Israël au Sénat et dans l'entourage du président Trump. Hier, à l'annonce de son décès, les principales personnalités d'Israël lui ont rendu un hommage appuyé et ont insisté sur son soutien indéfectible envers l'État d'Israël. Le président de l'État, Yitzhak Herzog, a déclaré « Le sénateur Lindsey Graham était un modèle d'intégrité morale. Nous n'oublierons jamais son soutien au peuple israélien dans les moments les plus difficiles. » Benjamin Netanyahu qualifiait Lindsey Graham de « grand patriote américain » de « grand ami d'Israël ». Lindsey comprenait que la sécurité d'Israël et celle des États-Unis étaient indissociables. Lors de notre dernière rencontre, je lui ai dit « Lindsey, nous n'avons pas de meilleur ami que toi ». Le ministre de la Défense Israël Katz a rappelé qu'après le 7 octobre, Lindsey Graham s'est rendu à plusieurs reprises en Israël. Je l'ai rencontré et j'ai toujours apprécié son amitié. Le président de la Knesset, Amir Ohana, a exprimé sa profonde stupéfaction à l'annonce du décès. Quant au leader du parti Chass, Aryeh Deri, il a qualifié Lindsey Graham de « juste parmi les nations » et a rappelé que Lindsey Graham n'a cessé de lutter contre le régime iranien et contre le terrorisme. Que son souvenir soit béni, a dit Aryeh Deri. Et puis enfin, il faut souligner que le premier ministre Benjamin Netanyahu pourrait participer aux obsèques de Lindsey Graham. Cela pourrait lui permettre de rencontrer le président américain Donald Trump afin de débattre de la situation dans le détroit d'Hormuz. Mais pour l'instant, aucune rencontre n'a encore été fixée entre Trump et Netanyahu.
2: Et puis le premier ministre israélien Benjamin Netanyahu a confirmé qu'Israël avait fourni aux Américains par ailleurs des renseignements sur un attentat projeté par les Iraniens afin d'éliminer le président Donald Trump.
8: Oui, dans un entretien de plus accordé à la chaîne Fox News américaine, M. Netanyahu a révélé qu'Israël avait fourni aux Américains des informations sur l'intention du régime iranien d'éliminer le président Trump. Nous avons transmis aux États-Unis des informations de très grande valeur qui peuvent permettre de sauver la vie de nombreux Américains, dit le Premier ministre. Cette révélation de M. Netanyahu se rajoute à celle faite par l'ambassadeur des États-Unis à Jérusalem, Mike Huckabee, qui avait été le premier à révéler que les services de renseignement israéliens avaient prévenu le président Trump de l'existence de ce complot contre lui.
2: Politique intérieure à présent, c'est désormais officiel en Israël. Les prochaines élections législatives se tiendront, Daniel, le mardi 27 octobre prochain.
8: Oui, et c'est la première fois depuis 1988 que les élections se dérouleront à la fin du mandat de l'actuel Knesset. L'annonce de la date des élections va désormais permettre à l'ensemble des acteurs politiques de lancer leur campagne électorale. Et puis dans ce contexte, les tractations en vue de l'entrée en liste de nouvelles formations politiques se poursuivent avec une révélation à confirmer. Le Likoud pourrait proposer au ministre des Finances Bezalel Smotrich de rejoindre la liste électorale du parti. Par contre, Hilik Tropper a repoussé l'éventualité de prendre par un gouvernement qui serait dirigé par Benjamin Netanyahu.
2: Et puis enfin, pour terminer, un nouveau sondage électoral diffusé sur la chaîne 11.
8: Oui, un sondage qui révèle que pour la première fois, une coalition alternative dirigée par Gadi Eisenkot disposerait d'une majorité absolue sans le soutien des partis arabes israéliens. Le parti de Gadi Eisenkot, Yachar, est crédité dans ce sondage de 24 mandats, un de plus que le Likoud. Le parti de Bennett se contente de 15 mandats, Lieberman 10, Yair Golan et les démocrates 9, 8 pour le parti Chasse, pour le judaïsme de la Torah et pour Force juive d'Itamar Ben-Gvir, pour Bezalel Smotrich 5 mandats et 10 pour les partis arabes. Et ce, alors que dans les sites d'information, on a dit que Ra'am, le parti de Mansour Abbas, ne fera pas bloc avec les autres formations arabes israéliennes lors des prochaines élections.
2: Merci Daniel, à tout à l'heure sur Radio J.
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2: Merci de nous rejoindre ce matin, ce lundi 13 juillet 2026. Et vous le savez, comme chaque lundi, plaisir de retrouver Daniel Rouache, président d'honneur de la Chambre de commerce Israël-France. Bonjour Daniel.
9: Oui, bonjour Ilana.
2: Alors ce matin, Daniel, on va continuer notre tour du monde du high-tech après l'Italie, après Dubaï. Et bien place à Singapour, porte ouverte de l'État hébreu vers l'Asie.
9: Effectivement, vous savez, plusieurs pays participent au développement du high-tech israélien et ça se passe pas trop mal. Certains pays, c'est assez extraordinaire. C'est le cas de Singapour. Beaucoup d'auditeurs vont découvrir des choses qu'ils ne savaient pas. On sait que Berlin, c'est la réconciliation. Paris, c'est la tension fertile. New York, c'est la transmission. L'Inde, c'est la fraternité inattendue. Et Singapour, c'est la plus belle victoire d'Israël en Asie. Chaque pays a sa propre mémoire avec Israël et sa propre façon d'innover ensemble aujourd'hui. Donc, quand on parle de Singapour, c'est absolument incroyable. Tout démarre avec Lee Kuan Yew, qui est mort le 23 mars 2015. C'est un homme d'État singapourien. Il a été Premier ministre de la République du Singapour. Il est vu comme le fondateur du Singapour moderne. Ce qu'on ne sait pas, c'est qu'en 1965, dès la nuit de l'indépendance, Lee Kuan Yew contacte Israël en urgence. Des conseillers militaires de Tsahal arrivent à Singapour dans le plus grand secret pour masquer leur présence dans un pays entouré de voisins musulmans. On les appelle officiellement les Mexicains. Lee Kuan Yew écrit dans ses mémoires qu'ils avaient l'air assez basanés pour leur rôle. Ses conseillers, dont le général Rehavam Zeevi et le colonel Moshe Betzer, produisent deux documents fondateurs qui vont bâtir l'orientation de Singapour et la coopération entre Singapour et Israël. C'est d'abord le Brown Book, c'est la doctrine militaire complète, mobilisation rapide, le corps blindé, les services nationaux obligatoires, c'est un copier-coller de ce qui se passe en Israël. Et aussi le Blue Book, qui est la structure du ministère de la Défense et des services de renseignement. Toute l'armée singapourienne est construite sur ces deux livres. Il faut savoir que le général Rehavam Zeevi a joué un rôle fondamental dans la coopération entre Israël et Singapour. En 68, Israël fournit à Singapour des chars AMX de surplus de Tsahal. La première unité blindée singapourienne est entraînée par des instructeurs israéliens. Et également plus tard, Kuan Yew a expliqué que le modèle de la défense Singapour est basé sur Israël, une même philosophie de latitude différente. Israël a une ambassade à Singapour. Au début, la coopération était totalement secrète. Dans les années 60-70, Singapour était entouré de voisins musulmans, très difficile à annoncer la couleur. Aujourd'hui, la relation est assumée et chaleureuse. Accord de libre-échange bilatéral, échanges académiques et technologiques réguliers. Singapour est souvent le premier pays d'Asie du Sud-Est où les start-up israéliennes s'installent. C'est de là que va naître le miracle entre Israël et l'Indonésie, qui est un pays magnifique qui se pose juste en face de Singapour. Les deux pays, Israël et Singapour, se consultent régulièrement sur les questions de défense et de cybersécurité. Aujourd'hui, plusieurs entreprises israéliennes sont présentes à Singapour. Singapour est considéré comme le hub asiatique avec une véritable ouverture vers l'extérieur. On a ici en Israël le SIRD, qui est le Singapore Israel Industrial R&D Foundation. C'est un fonds bilatéral qui soutient la coopération. Il y a des accords en intelligence artificielle. Il y a des investissements. Les plus grosses sociétés israéliennes présentes à Singapour et qui ensuite utilise cette base pour se développer dans toute l'Asie, c'est Checkpoint, SolarEdge et SimilarWeb qui utilisent Singapour comme base stratégique pour étendre leurs activités sur le marché asiatique. Si vous voulez choisir un beau pays pour passer vos vacances, aller dans des pays alliés comme Singapour. Voilà, c'est le message du jour, Ilana.
2: Eh bien, merci pour ce conseil. Je n'y manquerai pas. Merci beaucoup, Daniel Rouache. On vous retrouve la semaine prochaine avec plaisir tout ce mois de juillet et en podcast pour ceux qui ont pris cette chronique en cours de route sur radioj.fr.
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2: C'est 7h11 minutes et un peu de judaïsme. Judaïsme avec Maria Chadré, rabbinite et thérapeute. Et ce matin, Maria Chadré, vous vous penchez sur la figure de la prophétesse Myriam. Pourquoi est-elle liée à l'eau ? Bonjour Maria Chadré, Boker Tov.
10: Boker Tov, Shavua Tov. Cette semaine, nous allons découvrir la prophétesse Myriam. Et pourquoi Myriam est-elle si profondément liée à l'eau ? Vous savez, ce lien traverse toute sa vie. Elle apparaît d'abord au bord du Nil, lorsque sa mère dépose le petit Moïse dans une corbeille. Myriam se tient à distance, attentive, pour savoir ce qui va advenir. Et puis elle est là au bord de l'eau au moment où l'avenir d'Israël semble suspendu plus tard, quand la mer devra s'ouvrir et que notre avenir est suspendu. Elle va prendre le tambourin, elle va entraîner les femmes et répondre au chant de Moshé par son propre chant. Là encore, Myriam se tient près de l'eau. Non plus l'eau menaçante du Nil, mais l'eau ouverte, l'eau de la délivrance, l'eau qui révèle que Dieu peut transformer l'impasse en un passage. Et dans le désert, plus tard, nos sages enseignent que le peuple d'Israël avait de l'eau par le mérite de Myriam, le fameux puits de Myriam pendant 40 ans accompagne le peuple et ce puits est connu sous le nom de Be'er Myriam. Ça signifie que Myriam n'est pas seulement associée à un épisode d'eau, elle accompagne toute l'histoire d'Israël comme une présence qui permet à l'eau de circuler. Au début, elle protège l'enfant au bord du Nil. Au moment de la délivrance, elle chante au bord de la mer et dans le désert, elle devient le mérite par lequel le peuple peut boire. Mais que représente cette eau ? Eh bien, l'eau dans la Torah est symbole de la vie, de la Torah qui descend vers l'homme. Sans eau, rien ne pousse. Sans eau, le corps se fatigue. Sans eau, le désert devient invivable. Sans eau, il n'y a aucune fertilité possible. Myriam est donc celle qui rend possible la traversée du désert. Elle ne donne pas seulement à Israël une ressource matérielle. Elle incarne une forme de vitalité intérieure. La capacité de continuer à croire, de chanter, d'avancer, même quand le chemin semble sec. Rabbi Nachman de Breslav donne à cette idée une profondeur magnifique. Dans le Likuté Moharan, il explique que lorsque Myriam meurt, le puits disparaît. Mais ce puits n'est pas seulement un puits matériel. Le puits Be'er est proche du mot Biour, l'explication, l'éclaircissement. Le puits de Myriam représente les éclaircissements de la Torah. Tant que Myriam est présente, il existe une source intérieure qui permet à la Torah de se dévoiler, de s'expliquer, de devenir vivante, accessible, nourrissante. La Torah n'est pas un texte, elle devient une eau, elle abreuve, elle éclaire, elle descend dans la vie. Mais lorsque cette source se retire, la parole se refroidit. La Torah peut encore être là, mais elle n'est plus ressentie dans sa profondeur. Elle devient sèche ou extérieure ou difficile à recevoir. Et là va naître une querelle avec Moshé. Rabbi Nachman nous enseigne ici une chose essentielle. Lorsqu'il n'y a pas d'éclaircissement intérieur, lorsqu'il n'y a pas d'eau, eh bien la confusion, la dispute apparaît. Myriam devient alors le symbole d'une transmission vivante. Elle est celle qui transforme la Torah en source, celle qui ne se contente pas de transmettre des mots, mais qui les rend buvables, celle qui permet à une génération en fait d'être abreuvée, soutenue, reliée. Et c'est peut-être une des grandes missions de la femme juive, devenir une source.
2: Merci beaucoup Maria Chadré qu'on retrouve le lundi matin sur Radio J, en podcast sur radioj.fr dans quelques instants. L'essentiel de l'information avec Éléonore Claude, à suivre également eh bien notre reportage. Nina Alouche qui a récupéré pour nous ce qui s'est passé hier à l'occasion de la réhabilitation d'Alfred Dreyfus, anniversaire de sa réhabilitation le 12 juillet justement. Elle y était, Emmanuel Macron y était, on l'entendra dans cette édition. À tout à l'heure.
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2: Et oui, toute l'actu avec Éléonore Claude. Bonjour Éléonore.
11: Bonjour Ilana, bonjour à tous. C'est une nouvelle nuit d'escalade entre Washington et Téhéran puisque les gardiens de la Révolution ont attaqué des navires de guerre américains dans le détroit d'Ormuz, accusant donc les États-Unis de violer l'accord en cours. L'armée américaine a répliqué en visant plusieurs navires et ports iraniens. Une chose surprend pourtant dans ce climat de confrontation, Donald Trump continuait toujours d'évoquer hier un accord conclu avec l'Iran, laissant penser que les négociations n'ont pas totalement cessé en coulisses. Direction Gaza, Gaza où deux terroristes du Hamas ont été éliminés par Tsahal hier, dont un membre de l'unité d'élite Nukba. Autre opération signalée par l'armée israélienne ces derniers jours, la destruction d'un site de production d'armes à Gaza City. Il servait à préparer de nouvelles attaques contre des soldats et des civils israéliens. Un homme a craché sur des juifs orthodoxes à Vilnius en Lituanie. Gintaras Liutkevičius s'est filmé en train de cracher donc sur trois personnes israéliennes venues en pèlerinage dans la région. La police lituanienne a donc ouvert une enquête pour incitation à la haine avant de relâcher l'assaillant qui reste sous contrôle judiciaire. C'est la première fois qu'une agression antisémite de ce type a lieu dans le pays, selon le rabbin Shalom Berkhinsky, représentant du mouvement Chabad. En France, la statue du capitaine Alfred Dreyfus a enfin trouvé sa place devant la cour de cassation sur l'île de la Cité. 120 ans, jour pour jour après l'arrêt reconnaissant son innocence, une cérémonie s'est tenue en présence d'Emmanuel Macron. Il a tenu à rendre hommage aux Dreyfusards et aux justes. Et puis la place Maurice Barrès sera également rebaptisée en hommage à Lucie Dreyfus, épouse du capitaine. Enfin, toujours en France, 2 à 6 de retard. C'est ce qu'accusent les trains de la SNCF entre Paris et le sud-est de la France à cause d'un incendie qui perturbe fortement le trafic. Hier, il s'est déclaré à proximité des voies ferrées de lignes à grande vitesse dans le sud de Paris, en pleine forêt de Fontainebleau, parcourant pour le moment 800 hectares. La piste criminelle n'est pas exclue. 120 pompiers ont été mobilisés, appuyés par des avions bombardiers d'eau.
2: Merci beaucoup, Éléonore. On vous retrouve tout à l'heure à partir de 8h, 7h30, la revue de la presse israélienne.
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2: Un point sur la météo, la canicule qui se poursuit et s'intensifie encore pour ce 13 juillet avec une matinée déjà tropicale et chaude sous un soleil de plomb. Quelques orages sont possibles en Bretagne, il fait déjà 24 degrés à Paris. Et attendez-vous encore un après-midi torride, caniculaire, avec de 33 à 40 degrés sur la grande majorité du territoire. Quelques averses orageuses restent possibles sur le Finistère, 34 degrés il fera en région parisienne, 38 à Dijon, 36 à Toulouse. Et puis en Israël, l'été bat son plein avec des températures classiques pour un mois de juillet, bien chaudes. 32 degrés à Jérusalem aujourd'hui, 28 à Tel Aviv, 30 degrés à Ashkelon et 38 à Eilat.
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2: Merci d'être avec nous sur Radio J. C'était il y a 91 ans, presque jour pour jour, le 12 juillet 1935, la mort du capitaine Alfred Dreyfus, officier juif français, injustement accusé. Et comme la vie est faite de coïncidences, eh bien c'est aussi un 12 juillet 1906 que la cour de cassation rendait à Alfred Dreyfus les biens les plus précieux de l'honnête homme, son innocence, sa liberté, sa dignité et son honneur. Justement, on va en parler. Il y avait une cérémonie hier à Paris présidée par Emmanuel Macron. À tout de suite.
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0: marquer la première journée nationale de commémoration de la reconnaissance de l'innocence d'Alfred Dreyfus, officier juif injustement condamné pour haute trahison. Cérémonie organisée après sa réhabilitation, on l'a dit, un 12 juillet 1906 par la Cour de cassation. Et à cette occasion, Emmanuel Macron a appelé ce dimanche à une vigilance de tous les instants face à la résurgence d'un antisémitisme qu'il a qualifié d'odieux. Le chef de l'État qui a également souhaité que les noms des justes soient apposés dans tous les lieux où ils ont protégé des juifs de la barbarie nazie. Écoutez-le.
1: L'affaire Dreyfus n'est pas une page de notre histoire qui se serait fermée en 1906 grâce à la Cour de cassation et la réintégration de Dreyfus dans l'armée. Il n'en est rien. Le dreyfusisme nous rappelle que l'antisémitisme, quelle qu'en doit la racine ou les explications prétendues, est l'ennemi de la République. Or, nous savons que les vieux démons de l'antisémitisme n'ont jamais totalement disparu de notre pays. Nous le savons, parce que les actes antisémites, loin de s'éteindre, continuent de frapper des personnes en raison de ce qu'ils sont.
0: Et au cours de cette cérémonie, Emmanuel Macron était accompagné de Charles Dreyfus, 98 ans, petit-fils du capitaine. Ensemble, ils ont déposé une gerbe devant la statue d'Alfred Dreyfus, officiellement déplacée sur l'île de la Cité, hier matin, face à la Cour de cassation.
2: Je dois avouer avec tristesse que je n'aurais pas imaginé, à l'âge que j'ai atteint, voir l'antisémitisme ressurgir avec tant de virulence dans notre pays. Cette tristesse est éclipsée par la joie profonde que j'éprouve aujourd'hui. La longue pérégrination parisienne de la statue d'Alfred Dreyfus prend fin. C'est pour moi et pour ma famille une immense satisfaction.
0: La cérémonie qui a été marquée par un geste symbolique, le maire de Paris, Emmanuel Grégoire, qui a par ailleurs annoncé le changement de nom de la place Maurice Barrès, dont le premier arrondissement, elle portera désormais le nom de place Lucie Dreyfus, en hommage à l'épouse du capitaine. Écoutez Emmanuel Grégoire.
3: On ne peut pas honorer le courage de toutes celles et ceux qui se sont battus pour la justice et la liberté. On ne peut pas commémorer la reconnaissance de l'innocence d'Alfred Dreyfus et fermer les yeux sur ceux qui ont été les artisans de la haine et du mensonge. C'est pourquoi j'ai décidé de débaptiser une place parisienne qui porte le nom de celui qui disait dans son pamphlet antisémite ce que j'ai vu à Rennes, que Dreyfus est capable de trahir, je le conclus, de sa race. Cette place sera désormais nommée Lucie Dreyfus, sa femme qui aura été une actrice centrale de cette affaire.
0: Vous l'entendiez donc, Emmanuel Grégoire, une cérémonie qui marque l'entrée de cette nouvelle journée de commémoration dans le calendrier mémoriel français. Alfred Dreyfus, et oui, cette affaire qui continue bien des années plus tard à faire du bruit. En 2006, pour le centenaire de la réhabilitation d'Alfred Dreyfus, l'historien Vincent Duclerc demandait le transfert de ses cendres au Panthéon. Au terme d'un débat agité, le président Jacques Chirac avait alors préféré une cérémonie nationale à l'école militaire, mais la panthéonisation n'est pas exclue. D'autres cérémonies auront lieu donc dans les prochains mois. Une statue donc dédiée au capitaine Dreyfus a été inaugurée à la date anniversaire de sa réhabilitation. C'était très important pour lui, hein, effectivement, puisque après cette date, il fut réintégré dans l'armée avec le grade de chef d'escadron. Mis à la retraite en 1916, en 1907, il est blessé au bras lors d'un attentat par balle commis à la cérémonie de transfert au Panthéon des cendres d'Émile Zola en 1908. Il faut rappeler que Émile Zola avait pris des risques pour Alfred Dreyfus, s'était montré très courageux avec son fameux « J'accuse » en une de l'Aurore le 13 janvier 1898. Émile Zola qui a été condamné d'ailleurs pour diffamation, mais la France qui s'est opposée ensuite entre pro et anti-Dreyfusard, c'est Émile Zola qui a véritablement lancé ce mouvement entre ceux qui défendaient Dreyfus étant plutôt à gauche, voire à l'extrême gauche, les anti-Dreyfusards étant plutôt conservateurs et nationalistes. Effectivement, il a attendu. Et puis, Alfred Dreyfus, qui sera ensuite mobilisé pendant la Première Guerre mondiale en tant que chef d'escadron d'artillerie de réserve, qui a toujours montré sa loyauté à la France, puisqu'il a participé au combat du Chemin des Dames et de Verdun. Et en septembre 1918, il fut élevé au grade de lieutenant-colonel et promu officier de la Légion d'honneur. Alfred Dreyfus, qui reçut aussi la Croix de guerre, malade dans les dernières années de sa vie, il meurt le 12 juillet 1935 à 76 ans. C'est un 12 juillet, donc il fut réhabilité, hasard de la vie. Vous restez avec nous tout de suite. Retour à l'actualité en Israël avec Pascal Zonshine.
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0: Radio J. Et oui, nous retrouvons notre correspondante à Jérusalem, Pascal. D'une guerre du Liban à l'autre, hier Israël marquait le 20e anniversaire de la deuxième guerre du Liban et 20 ans plus tard, eh bien, le Hezbollah malheureusement est toujours là.
5: Oui, c'était le 12 juillet 2006, le Hezbollah attaquait un détachement de Tsahal en patrouille sur la frontière. 7 soldats étaient tués. Les terroristes entrés en territoire israélien s'emparaient des corps de 2 réservistes, Eldad Regev et Ehud Goldwasser. Tsahal se lance à la poursuite des terroristes, mais il est trop tard. Leurs corps ne seront rendus qu'en 2008. Et jusqu'au bout, le Hezbollah aura refusé de dire si les réservistes étaient vivants ou morts. Entre-temps, c'est une guerre de 34 jours qui s'engage entre Israël et le Hezbollah. Une campagne terrestre de Tsahal au sud Liban et des frappes aériennes contre les bastions du Hezbollah à Beyrouth et dans la Beka, et les bombardements les plus intensifs qu'Israël ait subi jusque-là, près de 4000 roquettes en un peu plus d'un mois qui ont visé principalement le nord d'Israël, même si le Hezbollah a aussi réussi à toucher le centre du pays. Des dégâts matériels importants à Haïfa et dans les localités du nord, pas d'évacuation organisée de la population et surtout, pas de défense anti-missile. La première batterie dôme de fer n'entrera en service que 6 ans plus tard. Cette deuxième guerre du Liban aura coûté la vie à 44 civils et 121 soldats et fait plusieurs milliers de blessés. C'était la première fois qu'Israël prenait la mesure de la puissance de feu du Hezbollah depuis le retrait de Tsahal du sud Liban en mai 2000. Cette deuxième guerre du Liban avait été considérée comme un fiasco en Israël, même si Tsahal avait réussi à porter des coups très durs à la milice pro-iranienne et gagné 18 ans de calme. Hassan Nasrallah, le leader du Hezbollah, avait même reconnu un peu plus tard que s'il avait pu prévoir le résultat, il n'aurait pas déclenché la guerre. C'est ce conflit qui a conduit Israël à modifier sa doctrine de défense en accélérant le développement de ses systèmes antimissiles et en prévoyant des plans d'évacuation des populations les plus exposées. Des plans mis en œuvre lors des attaques du Hamas du 7 octobre 2023 pour les habitants de l'ouest du Negev, mais aussi pour ceux de Haute-Galilée, par crainte d'une offensive similaire de la part du Hezbollah, des habitants qui resteront pour des dizaines de milliers d'entre eux durant de longs mois loin de chez eux. Et depuis bientôt 3 ans, la milice chiite libanaise a rouvert un front contre Israël, d'abord en soutien au Hamas, puis à l'Iran début mars dernier. On en est donc à la 3e ou 4e guerre du Liban, si on compte le cessez-le-feu de novembre 2024 entre les deux. Depuis, l'Iran se sert du Hezbollah pour attaquer Israël et pour empêcher Israël de l'attaquer directement, la fameuse jonction des deux fronts que le régime de Téhéran a réussi à imposer dans son protocole d'accord avec les États-Unis. Il s'est écoulé 20 ans depuis la deuxième guerre du Liban. Tsahal est de nouveau dans la zone de sécurité, mais cette fois, il y a un frêle espoir de règlement direct avec le gouvernement de Beyrouth si l'Iran ne fait pas tout capoter.
0: Merci beaucoup Pascal, on suivra évidemment avec attention tout ce qui se passe actuellement dans le Golfe à vos côtés. Vous restez avec nous justement, on va faire aussi le point de ce qu'on peut lire ce matin dans la presse israélienne à propos de cette confrontation, de ce qui se passe aussi sur la scène politique en Israël avec notre correspondant Daniel Haïk. Tout de suite, c'est la revue de la presse israélienne.
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0: Il est 7h30, bonjour et bienvenue sur Radio J. Merci de votre écoute. Vous pouvez nous écouter, nous regarder évidemment sur notre chaîne YouTube puisque nous sommes en live depuis ce matin 6h et nous sommes ensemble jusqu'à 9h.
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0: À Jérusalem, nous retrouvons notre correspondant Daniel Haïk. Daniel, on va commencer cette revue de la presse par les élections législatives en Israël qui se tiendront, donc on le sait maintenant, le 27 octobre prochain.
7: Le Yediot Aharonot consacre à ce développement sa manchette et deux tiers de sa première page. 27 octobre, c'est vous qui choisirez, annonce le Yediot Aharonot dans sa manchette en s'adressant bien entendu à ses lecteurs. Et en sous-titre, le journal indique que c'est à la fin de cette semaine que la Knesset sera dissoute. Et donc, dans 3 mois et demi, nous irons aux urnes. Dans le laps de temps qu'il reste encore avant la dissolution du Parlement, Benjamin Netanyahou va tenter de maintenir son bloc soudé en faisant passer peut-être plusieurs lois favorable aux orthodoxes. Il tentera également d'annuler les primaires au Likoud et d'obtenir 10 places de choix dans la liste électorale de son parti. En page 4, le Yediot Aharonot titre pour sa part, Netanyahou tente de gagner du temps. Il pourra dire qu'il est arrivé au bout de son mandat.
0: Et ce matin, la manchette du Israel Hayom est consacrée au sénateur Lindsey Graham qui s'est éteint subitement hier matin à l'âge de 71 ans.
7: Il était aux côtés d'Israël, toujours, titre ce matin le Israel Hayom sur plus de la moitié de sa première page, avec donc une photo de Lindsey Graham. Et en sous-titre, le Israel Hayom souligne la disparition brutale du sénateur américain pro-israélien. Et il insiste sur le fait qu'il a conduit au cours des dernières années une ligne très ferme contre le régime iranien et qu'il était l'allié fidèle de Donald Trump, qu'il a couvert des loges hier. C'était l'une des plus grandes figures que j'ai pu connaître, a dit le président américain. Quant au premier ministre Netanyahou, il a insisté sur le fait que Lindsey Graham considérait que la sécurité d'Israël et celle des États-Unis étaient indissociables. Enfin, le président Herzog a déclaré... Il était un phare de moralité. Le Israel Hayom et le Yediot Aharonot ainsi que tous les sites d'information nous offrent ce matin des portraits détaillés de ce grand personnage de la vie politique américaine et de ce soutien indéfectible de l'État d'Israël.
0: Et justement, on se penche aussi sur ce qu'écrivent les éditorialistes ce matin dans la presse à propos de Lindsey Graham.
7: Ariel Kahana dans le Israel Hayom parle de lui comme de l'aigle américain qui a protégé l'État des Juifs. Il a consacré sa vie à lutter contre le mal et au cours des dernières années, alors que beaucoup d'élus américains éloigné d'Israël, il est resté fidèlement à nos côtés. Et ce matin, le Israel Hayom a demandé à Mike Pompeo, l'ex-secrétaire d'État américain, de rédiger un hommage à Lindsey Graham. Et Mike Pompeo écrit... Graham a profité de son statut au sein du Sénat pour œuvrer en faveur d'Israël et pour réunir les États-Unis à Israël dans une initiative visant à neutraliser la menace nucléaire iranienne. Ariel Sender, qui est le délégué du Parti républicain en Israël, écrit que pour Graham, Israël n'était pas seulement un allié, mais il était en première place sur le front qui se situe entre la liberté et la tyrannie, entre une démocratie et le terrorisme, entre une culture de vie et le culte de la mort. Et dans le Yediot Aharonot, le professeur Alan Dershowitz écrit ce matin dans son Horizon, Lindsey Graham était toujours du bon côté de l'histoire, il a toujours cru et de toutes ses forces en l'État d'Israël, il aimait ce pays, il aimait le peuple, il aimait Tsahal, il était l'un des meilleurs amis d'Israël au Sénat et personne ne pourra le remplacer. Dixit donc Alan Dershowitz.
0: Le Israel Hayom consacre aussi sa première analyse, Daniel, ce matin en page 2 à la situation de crise ouverte entre les États-Unis et l'Iran.
7: Le journal affirme que l'Iran durcit la confrontation autour du détroit d'Hormuz et précise que dans la nuit de samedi à dimanche, les Américains ont lancé une nouvelle vague de bombardements afin de permettre la libre circulation sur le détroit d'Hormuz. Donald Trump a déclaré « Nous étions sur la voie d'un accord, ces Iraniens sont des gens malades ». Quant à Meir Ben Shabbat, l'ancien conseiller à la sécurité nationale, il écrit ce matin dans son analyse « Donald Trump n'a pas d'autre choix que de vaincre dans cette confrontation sur l'avenir du détroit d'Hormuz ». Trump sait qu'une capitulation face aux Iraniens aurait un prix très lourd à payer.
0: Et puis ce matin, dans les médias et les quotidiens, c'est le château de Beaufort au sud Liban qui trône au sommet de reportages de plusieurs journalistes israéliens.
7: Pour cause, Tsahal a décidé de faire entrer hier au sud Liban plusieurs analystes sécuritaires israéliens et de leur offrir une visite sur le Beaufort. Résultat, on a pu voir hier soir des images et des commentaires de ces journalistes dans les principaux journaux télévisés. Ce matin, c'est Avi Cohen qui publie dans le Israel Hayom sans commentaire son reportage et qui écrit « Le Beaufort de 2026 n'a absolument rien à voir avec le point stratégique qu'il était lorsque Tsahal s'est retiré du sud Liban en mai 2000 ». Et puis, il évoque également les très vastes tunnels que le Hezbollah a creusé sous le Beaufort, des tunnels qui étaient totalement équipés en matériel et nourriture et qu'Israël se prépare actuellement à détruire.
0: Nahum Barnea, lui, s'en prend ce matin à nouveau au chef du Shin Bet, David Zini.
7: Cette fois, Barnea nous explique que le précédent chef du Shin Bet, Ronen Bar, avait refusé de valider la candidature d'une nouvelle liste électorale parce que les deux principaux dirigeants de cette liste étaient considérés comme des disciples du rabbin Meir Kahana. Bar avait amené des preuves sous forme de documents du caractère apparemment raciste de cette liste. La conseillère juridique du gouvernement, Galit Barav Miara, avait bien sûr validé la recommandation de Ronen Bar, mais David Zinni a décidé de reprendre le dossier en main et de procéder à de nouvelles vérifications. Cela a suffi pour que Barnea, le grand journaliste démocrate, envoie une volée de bois vert sur le chef du Shin Bet et il écrit « Certains accusent Zinni d'être messianique, mais en fait il est kahaniste », affirme d'autres. Voilà pour ce qu'écrivait ce matin Nahum Barnea dans le Yediot Aharonot.
0: Et puis enfin, pour terminer ce matin, le magazine américain Forbes fait honneur à une médecin officier de Tzal.
7: On ne connaît pas son identité et son visage est bien entendu masqué, mais le Forbes nous parle de cette jeune femme, la commandante Dr S, qui ne se contente pas d'être médecin de combat, mais qui sert également dans l'une des unités d'élite les plus célèbres, l'unité Maglan. Et à ce double titre, elle a effectué au cours des derniers mois des opérations militaires particulièrement risquées en territoire ennemi. Le magazine Forbes relate d'ailleurs le cas d'un sauvetage que la Dr S a réalisé lors de cette opération. Et grâce à son expérience, elle a donc sauvé la vie d'un soldat qui était grièvement blessé. Visiblement, le Forbes a été très impressionné par la personnalité hors norme de cette jeune médecin israélienne.
0: Merci beaucoup Daniel, on vous retrouve demain à 7h et 7h30.
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0: et certains ont choisi Israël comme destination, mais après des mois de turbulences, où en est vraiment le tourisme dans le pays? Alors petit rappel, le 28 février dernier, en pleine confrontation avec l'Iran, l'espace aérien israélien avait été fermé à la plupart des compagnies étrangères. Seules les compagnies israéliennes comme El Al, Arkia et Israël continuaient à assurer quelques vols. Puis, après l'annonce d'un cessez-le-feu début avril, l'aéroport Ben Gurion a rouvert pleinement le 9 avril. Depuis, la reprise se fait progressivement. Le terminal 1 a repris ses activités fin juin. Les compagnies étrangères reviennent peu à peu, notamment Lufthansa, ITA Airways et bientôt Swiss. Air France, elle, avait déjà repris ses vols Paris-Tel Aviv depuis donc le 10 mai. Mais le retour à la normale reste partiel. Plusieurs compagnies nord-américaines maintiennent encore leur suspension jusqu'en septembre. Côté fréquentation, la reprise est réelle, mais plutôt lente. Israël a accueilli environ 36 600 touristes en avril dernier, 64 400 en mai, des chiffres encore très éloignés de l'avant-guerre. La prudence reste de mise. À noter que le ministère français des Affaires étrangères continue de déconseiller, lui, les voyages non essentiels vers Israël en raison de ce contexte sécuritaire instable. Restez avec nous sur Radio J.
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0: Merci d'être avec nous sur Radio J. Dans quelques instants, l'interview politique avec David Revaud-Allon. Son invité sera Hubert Coudurier, journaliste politique. Mais d'abord, c'est les rediffs de l'été et c'est l'humour ce matin avec Nicolas Raffal. Bonjour Nicolas.
4: Bonjour, vous êtes bien sur Radio J, Radio Joie. Enfin, vous pouvez être pas bien, mais vous êtes quand même bien sur Radio J. Voilà, je suis
5: tellement contente.
4: Eh oui, Lana, j'ai été présélectionnée pour ne pas aller au concert de Céline Dion.
0: Super.
4: À la place, je pourrais enfin lire le livre de Pascal Perry, ces présidents qui nous ont fait tant de mal et qui nous expliquent pourquoi les présidents ont dépensé par la dette notre argent. Voilà, je n'ai plus une thune pour aller au concert. Alors, je n'ai rien contre la Québécoise libre et toujours contente. C'est sûr qu'elle, au moins, elle n'est pas ashkénaze. Je préfère d'ailleurs vraiment écouter Céline Dion chanter plutôt que de l'entendre parler. Quand elle chante, c'est superbe. Quand elle parle, c'est moins bien. Gilles Lelouch devrait lui écrire ses textes d'interview, franchement. Elle a une dette envers la France, mais Céline Dion n'est pas dans le livre de Pascal Perry. J'irai chercher ton cœur si tu l'emportes ailleurs dans Pour que tu m'aimes encore. C'est magnifique, hein. C'est de la poésie.
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5: Je suis tellement contente de venir chanter pour vous à Paris.
4: Et ben, je trouve qu'elle a renoncé à la valeur travail. À la limite, j'aurais fait un effort si elle avait eu la courtoisie de s'appeler Céline Sion. Là, oui, bien sûr, je serais allé plusieurs fois à ses concerts. On parlerait alors d'un retour à Sion. Elle aurait même chanté pour l'Eurovision. Voilà. Là, j'aurais bien voulu être sioniste, mais je suis pas anti-dioniste, hein, pour autant. En fait, je vais vous dire, je suis fasciné et même un peu jaloux, je le concède, par ces gens toujours contents. Je sais pas comment ils font. Penchons-nous, vous allez voir la suite. Penchons-nous peut-être sur les moments qui te permettent d'être véritablement bien dans l'existence. Bon, il y a l'anesthésie générale, bien sûr, pour l'examen des 50. Ah, c'est encore meilleur que le Chablis, ça. La péridurale, j'ai été enceinte plusieurs fois, c'est très agréable, on prend soin de toi, tu ne t'occupes de rien. La chambre stérilisée, qui est très bien, très peu de contact avec l'autre. Je pense que la capsule spatiale t'éloigne assez efficacement des gens que tu regardes à 400 000 km, ça commence à être une distance respectable pour être top, à moins de tomber évidemment sur un astronaute russe poutiniste et pétomane, deux défauts majeurs quand on se retrouve en espace confiné. On est le 25 mai, ça aussi c'est très agréable, hein, le printemps, les tchadors qui raccourcissent, Roland Garros vient de débuter, on est à 5 jours de décrocher une seconde étoile, j'essaie de garder David concentré, car il est un fan absolu du PSG, hein, le genre tir de mortier et course après les flics en cas de victoire et tout.
5: Alors David, il y a

0: mais je l'ai pas gardé. Ouais. Non, j'ai trouvé voilà que ça faisait vraiment mauvais. Autrefois, les filles criaient Patrick, mais faut croire que certaines criaient Patrick, plus peur, plus terrorisées, voyez. Ou Patrick, qu'est-ce que t'as mis dans ce thé? C'est la technique Gérard Miller, dit GG dans le mille. Hein, heureusement que je l'ai pas gardé, hein, franchement cette blague. Hein. À des fois, faut savoir ne pas le mettre dans une chronique. Un homme, ça s'empêche, hein, Patrick. Vous imaginez si Bruel avait écrit pour Céline à la place de Goldman? J'ai pas compris les mots, j'ai pas compris, non merci. Tu veux un petit thé Flavie, Gévani ou Cassie? Qu'est-ce que je suis content de pas être célèbre, il en a, c'est l'enfer. Ah non mais je suis aigri. Ça y est, je suis content. Radio joie, voilà. Plongeons dans la joie maintenant puisque c'est l'heure de l'interview de David. Que des questions légères, joyeuses et pas trop orientées.
1: Pas du tout.
2: Jamais.
0: Vous bah, ça va pas malaiser Monsieur Pascal Perry peut-être sur des questions. Non, sur Jean Moulin, il n'y a pas de truc là, comme ça. Quoi.
1: Je me permets de constater quand même, cher Nicolas, que vous avez oublié un événement d'importance samedi.
0: Oui.
1: Outre le PSG, outre Aya Nakamura, il y a le grand meeting de Gabriel Attal qui vient de se déclarer candidat à la présidentielle. Ça vous a échappé, ce qui est assez rare.
0: Échappé.
3: Ça sera pour une prochaine chronique.
0: Bon, ben, ce sera pour la semaine prochaine ou la semaine d'après. Donc là, en tout cas, on va se concentrer sur ces présidents qui nous ont fait tant de mal. Alors attention, imitation. Vous n'avez pas le monopole du cœur. Vous ne voulez pas parler du passé, c'est quand même ennuyeux que dans l'intervalle, vous soyez venu l'homme du passif. Mangez des pommes. Je vais vous en débarrasser, moi, de ces racailles. Moi, président, je n'arriverai même pas à me représenter en 2017. Dis donc, elle est forte, ta claque, Brigitte. Voilà, j'espère, David, que vous n'avez pas posé un petit thé à votre interlocuteur. Je suis devenu un flippé de la théine. Et oui, les hommes font peur. J'aimerais terminer sur une phrase de Patrick Bruel. La vie est un sexe masculin. Parfois, c'est tout là-haut, souvent tout en bas. Mais elle n'est jamais dure tout le temps et elle est courte. Voilà, si avec ça, franchement, si je suis pas un fonctionnaire de l'humour qui me fait virer dans 3 minutes, je n'ai plus rien compris.
3: Merci beaucoup, Nicolas Raffal, les rediffs de l'été. On vous retrouve tout l'été, chers humoristes. Et tout de suite, c'est l'invité de David Revaud-Allonne, Hubert Couturier, journaliste politique, directeur de l'information du Télégramme, auteur de Le Mystère, Marine Le Pen.
4: Bonjour Hubert Couturier.
5: Bonjour David Revaud-Allonne.
4: Vous êtes journaliste politique depuis plusieurs décennies, directeur de l'info du Télégramme, président de Télévision Bretagne-Ouest et auteur de nombreux ouvrages politiques, dont le dernier, Le Mystère Marine Le Pen, est paru il y a quelques semaines aux éditions Plon. Et Le Mystère Marine Le Pen, justement, il est en partie levé par la cour d'appel. Mardi 7 juillet, elle a tranché, la chef de file du RN a été déclarée coupable avec 15 mois d'inéligibilité ferme qu'elle a déjà purgé, donc ça veut dire que ça c'est derrière elle, mais tout de même 1 an de prison ferme aménageable sous bracelet électronique. Et le jour même, elle a annoncé qu'elle se pourvoyait en cassation et qu'elle serait candidate envers et contre tout. Est-ce que pour vous c'est une surprise?
5: Bien sûr, c'est une surprise parce que tout le monde, ou presque, l'avait enterré. On préparait déjà la candidature de Jordan Bardella, qui d'ailleurs commençait à se lâcher un peu plus dans la presse et à affirmer ses propres options, qui jusqu'alors restaient un peu dans le secret de leur délibéré. Je dirais que la cour d'appel a botté en touche en disant « vous voulez être vraiment candidate, allez-y, on va pas vous empêcher ». Bon, la magistrature est très critiquée en ce moment depuis l'affaire Liana a marqué un point d'orgue. Donc ils ont voulu être prudents.
4: Les juges l'ont joué assez finement finalement, non?
5: Oui, ils ont tenu compte aussi de la réserve d'interprétation du Conseil constitutionnel qui disait qu'il ne fallait pas obérer la liberté de choix de l'électeur. Ensuite, ils ont voulu malgré tout, même si les peines sont plus légères, confirmer la culpabilité de la prévenue. Et c'est là où effectivement elle se cabre parce qu'elle estime qu'elle n'est pas coupable et donc elle fait un pourvoi en cassation qui pourrait éventuellement se retourner contre elle.
4: Alors justement, c'est un des deux points sur lesquels elle a surpris tout le monde, parce que d'abord elle avait dit qu'elle se pourvoirait pas en cassation, première chose, et puis deux, qu'elle ne ferait pas campagne sous bracelet électronique. Or ça reste quand même une menace, une épée de Damoclès qui pèse sur sa tête.
5: Vous savez qu'en politique, les promesses n'engagent que ceux qui les reçoivent, comme disait Charles Pasqua.
4: Et ça se vérifie souvent.
5: Alors elle a dit, et là effectivement elle a pas menti, c'est qu'elle ne ferait pas campagne sous bracelet électronique, et de facto, jusqu'au pourvoi, la peine est suspensive, donc il n'y a pas de bracelet. Et donc elle va démarrer sa campagne sans bracelet et elle va pouvoir réfuter les accusations que les oppositions n'ont pas manqué hier de développer sur la corruption d'un

0: Mitterrand qui se prétendait depuis des années tête haute, main propre.
1: On va en parler bien sûr, mais déjà sur le pourvoi pour évacuer cette hypothèque, est-ce que c'est pas possible qu'en pleine campagne, imaginons un scénario catastrophe pour elle, mettons au mois de janvier, février, décision de la Cour de casse, la Cour de cassation, on maintient l'arrêt de la Cour d'appel et vous devez porter un bracelet électronique en pleine campagne.
0: J'ai un peu l'impression que les juges, même s'ils se sentent piégés finalement par sa démarche très procédurière, ne veulent plus entendre parler du cas Le Pen et que ils pourraient, au lieu d'accélérer la procédure du pourvoi en cassation à janvier par exemple, ils pourraient attendre soit le mois d'avril, soit plus tard après la présidentielle. Il est certain que les avocats vont la jouer de façon dilatoire.
1: Et après la présidentielle
0: et après la présidentielle, c'est l'impunité si elle est élue en tant que chef de l'État. Mais en fait, il est certain que elle a l'intention de prouver qu'elle n'est pas coupable. Vous savez qu'ils avaient une argumentation qu'avait développée leur avocat, la maître Rodolphe Bossu, je sais plus toi,
1: ton nom. Bossu, je crois, oui.
0: Que, finalement, c'était le Parlement européen et que donc les juridictions françaises n'étaient pas compétentes. Elle veut montrer qu'elle n'a aucune culpabilité dans cette affaire, même s'il est évident qu'elle a une culpabilité. Elle aurait pu l'accepter, démarrer sa campagne avec un bracelet électronique qui aurait été supprimé à la fin de l'année. Elle a choisi de faire l'inverse.
1: D'accord. Et quand on l'a vu d'ailleurs aux 20h de TF1 il y a quelques jours, elle a expliqué qu'en fait, en sous-titre, ce serait les électeurs et non les magistrats qui trancheraient de son sort.
0: Vous imaginez si on lui réimposait un bracelet électronique en février, ce serait à la limite un argument supplémentaire. Encore que, c'est vrai que la voie trumpiste pour elle est compliquée compte tenu de notre système électoral.
1: Alors, dans votre livre, vous racontez longuement l'ascension de Jordan, je vous cite, et ses liens avec la patronne du RN. Est-ce que ça va pas forcément tourner vinaigre à partir de maintenant entre les deux? Parce que lui, Bardella, il pensait pas qu'il allait être le plan B jusqu'à l'annonce de Marine Le Pen, et c'était le plan A.
0: Je pense que même s'il s'est senti pousser des ailes, et même s'il est beaucoup plus difficile à décrypter qu'elle, qui parle quand même beaucoup, qui a de l'empathie, des colères, mais qui est assez prévisible, et je pense que lui aussi doit être un peu soulagé, parce que finalement, la marche était haute, il n'avait fait qu'une campagne européenne réussie, elle en est à sa quatrième campagne présidentielle, c'est un autre niveau, il a commis quelques fautes de quart au cours des dernières semaines.
1: Notamment sur les retraites.
0: Il s'est lâché un journal allemand, Frankfurter Allgemeine Zeitung, ce qui est quand même, c'est pas évident non plus de s'exprimer dans les journaux d'outre-Rhin sur des sujets, parce que c'est essentiel la question des retraites pour maîtriser le déficit. Ensuite, il a commis là aussi quelques impairs en s'affichant avec sa princesse des deux Siciles, charmante au demeurant, mais
1: à la une de Paris Match
0: et surtout au Grand Prix de Formule 1. Et puis on lui a reproché cette formule, on lui demandait pourquoi il n'était pas la marche blanche de Liana, et il disait, des marches blanches, il y en a tous les jours. C'est quand même une connerie absolue pour un candidat à l'élection suprême.
1: Alors, dans les sondages, il était, ils étaient tous les deux testés très haut, autour de 30-35%, mais Bardella était quand même 2 ou 3 points au-dessus régulièrement. C'était qui le meilleur candidat pour le RN, selon vous? C'était Le Pen ou c'était
0: Bardella? Très difficile à dire, mais je pense quand même que c'était Le Pen. Parce que Bardella n'est pas prêt, il progresse, mais enfin vous voyez qu'il fait encore des erreurs stratégiques. Et puis il avait commencé à affirmer un cap qui n'était pas celui de la patronne, à savoir l'union des droites. Elle pense que c'est pas très efficace sur le plan électoral. On vit dans un pays qui a quand même imprégné par la gauche, même si elle est minoritaire. Donc elle parle de l'union des Français. Elle estimait que il était un peu pris en main par l'écosystème Bolloré, CNews, Fayard, et donc elle, ça a commencé à l'agacer un peu. Et puis il commençait sur les conseils de Nicolas Sarkozy. Elle a critiqué après quand même avoir eu des échanges avec lui quand il a été emprisonné. Et ait commencé à suivre ses conseils, ou en tout cas son style de vie bling bling. Et d'ailleurs, je crois que c'est Mélenchon ou la France Insoumise qui a eu la meilleure formule en disant on avait le choix entre le bip bip ou le bling bling.
1: Est-ce que ça va pas forcément tourner vinaigre entre les deux, entre Bardella et Le Pen?
0: Je crois pas, parce que Bardella, il est jeune, il a tout à gagner et pour l'instant rien à perdre. Elle l'a formé, bichonné, elle voulait s'émanciper aussi du clan historique qui lui donnait des conseils, elle en avait marre, elle avait plus besoin de mentor. Il l'appelait à chaque fois, à chaque passage lors d'une émission de radio ou de télévision. Alors il a
1: été sous tutelle.
0: Mais il n'était pas sous tutelle, il était en formation. Et puis à un moment donné, bon, il a pris ombrage des critiques qui se répétaient. Elle l'a beaucoup défendu d'ailleurs, comme elle n'a jamais défendu personne. Dès qu'il prenait un œuf sur la tête, c'était un drame national. Mais je pense que à un moment donné, il s'est lui aussi un peu agacé de toutes ces critiques. Il parlait d'ailleurs assez peu aux journalistes. Et finalement, je pense que la rivière retrouve son lit et que les choses aujourd'hui reviennent à la normale, c'est-à-dire qu'elle reprend en main le contrôle des opérations, sachant que son autorité dans le parti n'a jamais été contestée. Il n'y a jamais eu deux rassemblements nationaux. Certains opposent ceux du Nord et ceux du Sud.
1: Le social, en fait, et le libéral.
0: Le social et libéral, mais en fait, c'est un parti attrape-tout avec ses deux branches ou son ticket, il rassemble largement. Et puis lui, il était quand même entouré d'un tout petit noyau de collaborateurs qui dirigeaient le parti. Mais alors évidemment, il y avait une forme d'opportunisme qui commençait à se développer avec des gens qui se disaient « Oh là là, il faut pas que je choisisse le mauvais candidat ». Mais voilà, les choses vont revenir à la normale, et par rapport à la droite qui est très divisée entre ces trois candidats, c'est un parti relativement unitaire.
1: Toute une partie de votre livre, la dernière en l'occurrence, est consacrée à l'international. Est-ce que la situation géopolitique, l'action de Donald Trump et de Vladimir Poutine, dont on ne peut pas dire qu'ils soient spécialement appréciés par les Français, mais qu'ils ont quand même des alliés ou des modèles pour le RN, est-ce que ça plombe pas Marine Le Pen pour la présidentielle de 2027?
0: Alors Marine Le Pen a dit deux choses. D'abord que la guerre c'est quelque chose de sérieux, et que donc ce qu'elle considère être les gesticulations d'Emmanuel Macron sur le front avec les alliés de l'OTAN, c'est dangereux, qu'il faut pas acculer la Russie, c'est une puissance nucléaire, ça serait quand même très très ennuyeux si à un moment donné les Ukrainiens franchissaient la ligne rouge et qu'ils recevaient une arme nucléaire. Donc elle est extrêmement prudente là-dessus. On peut aussi considérer que c'est une femme résiliente, c'est quand même des gens durs qui ont été toute leur vie considérés comme des pestiférés, donc prudents, ils sont prudents. Deuxièmement, c'est vrai que Jordan Bardella, lui, était peut-être plus réservé à l'égard des Russes.
1: Mais très enthousiaste à l'égard de Donald Trump.
0: Ouais, enfin, ils ont été bordés. Finalement, Marine Le Pen avait tenu des propos dithyrambiques qui ont été repris par l'Express d'ailleurs sur Vladimir Poutine, qu'il avait reçu à Moscou, contrairement à Trump, qu'il avait fait poireauter au pied de la Trump Tower, et elle l'avait dit qu'il avait un charme fou, qu'il lui faisait beaucoup moins peur que Merkel, mais elle a changé quand même d'attitude au moment de l'invasion de l'Ukraine. Et donc, lui, Bardella, il était beaucoup plus réservé en disant « j'en ai rien à foutre des Russes, je suis jamais allé à Moscou ». Mais au final, et malgré tout, ce qu'il faut voir, ce qui compte, c'est pas tant les discours que les actes. Et ils ont fait un acte fort qui est de refuser tous les deux l'aide à l'Ukraine, l'aide européenne de 90 milliards censée se substituer à l'aide américaine. Et de ce point de vue-là, même si on leur a cherché des noises sur l'emprunt russe, je pense quand même qu'ils ont fait un choix qui les engage sur la politique internationale et sur lesquels Macron pourra facilement les attaquer dans les prochains mois.
1: Alors, il y a aussi ce virage pro-israélien du RN que vous décrivez dans le détail de votre livre, parce que précisément l'affaire du point de détail, on s'en souvient, hein, Jean-Marie Le Pen, à propos des chambres à gaz, c'était il y a 40 ans, avait souligné l'antisémitisme du Front National, ça s'appelait FN à l'époque. Est-ce qu'on peut considérer aujourd'hui que le RN n'est plus antisémite?
0: Il y a une enquête de la Commission consultative des droits de l'homme qui dit que l'antisémitisme a reculé de 7 points au RN et augmenté de 10 points la France insoumise. Je ne sais pas sur quoi ça se base, mais c'est quelque chose que j'ai lu.
1: Ça veut dire que LFI est plus antisémite que le RN au jour d'aujourd'hui ?
0: Ça vous paraît évident, non ? C'est quand même... Et la deuxième chose, c'est qu'elle a fait un travail important avec Louis Alliot, d'ailleurs son ancien compagnon, maire de Perpignan, pour renouer avec la communauté juive, à travers d'ailleurs des hommes comme l'avocat William Goldadel. Et tout ça s'est traduit aussi par une visite de Bardella et de Mario Maréchal, sa nièce, pour...
1: Bardella, Yad Vashem, le mémorial de la Shoah de Jérusalem.
0: Voilà, on a vu Mario Maréchal très ému à la suite du film sur l'attaque du 7 octobre qui leur a été montré. Elle-même, je pense qu'elle sera un jour invitée à Tel Aviv, même si le... séjour de son père avait été annulé, organisé par Olivier d'Ormesson, il avait été annulé à la suite des propos sur le point de détail. Et elle s'était indignée de cela, puisqu'elle avait dit que les camps étaient le summum de la barbarie. C'est une interview qu'elle avait donnée au point, qui avait fait date.
1: En quelques secondes, pour conclure cet entretien passionnant, beaucoup redoutent un deuxième tour, Le Pen, Mélenchon, c'est votre cas ?
0: Oh, je crois que c'est le cas de tous les gens sensés, effectivement, on est deux formations extrêmes qui s'affrontent à coups de démagogie. Mais je pense que malgré tout, le RN fait des efforts pour se professionnaliser, pour tendre vers plus de sérieux, et que moi, je ne mets pas forcément un signe égal entre les deux. Hein.
1: Merci Hubert Coudurier. Je rappelle le titre de votre ouvrage, d'actualité bien sûr ces jours-ci, Le mystère Marine Le Pen, et c'est aux éditions Plomb. Merci d'avoir répondu aux questions de Radio.
0: Merci David.
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1: Bonjour à toutes et à tous, bon réveil et bienvenue sur RCJ en ce lundi 13 juillet 2026, il est 8h.
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1: Au programme de cette édition, une date qui était très attendue en Israël. Les détails avec notre correspondante sur place, Cathy Bisraor.
3: Élection en Israël, c'est officiel. Les Israéliens retourneront aux urnes le 27 octobre.
1: Puis le parquet antiterroriste a ouvert une enquête après la découverte d'armes dans un véhicule à Sarcelles, à proximité d'une synagogue. On fera le point avec notre invité ce matin, le directeur général du service de protection de la communauté juive. Et on reviendra sur la première journée de commémoration nationale pour Alfred Dreyfus qui s'est tenue hier. Avant cela, on fait tout de suite un tour d'horizon de l'actualité sur RCJ.
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1: Ce sera donc le 27 octobre que le Parlement tiendra ses élections législatives en Israël. La Knesset doit achever son mandat cette semaine, le 17 juillet, permettant à la coalition au pouvoir d'aller jusqu'au bout de ses 4 ans pour la première fois depuis plusieurs décennies. Le porte-parole de Tzahal a annoncé que l'armée israélienne avait détruit un site de production d'armes du Hamas à Gaza. Le site a été frappé alors que des terroristes du Hamas y menaient des opérations préparant des attentats contre les forces israéliennes et contre des civils israéliens. Commémoration officielle en Israël du 50e anniversaire de l'opération Entebbe, renommée opération Yonatan en hommage à Yonatan Netanyahou qui dirigeait le commando de Tzahal visant à libérer les otages juifs et israéliens et a perdu la vie lors de ce raid. La commémoration qui s'est donc tenue hier pour les 50 ans à la résidence présidentielle, Yitzhak Herzog a rappelé que, je cite, l'opération Yonatan n'appartient à personne ni à aucun groupe. Selon lui, elle est au-dessus de toute controverse et l'une des opérations les plus remarquables de l'histoire d'Israël. Et aussi une déclaration morale lorsqu'un juif ou un israélien est en difficulté, même si la situation semble désespérée, l'État d'Israël interviendra. Fin de citation. Israël et le Liban tiendront leur 6e série de pourparlers à Rome demain et après-demain. Les discussions se dérouleront au niveau des ambassadeurs aux États-Unis, Israël étant représenté par Yehiel Leiter, ambassadeur d'Israël aux États-Unis. Dans une interview accordée à CBS, il a déclaré qu'Israël, le commandement central américain et l'armée libanaise préparaient actuellement les conditions de l'activation de 2 zones pilotes au sud Liban, d'où Tzahal se retirera. Si les zones pilotes acceptent la responsabilité de l'armée libanaise, nous pourrons aller de l'avant. Et si le Hezbollah y reste, alors nous maintiendrons nos positions, a-t-il déclaré. Les tensions à nouveau de mise entre les États-Unis et la République islamique d'Iran. Les forces américaines ont visé des systèmes iraniens ou encore des capacités de missiles et de drones dans le pays. De leur côté, les gardiens de la révolution ont affirmé avoir frappé des bases utilisées par les États-Unis en Jordanie, à Bahreïn et au Koweït. L'armée américaine a repris à ses frappes afin d'empêcher la République islamique d'attaquer les équipages civils et navires commerciaux dans le détroit d'Ormuz. Frappe ordonnée directement par le président américain Donald Trump. L'influent sénateur américain Lindsey Graham, proche de Donald Trump, connu pour son soutien indéfectible à l'Ukraine, à Israël ainsi qu'à une guerre contre l'Iran, est décédé soudainement samedi à l'âge de 71 ans. Plus de 250 millions de livres, soit un peu moins de 300 millions d'euros, vont être investis pour, en particulier, renforcer la protection policière de la communauté juive britannique, cible ces derniers mois de plusieurs attaques. C'est ce qu'a annoncé le gouvernement britannique ce matin. Quelques 500 agents supplémentaires seront déployés dans des quartiers où vivent de nombreux juifs britanniques, dont 300 à Londres, avec davantage de patrouilles à l'extérieur des synagogues, des écoles ou encore la présence d'agents en civil. La montée de l'antisémitisme que nous avons constaté ces dernières années a été une mise à l'épreuve de nos valeurs en tant que pays, a déclaré le Premier ministre démissionnaire Keir Starmer. Emmanuel Macron réunit ce jour à Paris un sommet de la coalition des volontaires pour l'Ukraine en présence de Volodymyr Zelensky, signe du réveil stratégique souhaité pour l'Europe face à la Russie et aux États-Unis de Donald Trump. Quelques 500 soldats des États membres de cette coalition ouvriront cette parade du 14 juillet demain, le dernier d'Emmanuel Macron. La France en plein pic de chaleur entre incendies et perturbations majeures. Le troisième épisode de chaleur de l'année a atteint son pic hier en France, provoquant l'arrêt de 3 réacteurs nucléaires et une vigilance rouge pour plus d'un tiers des habitants. Météo France maintient ce matin 37 départements en vigilance maximale canicule, parmi lesquels la région parisienne. Et enfin, première journée de commémoration nationale de reconnaissance de l'innocence d'Alfred Dreyfus par la Cour de cassation. Instaurée par le président de la République, elle était marquée cette année par la résonance avec l'antisémitisme d'aujourd'hui. On écoute le président de la République.
4: Le dreyfusisme nous rappelle que l'antisémitisme, quelle qu'en doit la racine, ou les explications prétendues, est l'ennemi de la République. Or, nous savons que les vieux démons de l'antisémitisme n'ont jamais totalement disparu de notre pays. Nous le savons, parce que les actes antisémites, loin de s'éteindre, continuent de frapper des personnes en raison de ce qu'ils sont. Et face à ce retour de l'odieux antisémitisme, la vigilance est un devoir de tous les instants. Le dreyfusisme est aussi une méthode. Ne jamais céder à la facilité du soupçon collectif. Vérifier, chercher la vérité avant de condamner. Toujours préférer la preuve à la rumeur, l'enquête à l'anathème. Enfin, le dreyfusisme nous enseigne quelque chose sur le courage civique.
1: Dans la continuité de cet esprit dreyfusard, Emmanuel Macron a appelé à ce que sur chaque lieu où des juifs ont été sauvés, les noms des justes qui les sauvèrent soient apposés. De son côté, le maire de Paris a permis que la statue du général Dreyfus, qui avait subi de nombreux errements, avait été refusée par l'institution militaire. Qu'elle ait désormais sa place devant la Cour de cassation. Autre annonce d'Emmanuel Grégoire, la place Maurice Barrès à Paris sera désormais nommée place Lucie Dreyfus. Nous lui avons demandé quels étaient les ressorts de la lutte contre l'antisémitisme d'aujourd'hui. Sa réponse.
5: Je suis certain qu'en France, il y a beaucoup plus de dreyfusards que d'anti-dreyfusards et que le jour où le pire pourrait advenir, ils pourront compter sur des gens pour les protéger, pour les soutenir. Il n'y a pas de juifs en France, il n'y a que des Françaises et des Français. Et je voudrais que les juifs de France se sentent français et parisiens comme tout le monde. Je sais pourquoi ils ont des inquiétudes, je peux même les comprendre. Nous devons donc combattre cela très puissamment, avec l'éducation évidemment, avec des moments de débat, avec évidemment une très grande sévérité sur les actes antisémites. Mais je veux qu'ils retrouvent espoir, parce que ici c'est chez eux.
6: C'est aussi le combat de la gauche.
5: Oui, c'est le combat. Ça devrait être le combat de la gauche, et tous ceux qui ne sont pas engagés dans ce combat ne doivent pas être considérés de gauche.
1: Une cérémonie marquée par la présence de la famille d'Alfred Dreyfus, le discours de son petit-fils Charles, 98 ans, entre reconnaissance mémorielle à saluer et inquiétude pour l'avenir, même sentiment pour Yaël Perle Ruiz, arrière petite-fille d'Alfred Dreyfus.
7: L'affaire Dreyfus a été importante dans son temps, mais elle est très importante aujourd'hui de par les enseignements qu'elle nous apprend. Et avec la situation actuelle, je pense que c'est très important de pouvoir enseigner aux jeunes. Le texte de le premier texte du communiqué présidentiel disait que c'était en hommage à Alfred Dreyfus. Et en fait, c'était pour la victoire de la justice. En fait, c'est la victoire de la justice sur la raison d'État, donc c'est très important. C'était pour la victoire de la justice et de la vérité, et contre la haine et l'antisémitisme. Or, aujourd'hui, je pense que ce sont les enseignements, une partie des enseignements de l'affaire Dreyfus, et c'est très important. Voilà, parce que il y a beaucoup d'autres enseignements. L'affaire Dreyfus, c'est la création de la Ligue des droits de l'homme, c'est la liberté de la presse. Donc tout ça, c'est des choses qui, en fait, aujourd'hui, sont très présents et très importants, en fait. Donc, je pense que c'était une très belle cérémonie. On va faire, j'ai entendu dire par le maire de Paris qu'il va faire une rue Lucie Dreyfus. Alors ça me réjouit fortement, parce que ma mère, qui était l'aînée des petits-enfants d'Alfred Dreyfus, elle adorait sa grand-mère, et une rue à Lucie Dreyfus, c'est formidable. Voilà. Bon, comme l'a dit le président, il y a bien sûr quelques personnes qui sont dans l'esprit des dreyfusards, mais malheureusement, aujourd'hui, moi, je suis très déçue de l'ambiance actuelle, en fait. Je n'aurais pas pensé de mon vivant vivre cette recrudescence de l'antisémitisme. Ma mère me disait toujours que c'était comme une bête immonde qui ne dormait jamais et qui se réveillait régulièrement.
1: Charles, le petit-fils, et Yael, l'arrière-petite-fille, et Léon, l'arrière-arrière-arrière-petit-fils. Comment cette journée, les valeurs d'Alfred Dreyfus vivent en lui? Sa réponse.
8: Elle signifiait tout d'abord la reconnaissance de la non-culpabilité du capitaine Dreyfus, et la reconnaissance au nom de la justice française, donc au milieu de cette cour de cassation. Et aussi la fin du grand périple de cette statue là que je vois devant moi, parce qu'il était temps qu'elle trouve sa place à l'endroit qu'elle mérite. Il est vrai que en ce moment on parle souvent de la remontée de l'antisémitisme et de nombreux actes qui reviennent, donc c'est important, je trouve, de réaffirmer le soutien de l'État envers tous les juifs qui peuvent subir cet antisémitisme. Nous, de cet héritage d'Alfred Dreyfus, on retient surtout le patriotisme du capitaine. Donc c'est très important pour nous, on est français avant tout. Et je pense que oui, surtout ce qui est à retenir, ça serait ça.
1: Alfred Dreyfus, une figure française, juive, républicaine, sur laquelle Christine Guimonet, professeure d'histoire-géographie, travaillera avec ses élèves.
6: Alors c'est un hommage important parce que l'affaire Dreyfus, elle est inscrite dans l'histoire de notre pays. C'est aussi une manière de montrer que quand il y a une erreur d'abord et puis ensuite un crime judiciaire, la France est capable de reconnaître qu'elle s'est trompée. Pour pouvoir montrer qu'il y a eu des Dreyfusards, des anti-Dreyfusards et qu'il faut beaucoup de temps pour qu'on reconnaisse d'une part l'innocence et puis après qu'on inscrive l'histoire et le parcours de Dreyfus dans la mémoire nationale et qu'il y ait une journée finalement, même si elle est placée à un moment où les élèves sont en vacances, c'est pas une mauvaise chose parce que ça nous permettra quand même de travailler dans cette optique-là en plus de ce qui est dans les programmes. Et puis il y a des traces dans Paris avec lesquelles on peut faire un parcours pédagogique qui pour chaque professeur peut être construit assez facilement.
1: 8h11 sur RCG, restez avec nous dans un instant, l'actualité israélienne avec notre correspondante depuis Jérusalem, Cathy Bisraor.
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1: 8h12 sur RCJ, on prend la direction d'Israël pour retrouver notre correspondante Cathy Bisraor. Cathy, bonjour.
12: Bonjour Elsa.
1: Les élections en Israël, donc, et ça y est, c'est officiel, les Israéliens retourneront aux urnes le 27 octobre prochain, Cathy.
12: Absolument, et cela fait plusieurs semaines qu'il y avait un point d'interrogation sur la date. Est-ce que c'était au début du mois de septembre, avant les fêtes juives de Tichri, ou après à la date initiale qui était le 27 octobre. Le 27 octobre, c'est la date initiale. On pensait pendant très longtemps que Netanyahou allait faire une sorte de deal avec les ultra-orthodoxes et avancer considérablement la date. Eh bien non, c'est donc le 27 octobre, la date prévue initialement pour ces élections, des élections qui s'annoncent déjà très orageuses. On l'a vu hier tout au long de la journée à la Knesset avec des va-et-vient, et surtout ce que disent les sondages avec tous les jours des changements considérables. Les derniers sondages donnent une quasi-égalité entre Netanyahou et Eisenkot, ce qui est un développement de ces derniers jours, et c'est évidemment fort intéressant de savoir dans quelle direction cela va aller. Le point crucial apparemment du développement de ces élections, ce sont ces nouveaux petits partis qui sont en train de naître. Est-ce qu'ils feront la différence est une des questions cruciales qu'il faudra suivre pendant les semaines à venir.
1: Israël est sur le qui-vive. Par ailleurs, les tensions entre l'Iran et les États-Unis qui ravivent les inquiétudes sécuritaires en Israël.
12: Absolument, c'est ce qu'a dit hier un haut responsable de la sécurité israélienne. Cette affaire ne nous concerne pas. Ne nous concerne pas pour l'instant. Il s'agit d'une affaire très grave, évidemment, une dégradation considérable des relations entre les États-Unis et l'Iran et également les pays du Golfe. Mais pour l'instant, l'Iran laisse Israël de côté, n'attaque pas. Israël, faut le remarquer, attaque les pays du Golfe régulièrement, presque tous les jours encore ce matin, mais pas Israël. Mais du point de vue israélien, on est, comme vous l'avez dit, Elsa, sur le qui-vive. On estime que la situation peut tourner à 180 degrés dans un sens ou dans un autre, dans le sens des négociations de nouveau ou dans le sens d'un conflit généralisé. C'est pour cela que Israël, Tsahal, prend des précautions énormes sur l'ensemble du territoire israélien au cas où ce conflit entre les États-Unis et l'Iran déborderait en direction d'Israël.
1: Et enfin, Cathy, l'esprit de la Coupe du Monde s'invite en Israël. Les supporters vibrent au rythme de la fête du football.
12: Absolument. Et si je fais le lien avec cette question que vous avez posée sur le qui-vive, Israël sur le qui-vive, dans la rue israélienne, vous ne sentez absolument pas le qui-vive, absolument pas de risque. Bien au contraire, on le voit dans cette fête de la Coupe du Monde en Israël, qui est une fête énorme, comme dans le monde entier, mais également en Israël. Et c'est évidemment très intéressant avec la différence, hein, l'écart, le fossé avec ce qu'Israël a vécu il y a quelques semaines à peine. Hein. Il faut se souvenir avec des roquettes en direction du territoire israélien, également du nord d'Israël. Et la grande fête de la Coupe du Monde, c'est peut-être, on peut dire, surtout au nord d'Israël, avec toutes les villes, Kiryat Shmona, Metula, qui avaient été sous le feu des roquettes du Hezbollah et qui, elles aussi, réunissent des milliers et milliers de personnes à chaque match pour un petit peu oublier ce qui s'est passé dans ce conflit avec le Hezbollah.
1: Merci beaucoup, Cathy Bisraor. On vous retrouve la semaine prochaine sur RCJ, 8h16. Restez avec nous dans un instant. L'invité de cette édition, le directeur général du service de protection de la communauté juive.
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0: L'invité de cette édition, le directeur général du service de protection de la communauté juive. Bonjour.
1: Bonjour.
0: Merci beaucoup d'être avec nous ce matin. On va faire un point avec vous, déjà notamment dans un premier temps, sur ce qui s'est passé à Sarcelles. On va rappeler le contexte. Un fusil d'assaut a été retrouvé. Une enquête antiterroriste a été ouverte. À Sarcelles, la police a localisé un véhicule avec des armes et des chargeurs et mené samedi soir une opération de déminage entraînant l'évacuation de quelques 300 personnes. C'est donc le parquet national antiterroriste qui a ouvert une enquête. La première question, et c'était pas clair dans un premier temps à la mi-journée hier, est-ce que c'est bien la communauté juive qui était visée?
1: Écoutez, j'ai pas du tout la possibilité de vous confirmer cette information, dans la mesure où le PNAT a été saisi. Ça veut dire qu'une enquête est en train d'être réalisée. Les auteurs, pour l'instant, n'ont pas été, les auteurs de la voiture en question n'ont pas été localisés, sauf erreur de ma part. Et donc, les mobiles, la cible, les intentions ne sont pas encore connues. Donc, c'est une information qu'on ne peut pas confirmer à l'heure actuelle.
0: Ça veut dire quoi quand on entend à proximité d'une synagogue? Évidemment, à Sarcelles, il y en a plusieurs. Est-ce que aussi, c'est se dire qu'il faut rester vigilant, quand bien même ce serait pas la communauté juive qui est ciblée? En tout cas, il y a cette ambiance, ces risques terroristes qui sont aussi assez constants.
1: Alors, ça veut dire déjà que la voiture en question a été localisée à peu près 500 mètres de la grande synagogue. Il y a, comme vous dites, au niveau de Sarcelles, il y a beaucoup de synagogues dans cet environnement. Bien évidemment, et on le répète à chaque fois qu'on le peut, la seule parade ou l'une des seules parades que l'on peut, sur lequel on peut intervenir, c'est la vigilance et le repérage. Vous savez que, et on le répète suffisamment souvent, chaque attaque, en tout cas terroriste, commence par un repérage des lieux, commence par une observation des habitudes. Et donc, la vigilance de chacun est indispensable. C'est une vigilance collective qui doit aujourd'hui prédominer pour pouvoir repérer tout comportement anormal, tout véhicule suspect, individu suspect. Et quand on dit suspect, on parle de comportement, de voiture, d'individus qui ont un comportement qui sort de la routine quotidienne. Et ça se voit quand on est observateur, ça se voit dans cet environnement. Et je le rappelle, quand il y a ce genre de choses, il faut informer en premier lieu le 17, la police, et puis le SPCJ, sur notre numéro au 0800 18 26 26.
0: Il y a plusieurs armes qui ont été retrouvées, un fusil d'assaut, une arme de poing. Le ministre de l'Intérieur a évoqué une arme de guerre. Évidemment, ça fait peur, entre guillemets. Et est-ce qu'on peut se dire aussi que dans cette affaire, en tout cas, il y a eu une forme de réactivité des services de police assez importante malgré tout?
1: Alors effectivement, c'est une bonne chose et c'est une chose heureuse que d'avoir des services de police spécialisés qui ont pu détecter cette voiture, qui ont pu effectivement la trouver, faire les fouilles qu'il fallait en toute précaution, évacuer bien évidemment le public. Et donc, on ne peut que se réagir de la réactivité et de la compétence des services spécialisés au niveau de l'État.
0: Vous le dites, il n'y a pas de certitude quant au fait que la communauté juive ait été visée. Pour autant, il y a une sécurité renforcée sur les lieux juifs, notamment à Sarcelles, depuis que cette affaire est sortie.
1: Oui, effectivement, dans tout ce qui concerne les risques d'attentats, puisque ça a été évoqué comme tel a priori, et puisque le PNAT a été saisi, dans toute potentielle attaque contre la communauté qui remonte au niveau des services de l'État, il y a un principe de précaution qui est d'élever le niveau de sécurité. Effectivement, le ministère de l'Intérieur a envoyé hier, à travers son ministre, un télégramme à l'ensemble des préfets pour pouvoir élever le niveau de vigilance, augmenter les rondes et patrouilles. Et au niveau du SPCJ, c'est également une chose importante pour nous que d'élever le niveau de vigilance. Et on l'en demande, comme nous l'avons mis sur nos réseaux sociaux. Et lorsqu'il se passe quelque chose comme ça, nous publions des consignes. Nous demandons à chacun d'être vigilant. Alors, ça ne veut pas dire tomber dans une paranoïa, mais ça veut dire observer de manière froide les choses, être attentif à son environnement, comme tout citoyen vigilant que nous devons être.
0: Si on fait le lien entre cet événement et votre rapport sur l'antisémitisme 2025, vous dites que les actes antisémites concernent presque l'ensemble du territoire national. Pour autant, est-ce que, et quand on pense à Sarcelles, on a l'impression que ça pourrait être une cible particulière, est-ce qu'il y a des endroits particulièrement ciblés sur cette année 2025 en tout cas ?
1: Alors comme je le disais, et comme nous l'avons écrit dans le rapport, 88 départements sur 101 ont été concernés par des actes antisémites. Il y a bien évidemment une prédominance des actes là où la communauté est fortement présente. La raison en est simple, c'est que les gens qui ne nous veulent pas des biens, nos ennemis, et je parle de là d'une tendance djihadiste ou islamiste en premier lieu, cherchent à nous atteindre là où nous sommes, et plus nous sommes nombreux dans un endroit et plus le risque est important. Vous l'avez vu dans le rapport, la première ville qui est touchée par l'antisémitisme et les actes hostiles, c'est Paris. Vous avez ensuite les grandes villes comme Strasbourg, comme Marseille, comme Lyon. Donc là où la présence de la communauté juive est importante, nous avons une recrudescence ou en tout cas une montée importante des actes antisémites.
0: Plus de 1300 actes antisémites en 2025. Depuis le 7 octobre, ce plateau des au moins 1000 actes par an, il ne redescend toujours pas.
1: Non, il ne redescend pas et on a ce qu'on appelle l'antisémitisme d'atmosphère. Alors c'est un peu galvaudé comme nom, mais ça dit bien son nom. Ça veut dire que globalement la parole s'est libérée et des paroles aux actes, il n'y a que très peu de pas, avec une certaine frange de l'ultra-gauche, de l'extrême-gauche et associée à l'islamisme qui se libère la parole avec un paravent antisioniste. Et donc l'antisémitisme est devenu quelque chose de banal aujourd'hui, malheureusement. Il s'accompagne aussi de nombreuses discriminations et de plus en plus de phénomènes discriminatoires nous remontent. Et donc c'est effectivement quelque chose qui pour l'instant ne descend pas, alors que lorsqu'il y a eu des pics dans le passé, la tendance était relativement à une redescente assez rapide. Ça fait quand même maintenant 3 ans après le 7 octobre que ce niveau d'acte hostile envers la communauté est important. Je rappelle juste que l'année dernière, nous avons eu connaissance, par l'intermédiaire effectivement des médias, de 6 attentats déjoués qui ciblaient entre autres la communauté.
0: Par ailleurs, sur la nature de ces actes, 67,4% de ces actes en 2025 concernaient des attaques ciblant des personnes. Qu'est-ce que ça veut dire concrètement? De quelle nature ils sont ces actes?
1: Alors, ça veut dire que effectivement, les personnes sont les plus touchées versus les biens. Dans le rapport sur l'antisémitisme, avec une méthodologie qui est partagée avec les pouvoirs publics, notamment la DNRT. Vous avez une classification qui est une classification atteinte aux personnes versus les atteintes aux biens. Alors qu'est-ce que ça veut dire ? Ça veut dire que la plupart des actes sont des propos et des gestes menaçants, hein, ça commence comme ça. Souvent, on voit dans les modus operandi qu'on commence par des invectives, des injures, des insultes, et puis dans certains nombres de cas, notamment l'année dernière 126 cas, c'était une année record, il y a un passage à un acte violent. Les actes violents sont effectivement plus importants l'année 2025 que l'année 2024, qui était elle-même une année record.
0: Quand on entend, dernière question, là, le Royaume-Uni qui débloque quasiment 300 millions l'équivalent de 300 millions d'euros pour principalement la sécurisation des lieux juifs après les nombreuses attaques qu'il y a eu, vous vous dites qu'il y a ce même besoin peut-être en France ?
1: C'est évident, la communauté juive française est la plus grande d'Europe. Elle est malheureusement touchée depuis de nombreuses années par cet antisémitisme qui s'est traduit en morts. Je le rappelle, c'est plus de 22 morts depuis les années 2000. On n'oublie pas ceux qui étaient avant les années 2000. Donc il y a un vrai travail, j'ai envie de dire, et même si les services de l'État passent beaucoup de temps et investissent beaucoup pour la protection de la communauté juive, il y a effectivement ce besoin de moyens supplémentaires pour réussir finalement à enrayer, pour prévenir et pour éviter ce genre d'acte. Il y a vraiment, à mon sens, un vrai besoin de moyens supplémentaires pour réussir là où pour l'instant nous n'avons pas suffisamment réussi.
0: Merci beaucoup pour cet éclairage. Je vous le rappelle, vous êtes le directeur général du service de protection de la communauté juive. 8h28 sur RCJ. C'est la fin de cette édition. Merci à toutes et à tous de l'avoir suivi. On se retrouve à midi pour la suite de l'information. Passez une belle journée à l'écoute de notre antenne.
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1: Bonjour à tous et bienvenue dans votre journal. Nous sommes le lundi 13 juillet et voici les titres. C'est un appel à la solidarité que nous lançons ce matin. Les parents du petit Ethan, 9 ans, élève de l'école Mnée-et-Lazare, lancent une campagne participative pour aider au financement des soins de leur petit garçon atteint d'un cancer. Des soins doivent être réalisés en Italie, ce qui implique des frais importants pour l'entourage. Pour aider cette famille marseillaise, vous pouvez vous rendre sur le site helloasso.com/association-etzahraim. Ce soir sera tiré le feu d'artifice à Marseille. Dès 22h30, le ciel s'illuminera aux couleurs et au son d'un spectacle pyrotechnique. Depuis le Vieux-Port et le fort d'Entrecasteaux, pour voir le feu, vous pouvez vous positionner dans le jardin du Pharo, sur le Vieux-Port bien sûr, dans les jardins de la colline Puget, à l'abbaye Saint-Victor ou bien à Notre-Dame-de-la-Gare. Et puis sachez que les feux d'artifice de Cuges et de la Penne-sur-Yvonne sont annulés en raison des risques d'incendie. C'est un carton plein pour les écoles juives de Marseille, 100% de réussite au baccalauréat. C'est le taux affiché par les écoles privées du Ganami et de Yavné. Nous sommes toujours en vigilance jaune canicule et nous pourrions passer en orange dès demain. Le thermomètre affichera plus de 33 degrés jusqu'à mercredi. Une baisse des températures devrait débuter ce jeudi. En sport, le tournoi international des Catalans de beach volley s'est achevé hier avec la victoire du trio Henault-Canovas-Chamboissant. Les Montpelliérains se sont imposés lors de cette 76e édition. Chez les femmes, c'est la meneuse du club des Catalans, Marion Castelli, et ses coéquipières qui ont remporté le tournoi. En football, l'OM annonce le départ d'Ahmed Junior Traoré pour le Genoa italien. Le joueur n'avait performé que quelques matchs l'an passé avec le club olympien, auteur de 3 buts et 2 passes décisives. Et à Wimbledon, une Française a brillé en double. Kristina Mladenovic a remporté le double dames aux côtés de la Chinoise An Yu Guo en 2-7. C'est le 7e titre du Grand Chelem pour la joueuse française. La météo aujourd'hui est de 29 degrés ce matin et jusqu'à 32 degrés cet après-midi sur notre belle cité phocéenne. 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Dans moins de 5 minutes, c'est mon édito. Je vous souhaite de passer une excellente journée et surtout, prenez bien soin de vous.
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1: Ce lundi 13 juillet, veille de fête nationale, des milliers de regards vont une nouvelle fois se tourner vers le ciel de Marseille. Le traditionnel feu d'artifice du Vieux-Port est de retour, mais cette année, la date n'a pas été choisie par hasard. Habituellement, les festivités du 14 juillet se déroulent précisément le jour de la fête nationale, demain. Mais en 2026, la ville de Marseille a fait le choix d'avancer le spectacle au 13 juillet. Une décision prise en raison de la commémoration des 10 ans de l'attentat de Nice, survenu le 14 juillet 2016. Une manière de permettre à la fête de conserver sa place tout en laissant au lendemain le temps du souvenir, du recueillement et de l'hommage aux victimes. Alors ce soir, c'est bien l'esprit de la fête qui dominera sur le Vieux-Port. Comme chaque année, les quais vont se remplir progressivement dès la fin de la journée. Les terrasses afficheront complets, les bateaux prendront place dans la rade et les familles chercheront le meilleur point de vue possible. Certains auront choisi le Vieux-Port, d'autres le Faro, les plages du Prado ou encore les hauteurs de la ville. À Marseille, chacun a son endroit préféré pour admirer le spectacle. Et puis il y a cette ambiance si particulière que seuls les grands rendez-vous populaires savent créer. Les enfants qui s'impatientent, les parents qui tentent de garder leur place, les touristes qui découvrent la cité phocéenne sous son plus beau visage et les Marseillais qui, malgré les années, continuent de vivre ce rendez-vous avec le même enthousiasme. Parce qu'un feu d'artifice, au fond, c'est bien plus qu'une succession de fusées colorées. C'est un moment de partage, un instant où des milliers de personnes vivent la même émotion. Au même moment, pendant quelques minutes, les conversations s'arrêtent, les téléphones se lèvent, les regards se croisent et toute une ville se retrouve tournée dans la même direction. Lorsque les premières détonations retentiront au-dessus du Vieux-Port, c'est l'un des plus beaux décors de France qui servira de toile de fond. La Méditerranée, les façades illuminées, la silhouette de Notre-Dame de la Garde qui veille sur la ville et les reflets des couleurs sur l'eau offriront une fois encore un spectacle à la hauteur de la réputation de Marseille. Et au-delà de la fête, il y a peut-être aussi un symbole, celui d'une ville qui rassemble, qui célèbre ce qui l'unit, qui profite d'un moment de joie collective, tout en sachant que demain viendra le temps du souvenir. Alors si vous avez prévu de rejoindre le Vieux-Port ce soir, prenez un peu d'avance, laissez-vous porter par l'ambiance et levez les yeux vers le ciel, car si le feu d'artifice ne dure que quelques minutes, il fait partie de ces instants qui racontent aussi l'histoire d'une ville et de ceux qui la font vivre. Très belle soirée du 13.

0: L'école de Betzalel, c'est l'école nationale des beaux-arts située à Jérusalem. Elle a été fondée en 1906 par le peintre et sculpteur Boris Schwartz, Theodor Herzl et les premiers sionistes qui croyaient à la création d'un style national d'art combinant le style juif, celui du Moyen-Orient et les traditions européennes. Les enseignants de l'école Betzalel ont développé un style caractéristique d'art connu sous le nom de l'école Betzalel qui dépeint des sujets bibliques et sionistes dans un style influencé par l'art nouveau européen et l'art traditionnel perse et syrien. Les premières années, alors que les artistes et les concepteurs étaient formés en Europe, les artisans étaient souvent des membres de la communauté juive yéménite qui a une longue tradition de travail dans les métaux précieux. L'argent et l'orfèvrerie étaient des professions traditionnelles juives au Yémen. En 1912, l'école ne comptait qu'une seule étudiante, Marussia Nisenholz, qui a utilisé le pseudonyme Khadgadia. L'école a fermé en 1929 à la suite de difficultés économiques, mais a rouvert en 1935, attirant de nombreux enseignants et étudiants d'Allemagne, beaucoup d'entre eux à partir de l'école du Bauhaus fermée par les nazis. L'école Betzalel doit son nom au personnage biblique de Betzalel, fils de Uri, choisi par Moïse pour superviser la construction du tabernacle.
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0: 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Il est 9h.
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2: Ce sera donc le 27 octobre que le Parlement tiendra ses élections législatives en Israël. La Knesset doit achever son mandat cette semaine, le 17 juillet, permettant à la coalition au pouvoir d'aller jusqu'au bout de ses 4 ans pour la première fois depuis plusieurs décennies. Le porte-parole de Tsahal a annoncé que l'armée israélienne avait détruit un site de production d'armes du Hamas à Gaza. Le site a été frappé alors que des terroristes du Hamas y menaient des opérations préparant des attentats contre les forces israéliennes et contre des civils israéliens. Commémoration officielle en Israël du 50e anniversaire de l'opération Entebbe, renommée Opération Yonatan en hommage à Yonatan Netanyahou qui dirigeait le commando de Tsahal visant à libérer les otages juifs et israéliens et a perdu la vie lors de ce raid. La commémoration qui s'est donc tenue hier pour les 50 ans à la résidence présidentielle, Yitzhak Herzog a rappelé que, je cite, l'opération Yonatan n'appartient à personne ni à aucun groupe. Selon lui, elle est au-dessus de toute controverse et l'une des opérations les plus remarquables de l'histoire d'Israël. Et aussi une déclaration morale lorsqu'un juif ou un israélien est en difficulté, même si la situation semble désespérée, l'État d'Israël interviendra. Fin de citation. Israël et le Liban tiendront leur 6e série de pourparlers à Rome demain et après-demain. Les discussions se dérouleront au niveau des ambassadeurs aux États-Unis, Israël étant représenté par Yehiel Leiter, ambassadeur d'Israël aux États-Unis. Dans une interview accordée à CBS, il a déclaré qu'Israël, le commandement central américain et l'armée libanaise préparaient actuellement les conditions de l'activation de 2 zones pilotes au sud Liban, d'où Tsahal se retirera. Si les zones pilotes acceptent la responsabilité de l'armée libanaise, nous pourrons aller de l'avant. Et si le Hezbollah y reste, alors nous maintiendrons nos positions, a-t-il déclaré. Les tensions à nouveau de mise entre les États-Unis et la République islamique d'Iran. Les forces américaines ont visé des systèmes iraniens ou encore des capacités de missiles et de drones dans le pays. De leur côté, les gardiens de la révolution ont affirmé avoir frappé des bases utilisées par les États-Unis en Jordanie, à Bahreïn et au Koweït. L'armée américaine a repris à ses frappes afin d'empêcher la République islamique d'attaquer les équipages civils et navires commerciaux dans le détroit d'Ormuz. Frappe ordonnée directement par le président américain Donald Trump. L'influent sénateur américain Lindsey Graham, proche de Donald Trump, connu pour son soutien indéfectible à l'Ukraine, à Israël ainsi qu'à une guerre contre l'Iran, est décédé soudainement samedi à l'âge de 71 ans. Plus de 250 millions de livres, soit un peu moins de 300 millions d'euros, vont être investis pour, en particulier, renforcer la protection policière de la communauté juive britannique, cible ces derniers mois de plusieurs attaques. C'est ce qu'a annoncé le gouvernement britannique ce matin. Quelques 500 agents supplémentaires seront déployés dans des quartiers où vivent de nombreux juifs britanniques, dont 300 à Londres, avec davantage de patrouilles à l'extérieur des synagogues, des écoles ou encore la présence d'agents en civil. La montée de l'antisémitisme que nous avons constaté ces dernières années a été une mise à l'épreuve de nos valeurs en tant que pays, a déclaré le premier ministre démissionnaire Keir Starmer. Emmanuel Macron réunit ce jour à Paris un sommet de la coalition des volontaires pour l'Ukraine en présence de Volodymyr Zelensky, signe du réveil stratégique souhaité pour l'Europe face à la Russie et aux États-Unis de Donald Trump. Quelques 500 soldats des États membres de cette coalition ouvriront cette parade du 14 juillet demain, le dernier d'Emmanuel Macron. La France en plein pic de chaleur entre incendies et perturbations majeures. Le 3e épisode de chaleur de l'année a atteint son pic hier en France, provoquant l'arrêt de 3 réacteurs nucléaires et une vigilance rouge pour plus d'un tiers des habitants. Météo France maintient ce matin 37 départements en vigilance maximale canicule, parmi lesquels la région parisienne. Et enfin, première journée de commémoration nationale de reconnaissance de l'innocence d'Alfred Dreyfus par la Cour de cassation. Instaurée par le président de la République, elle était marquée cette année par la résonance avec l'antisémitisme d'aujourd'hui. On écoute le président de la République.
3: Le dreyfusisme nous rappelle que l'antisémitisme, quelle qu'en soit la racine ou les explications prétendues, est l'ennemi de la République. Or, nous savons que les vieux démons de l'antisémitisme n'ont jamais totalement disparu de notre pays. Nous le savons, parce que les actes antisémites, loin de s'éteindre, continuent de frapper des personnes en raison de ce qu'ils sont. Et face à ce retour de l'odieux antisémitisme, la vigilance est un devoir de tous les instants. Le dreyfusisme est aussi une méthode. Ne jamais céder à la facilité du soupçon collectif. Vérifier, chercher la vérité avant de condamner. Toujours préférer la preuve à la rumeur, l'enquête à l'anathème. Enfin, le dreyfusisme nous enseigne quelque chose sur le courage civique.
2: Dans la continuité de cet esprit, Dreyfusard Emmanuel Macron a appelé à ce que sur chaque lieu où des juifs ont été sauvés, les noms des justes qui les sauvèrent soient apposés. De son côté, le maire de Paris a permis que la statue du général Dreyfus, qui avait subi de nombreux errements, avait été refusée par l'institution militaire. Qu'elle ait désormais sa place devant la cour de cassation. Autre annonce d'Emmanuel Grégoire, la place Maurice Barrès à Paris sera désormais nommée place Lucie Dreyfus. Nous lui avons demandé quels étaient les ressorts de la lutte contre l'antisémitisme d'aujourd'hui, sa réponse.
4: Je suis certain qu'en France, il y a beaucoup plus de Dreyfusards que d'anti-Dreyfusards et que le jour où le pire pourrait advenir, ils pourront compter sur des gens pour les protéger, pour les soutenir. Il n'y a pas de juifs en France, il n'y a que des Françaises et des Français. Et je voudrais que les juifs de France se sentent français et parisiens comme tout le monde. Je sais pourquoi ils ont des inquiétudes, je peux même les comprendre. Nous devons donc combattre cela très puissamment, avec l'éducation, évidemment, avec des moments de débat, avec évidemment une très grande sévérité sur les actes antisémites. Mais je veux qu'ils retrouvent espoir, parce que ici c'est chez eux.
5: C'est aussi le combat de la gauche.
4: Oui, c'est le combat. Ça devrait être le combat de la gauche, et tous ceux qui ne sont pas engagés dans ce combat ne doivent pas être considérés de gauche.
2: Une cérémonie marquée par la présence de la famille d'Alfred Dreyfus, le discours de son petit-fils Charles, 98 ans, entre reconnaissance mémorielle à saluer et inquiétude pour l'avenir, même sentiment pour Yaël Perle Ruiz, arrière petite-fille d'Alfred Dreyfus.
6: L'affaire Dreyfus a été importante dans son temps, mais elle est très importante aujourd'hui de par les enseignements qu'elle nous apprend. Et avec la situation actuelle, je pense que c'est très important de pouvoir enseigner aux jeunes. En fait, le premier texte du communiqué présidentiel disait que c'était en hommage à Alfred Dreyfus. Et en fait, c'était pour la victoire de la justice. En fait, c'est la victoire de la justice sur la raison d'État, donc c'est très important. C'était pour la victoire de la justice et de la vérité, et contre la haine et l'antisémitisme. Or, aujourd'hui, je pense que ce sont les enseignements, une partie des enseignements de l'affaire Dreyfus, et c'est très important. Voilà, parce que il y a beaucoup d'autres enseignements. L'affaire Dreyfus, c'est la création de la Ligue des droits de l'homme, c'est la liberté de la presse. Donc tout ça, c'est des choses qui, en fait, aujourd'hui, sont très présents et très importants, en fait. Donc je pense que c'était une très belle cérémonie. On va faire, enfin j'ai entendu dire par le maire de Paris qu'il va faire une rue Lucie Dreyfus. Alors ça me réjouit fortement, parce que ma mère, qui était l'aînée des petits-enfants d'Alfred Dreyfus, elle adorait sa grand-mère, et une rue à Lucie Dreyfus, c'est formidable. Voilà. Bon, comme l'a dit le président, il y a bien sûr quelques personnes qui sont dans l'esprit des Dreyfusards, mais malheureusement, aujourd'hui, moi je suis très déçue de l'ambiance actuelle, en fait. Je n'aurais pas pensé de mon vivant vivre cette recrudescence de l'antisémitisme. Ma mère me disait toujours que c'était comme une bête immonde qui ne dormait jamais et qui se réveillait régulièrement.
2: Charles, le petit-fils, et Yael, l'arrière-petite-fille, et Léon, l'arrière-arrière-arrière-petit-fils. Comment cette journée, les valeurs d'Alfred Dreyfus vivent en lui, sa réponse.
7: Elle signifie tout d'abord la reconnaissance de la non-culpabilité du capitaine Dreyfus et la reconnaissance au nom de la justice française, donc au milieu de cette cour de cassation, et aussi la fin du grand périple de cette statue là que je vois devant moi, parce qu'il était temps qu'elle trouve sa place à l'endroit qu'elle mérite. Il est vrai que en ce moment on parle souvent de la remontée de l'antisémitisme et de nombreux actes qui reviennent, donc c'est important, je trouve, de réaffirmer le soutien de l'État envers tous les juifs qui peuvent subir cet antisémitisme. Nous, de cet héritage d'Alfred Dreyfus, on retient surtout le patriotisme du capitaine. Donc c'est très important pour nous, on est français avant tout. Et je pense que oui, surtout ce qui est à retenir, ça serait ça.
2: Alfred Dreyfus, une figure française, juive, républicaine, sur laquelle Christine Guimonet, professeure d'histoire-géographie, travaillera avec ses élèves.
8: Alors c'est un hommage important parce que l'affaire Dreyfus, elle est inscrite dans l'histoire de notre pays. C'est aussi une manière de montrer que quand il y a une erreur d'abord et puis ensuite un crime judiciaire, la France est capable de reconnaître qu'elle s'est trompée. Pour pouvoir montrer qu'il y a eu des Dreyfusards, des anti-Dreyfusards et qu'il faut beaucoup de temps pour qu'on reconnaisse d'une part l'innocence et puis après qu'on inscrive l'histoire et le parcours de Dreyfus dans la mémoire nationale et qu'il y ait une journée finalement, même si elle est placée à un moment où les élèves sont en vacances, c'est pas une mauvaise chose parce que ça nous permettra quand même de travailler dans cette optique-là en plus de ce qui est dans les programmes. Et puis il y a des traces dans Paris avec lesquelles on peut faire un parcours pédagogique qui pour chaque professeur peut être construit assez facilement.
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0: Aujourd'hui, on vous emmène à Manosque, ville lumineuse posée entre les collines du Luberon et les lavandes de Valensole. Ses ruelles médiévales, ses placettes, ses fontaines en pierre, tout respire la douceur de vivre provençal. Sur les hauteurs de la ville, niché dans la verdure, se trouve le Paraïs, la maison de Jean Giono. C'est ici, dans cette maison simple mais ouverte sur l'infini, que Giono a vécu, rêvé et écrit toute sa vie. Il disait « J'ai planté mon paraïs dans ce coin du monde parce que je n'en connais pas de plus beau. » De Colline en passant par le Hussard sur le toit, toute son œuvre est nourrie de ses paysages. Et cette maison, on peut la visiter. Le bureau est resté intact, livres, manuscrits, machines à écrire. On entre dans l'intimité d'un homme qui voyait dans la nature une école de sagesse et de beauté. Faufilez-vous dans son jardin suspendu qu'il cultivait avec amour. Un espace modeste, à l'image de l'homme, mais riche de silence, de lumière et d'arbres enracinés comme ses mots. Les visites sont guidées, chaleureuses, presque confidentielles. Elles se font sur réservation pour un tarif de 5 euros et gratuit pour les moins de 12 ans. Alors cet été, offrez-vous une parenthèse à Manosque. Flânez dans ses ruelles, respirez dans le jardin du Paraïs et laissez-vous emporter par les mots de Giono. Ici, la littérature pousse encore entre les pierres et les pins.

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1: Bonjour à tous et bienvenue dans votre journal. Nous sommes le lundi 13 juillet et voici les titres. C'est un appel à la solidarité que nous lançons ce matin. Les parents du petit Ethan, 9 ans, élève de l'école Mené-et-Lazare, lancent une campagne participative pour aider au financement des soins de leur petit garçon atteint d'un cancer. Des soins doivent être réalisés en Italie, ce qui implique des frais importants pour l'entourage. Pour aider cette famille marseillaise, vous pouvez vous rendre sur le site helloasso.com/association-etzahaim. Ce soir sera tiré le feu d'artifice à Marseille. Dès 22h30, le ciel s'illuminera aux couleurs et au son d'un spectacle pyrotechnique. Depuis le Vieux-Port et le fort d'Entrecasteaux, pour voir le feu, vous pouvez vous positionner dans le jardin du Faro, sur le Vieux-Port bien sûr, dans les jardins de la colline Puget, à l'abbaye Saint-Victor ou bien à Notre-Dame-de-la-Garde. Et puis sachez que les feux d'artifice de Cuges et de la Penne-sur-Yvonne sont annulés en raison des risques d'incendie. C'est un carton plein pour les écoles juives de Marseille, 100% de réussite au baccalauréat. C'est le taux affiché par les écoles privées du Ganami et de Yavné. Nous sommes toujours en vigilance jaune canicule et nous pourrions passer en orange dès demain. Le thermomètre affichera plus de 33 degrés jusqu'à mercredi. Une baisse des températures devrait débuter ce jeudi. En sport, le tournoi international des Catalans de beach volley s'est achevé hier avec la victoire du trio Henault-Canovas-Chamboissant. Les Montpelliérains se sont imposés lors de cette 76e édition. Chez les femmes, c'est la meneuse du club des Catalans, Marion Castelli, et ses coéquipières qui ont remporté le tournoi. En football, l'OM annonce le départ d'Ahmed Junior Traoré pour le Genoa italien. Le joueur n'avait performé que quelques matchs l'an passé avec le club olympien, auteur de 3 buts et 2 passes décisives. Et à Wimbledon, une Française a brillé en double. Kristina Mladenovic a remporté le double dames aux côtés de la Chinoise Han Yu Guo en 2-7. C'est le 7e titre du Grand Chelem pour la joueuse française. La météo aujourd'hui est de 29 degrés ce matin et jusqu'à 32 degrés cet après-midi sur notre belle cité phocéenne. Ne manquez pas ce matin mon interview exclusive de l'ambassadeur d'Israël en France. À partir de 9h45 et jusqu'à 10h30, c'est sur Radio JM et nulle part ailleurs. Dans moins de 5 minutes, c'est mon édito. Je vous souhaite de passer une excellente journée et surtout, prenez bien soin de vous.
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1: Bonjour à tous et à toutes, chers auditeurs et auditrices de Radio JM. Nous sommes le lundi 13 juillet. Nous sommes en direct sur Radio JM pour le grand entretien de l'ambassadeur d'Israël en France, Joshua Zarka. Bonjour.
2: Bonjour.
1: Vous êtes en visite depuis quelques jours sur notre territoire du sud de la France. Vous aviez déjà eu l'occasion de venir, notamment pour la soirée des parrains de Radio JM en septembre dernier. C'est donc votre deuxième déplacement à Marseille en tant qu'ambassadeur. D'abord, pourquoi cette visite et pour rencontrer qui, Joshua Zarka ?
2: Cette visite a pour but de rencontrer, j'avais pour but et j'ai pour but de rencontrer les maires, les nouveaux élus. J'avais malheureusement demandé un rendez-vous avec le maire de Marseille qui, pour la deuxième fois, encore une fois, n'a pas été accordé. J'ai rencontré la maire d'Aix-en-Provence, une très bonne rencontre. Un très bon entretien, très sympathique, une ville extraordinaire. J'ai rencontré le président de la région, un très grand ami avec lequel on a eu une très bonne conversation. Et je vais rencontrer le préfet. Donc l'idée était vraiment de rencontrer les élus locaux et de parler de la situation en général, les liens avec Israël et bien sûr de la question de l'antisémitisme.
1: Et de rencontrer aussi la communauté juive.
2: La communauté, bien sûr. Là où je vais, je rencontre la communauté, c'est toujours quelque chose. Une des choses les plus importantes, la communauté de Marseille étant la seconde communauté de France, c'est une communauté très liée à Israël, très sioniste, et donc oui, bien sûr. Et bien sûr, donner une interview à Radio JM.
1: Merci beaucoup. Alors, vous l'avez probablement suivi, monsieur l'ambassadeur, de nombreux artistes juifs ou israéliens ont été boycottés à Marseille dans le cadre de manifestations culturelles. Je pense à Johann Sfar, dont des associations ont appelé à son éviction de la ville. Nadav Lapid, réalisateur très critique, que vous connaissez envers le gouvernement israélien, qui lui aussi a été victime de boycott et qui n'a pas pu participer au Festival international du cinéma de Marseille, qui se déroule en ce moment même. Que révèlent, selon vous, ces boycotts culturels ?
2: Vous savez, l'antisémitisme que nous avons connu, l'antisionisme,

0: qui est le nouvel antisémitisme, a explosé le 7 octobre. Ça a commencé le jour même de l'attaque contre mon pays, qui est, il y a 3 ans presque, une attaque la plus terrible depuis la Shoah. Et la raison pour laquelle ça a commencé le 7 octobre, c'est parce que ça a permis à toutes les haines qui existaient, qui étaient cachées, qui étaient honteuses, de sortir et d'exploser. Et ce que nous voyons aujourd'hui, c'est le résultat de la même chose. En fin de compte, il y a cette haine du juif, haine d'Israël, qui est quelque chose qui, je pense, malheureusement, ne passera jamais. On avait espéré que ça avait disparu entre les deux guerres, mais ça ne passera jamais. Et je pense que ce que nous voyons là, c'est le résultat, parce que regardez, Nadav Lapid, qui n'est pas du tout quelqu'un qui représente Israël, c'est un Israélien, mais il ne représente pas l'État d'Israël, il haït lui-même personnellement la politique, et il le dit d'une façon très, très ouverte. Donc c'est pas parce qu'il représente une politique, c'est parce que simplement c'est un juif, c'est un Israélien. Et vous savez, il y a une volonté de nous voir disparaître aujourd'hui qui est très à la mode. Qui est très à la mode, qui est le résultat de longues années de travail d'organisation et de pays comme les Frères musulmans et le Qatar, et etc., qui ont financé ce travail, et il y a une certaine réussite.
1: Mais on pensait la culture préservée, justement, de cet antisémitisme.
0: Non, malheureusement, non. Non, non. La culture, d'abord, la culture, c'est un terreau qui est adapté à ce genre de choses, parce que les gens de la culture réagissent relativement plus vite, ils sont plus, peut-être plus sensibles, et donc ils sont moins ouverts à ce qui se passe vraiment. Ils réagissent un peu avec le ventre, et malheureusement, oui, c'est ça, et il faut dire aussi que la culture est gérée, surtout en France, par une certaine école de pensée, qui est lié d'une façon ou d'une autre un peu à un parti politique très spécifique qui lui attise l'antisémitisme et qui utilise la haine d'Israël et la haine des Juifs afin, de la façon la plus cynique, de faire sortir des électeurs pour espérer avoir un meilleur résultat au vote.
1: Vous en voulez à celles et ceux qui ne s'expriment pas, qui n'expriment pas, qu'il ne faut pas pratiquer ces boycotts à un moment donné, le silence?
0: Je n'en veux à personne, franchement, je n'en veux à personne, mais c'est pas que j'en veux, mais je suis frustré des fois par ceux qui se disent intelligents, qui se disent éduqués, qui disent n'importe quoi, qui répètent des slogans qui ont été inventés, que ce soit par Mélenchon ou par d'autres, simplement pour à des fins politiques. Et donc cette haine qui est utilisée, qui est attisée, et quand c'est répété par des gens qui se disent soi-disant intelligents, ça me frustre. C'est pas que je leur en veux, c'est simplement des gens qui ne sont pas suffisamment éduqués, bien qu'ils se disent très éduqués.
1: Alors, il y a quelques jours, vous avez visité le site mémorial du camp des 1000, présidé à ce jour par Alain Chouraqui. Vous ne le connaissiez pas, je crois. Est-ce que ce site historique n'est pas sous-coté en France par rapport à d'autres lieux de mémoire? Il reste quand même un énorme travail à faire pour que chaque Français puisse visiter ce site emblématique.
0: Bah oui, c'est clairement... je ne dois pas tout connaître, mais j'ai quand même grandi en France et je connais la France parce que c'est mon pays de natal. Et donc le fait que je ne connaissais pas le camp des 1000 était quelque chose qui m'avait très surpris et qui prouve que le camp des 1000 devrait être connu un peu mieux, parce qu'il a une histoire très spéciale. C'est pas seulement un camp qui, pendant la guerre, a déporté des Juifs, mais il faut dire que c'est un camp qui, avant la guerre, a enfermé des Juifs, pas parce qu'ils étaient Juifs, mais parce qu'ils étaient Allemands ou Autrichiens, parce qu'ils s'étaient évadés de l'Allemagne et de l'Autriche en craignant le régime nazi qui montait. Et au lieu d'être reçus ici, ils avaient été enfermés. Et ensuite, plus tard, ont été tous déportés vers Auschwitz. Alors oui, c'est un camp qui a une signification très importante. C'est l'erreur humaine, horrible, peut avoir lieu même avant l'invasion, a eu lieu avant l'invasion. Et donc oui, c'est quelque chose qui, au niveau éducatif, doit être très important, comprendre comment la haine se développe, comment la crainte qui mène à la haine, et la haine peut mener à une conduite inhumaine. Oui, c'est un camp qui est très important, qui doit être connu, je pense. Et j'ai eu le plaisir de rencontrer M. Chouraki, de faire la connaissance de ce camp, et qui est franchement très important.
1: Et un camp qui est resté intact, et c'est ça qui est important aussi, ouais. C'est que finalement l'histoire, vous la voyez sous vos yeux.
0: Mais l'histoire, on la voit sous nos yeux, et c'est terrible à voir. Voir comment des milliers de personnes étaient entassées dans des tunnels et dans des endroits où il était impossible de survivre pratiquement. Et pourtant, certains, un tout petit nombre a survécu, mais la grande majorité ont été déportés à Auschwitz et là-bas ont trouvé leur mort.
1: Dans l'actualité de ces derniers jours, René Marcos, déporté d'Auschwitz et figure emblématique de la mémoire ici à Marseille, est décédé à l'âge de 100 ans, il y a quelques jours. Comment perpétuer cette mémoire alors que les derniers survivants disparaissent, Joshua Zarka?
0: Souvent on me pose la question, que doit-on faire avec l'antisémitisme? Et franchement, l'antisémitisme est quelque chose qui doit être combattu de deux façons. Il y a la réponse à l'antisémitisme, c'est la police, c'est les magistrats, c'est les juges, etc. Et ça se fait, c'est les lois qui passent, la loi Adam par exemple et d'autres. Ça se fait. Mais surtout, ce qu'il faut faire, et là c'est justement ça, la réponse à votre question, c'est la question de l'éducation. L'éducation comment faire pour éduquer à ne pas haïr? Comment faire pour éduquer à se rappeler? Parce que les gens ne se rappellent pas. La plupart des Français aujourd'hui ne savent pas ce que c'est la Shoah. La plupart des Français ne comprennent même pas du tout ce qui s'est passé pendant la Deuxième Guerre mondiale et pensent que, utilisent le terme génocide comme un terme politique plutôt qu'un terme historique. Et donc, oui, c'est l'éducation, c'est le système éducatif qui doit être réformé, qui doit être renforcé. Bon, je suis ambassadeur ici, je ne parle pas en tant que français, mais par contre, je vois qu'il y a eu des livres qui ont été écrits assez longtemps sur justement le système éducatif qui ne fait pas suffisamment ce qu'il doit faire pour combattre l'antisémitisme. Je parle par exemple notamment des territoires perdus de la République, qui a été écrit il y a presque 20 ans, si je me trompe. Et ça, c'est vraiment l'importance du souvenir rentre et passe par l'éducation.
1: Passe par l'éducation et rappeler justement l'histoire de ces déportés d'Auschwitz. Exactement. Qui ont perpétué cette histoire et qui disparaissent malheureusement. On va revenir justement à ce qui se passe en ce moment à Marseille. Vous l'avez peut-être appris, cet incident qui a eu lieu au sein de l'hémicycle du conseil municipal. Fabienne Bendayan, ancienne présidente du CRIF Marseille-Provence, a été apostrophée pendant son discours lorsqu'elle dénonce le terme de génocide utilisé par des élus de la République. L'un d'eux aurait lancé « C'est le vôtre ». Votre réaction ?
0: Ben justement, ce que je disais il y a un instant, le terme est utilisé comme un terme politique par des gens les plus cyniques possibles. C'est des gens qui se moquent entièrement de ce qui se passe chez les Palestiniens. C'est des gens qui ne regardent même pas l'histoire, certains comprennent l'histoire, sont suffisamment intelligents pour comprendre l'histoire, mais sont suffisamment cyniques pour l'utiliser et la déformer, comme par exemple M. Mélenchon. Et donc, oui, c'est exactement le résultat de l'utilisation cynique de la haine, de l'attisation, ça se dit ça ? Cynique de la haine des Juifs, de la haine d'Israël à des fins politiques. Et il y a, franchement, je ne sais pas qui a dit qui a fait cette remarque, mais disons, il y a
1: la justice le dira.
0: Les idiots utiles qui répètent ces slogans sans y réfléchir.
1: Alors justement, j'aimerais qu'on s'arrête sur ce terme de génocide qui est utilisé sans cesse pour définir le gouvernement israélien et le pays, Israël en général. Quand vous entendez ce terme...
0: Ça m'énerve. Ça m'énerve. Parce que c'est vraiment... Vous savez, nous avons été attaqués par une organisation génocidaire qui veut encore la destruction de l'État d'Israël.
1: Et
0: qui le dit ouvertement, qui l'écrit, qui le dit ouvertement. Et nous sommes défendus contre une organisation qui utilisait sa population de la façon la plus cynique et qui le disait ouvertement. Qui disait, nous avons besoin du sang de nos Palestiniens, que le sang des Palestiniens coule, afin justement de gagner cette guerre de légitimité contre Israël. Et donc, il a utilisé des familles, des enfants, des hôpitaux, des écoles, comme boucliers humains, ce qui est interdit par la loi internationale. Et donc, ces idiots utiles, dont je parlais plus tôt, au lieu de dire il faut arrêter cela, préfèrent attaquer Israël qui s'est défendu. Et franchement, on ne peut pas... Vous savez, quand Israël menait cette guerre terrible à Gaza, à chaque fois que nous attaquions, un bâtiment, un site, etc. Nous envoyons des notifications, que ce soit par téléphone, que ce soit par flyer qui était envoyé par avion, que ce soit par haut-parleur de l'armée israélienne qui disait quitter ces endroits à chaque fois. Et quand nous demandions à la population justement de quitter un endroit qui allait être attaqué, là encore une fois, c'est j'utilise le terme idiotique un peu trop là, mais c'est ces personnes qui utilisent ce slogan de génocide d'une façon aveugle. Au lieu de dire merci, c'est bien, vous dites à la population de quitter afin qu'elle ne soit pas touchée, nous accuser de crimes contre l'humanité, de déplacements involontaires. Et donc, vraiment, c'est de la haine, c'est une haine aveugle.
1: Mais
0: qui n'a rien à voir avec la réalité.
1: Ne sont pas entendus selon vous ? Parce que c'est très clair, les arguments que vous avancez, c'est-à-dire prévenir la population.
0: D'abord parce qu'il y a encore une fois l'attisation et l'utilisation cynique. De l'antisémitisme, de la haine d'Israël. Ensuite, il faut dire, nous faisons face à une organisation qui est très très bien financée par des pays comme le Qatar, par des pays comme la Turquie et l'Iran, qui ont, pendant de très longues années, financé des mouvements de BDS et ensuite des mouvements antisémites. Et nous avons vu le résultat le 7 octobre, nous avons vu le résultat à la suite de cette heure. Il faut comprendre que le Qatar a investi des centaines de milliards d'euros dans justement une infrastructure qui avait pour but de délégitimiser Israël et de tenir l'image d'Israël. Et ça, ce que nous avons fait aujourd'hui, c'est exactement le résultat de ces dizaines d'années, pas de dizaines d'années, mais de 10 ans. D'efforts faits par le Qatar, investis par le Qatar pour justement attaquer l'image d'Israël.
1: Ce que vous êtes en train de nous dire, c'est qu'Israël aujourd'hui n'est pas capable de contrer cette image, de contrer ces arguments.
0: Non, franchement non, parce que vous savez, la réalité sort. Et petit à petit, on voit exactement ce qui se passe, ce qui s'est passé. Et petit à petit, on voit les gens, ah oui, effectivement, comme on voit certains rapports qui sortent, qui sont faits par l'ONU, qui disent que...
1: Très peu relayé, finalement.
0: Voilà, très peu relayé, mais petit à petit, là, ça sort et les gens commencent à avoir honte d'avoir été utilisés ou bien d'avoir répété des slogans qui n'avaient aucun sens. Et je pense que la vérité finira par sortir. Mais c'est vrai qu'en attendant, nous avons un énorme problème d'image et nous avons un problème dans certains cadres, que ce soit culturel ou d'autres, de volonté de boycotter Israël suite justement à la répétition aveugle de certains slogans qui n'ont qu'une base.
1: Vous le savez, chaque semaine, des manifestations ont lieu à Marseille pour soutenir les Palestiniens. Si vous aviez l'occasion de rencontrer ces collectifs, Joshua Zarqa, que vous leur diriez ?
0: Tout d'abord, vous savez, être pro-palestinien ne veut pas dire automatiquement d'être anti-israélien.
1: C'est important de le rappeler.
0: Oui, c'est important de le rappeler. Nous voulons, une des volontés, franchement, du peuple israélien, c'est de vivre en paix avec les Palestiniens. Vous savez, certains me disent qu'il est impossible qu'il y ait une paix entre Israéliens et Palestiniens. Et j'ai la preuve que si. J'ai la preuve que c'est tout à fait faisable. La preuve est tout simple. Le peuple palestinien, c'est un peuple qui a été divisé entre le peuple, ceux qui sont en Israël et ceux qui sont en Judée-Samarie et à Gaza. D'accord ? Avec ceux qui sont en Israël, nous vivons très bien. Ils font partie de la démocratie israélienne, ils font partie de l'État d'Israël, et nous n'avons aucun problème avec eux. Bon, ils ne sont pas d'accord avec la politique du gouvernement.
1: Mais comme bon nombre.
0: Comme un grand nombre d'Israéliens, de juifs ne sont pas d'accord avec la politique du gouvernement, et ils vont pour cela aux urnes, et ils essaient de faire, d'influencer ce comme ils le peuvent. Et donc, nous voulons vivre en paix avec nos voisins. Et donc, c'est ceux qui se disent soi-disant pro-palestiniens, mais qui disent qu'Israël doit disparaître, ne sont pas pro-palestiniens. C'est simplement des antisionistes, c'est des gens qui veulent, c'est des antisémites, c'est des gens qui n'acceptent pas l'idée que le peuple juif ait droit à son propre État. Et donc, c'est pour ça qu'il est important de comprendre, être pro-palestinien, vraiment pro-palestinien, pas se cacher derrière une banderole qui dit pro-Palestine et en fin de compte être vraiment antisémite et antisioniste. Mais être vraiment pro-palestinien, ça veut dire vouloir la paix entre Israéliens et Palestiniens, vouloir que les deux peuples puissent vivre en paix l'un à côté de l'autre. Et franchement, là, c'est où souvent les gens ne comprennent pas que les dirigeants palestiniens, pendant très longtemps, ont refusé les différentes offres de paix qui leur ont été faites. Israël a quatre occasions proposé à l'autorité palestinienne la création d'un État. Quatre occasions. La création d'un État sur la 98% des territoires entre Gaza et la Judée-Samarie. Et la division de Jérusalem, cet État aurait eu une armée, cet État aurait eu le contrôle de ses frontières. Et à chaque fois, c'est les différents dirigeants palestiniens qui ont refusé, qui ont rejeté ces offres. Trois fois, ça a été rejeté par Arafat. Une fois, ça a été rejeté par Abu Mazen, par Mahmoud Abbas, qui est aujourd'hui encore une fois à la tête de l'autorité palestinienne et qui n'a pas fait d'élection depuis plus de 20 ans.
1: C'est ce que j'allais dire, hein, ça ne vaut pas grand-chose,
0: exactement,
1: entre guillemets.
0: Et donc, si quelqu'un veut vraiment le bien-être des Palestiniens, ça doit commencer par une réforme des dirigeants chez les Palestiniens, que ce soit ni le Hamas, ni Mahmoud Abbas, qui, eux, les uns veulent la destruction de tout ce qui n'est pas musulman, et les autres veulent simplement s'enrichir. Et c'est par ça que ça passe. Et c'est comme ça que nous pourrons créer cette atmosphère de paix entre nous et Palestiniens. Alors, être pro-palestinien ne veut pas dire être anti-israélien automatiquement. Et la grande partie des Israéliens sont pro-palestiniens parce que simplement nous voulons vivre en paix avec eux.
1: C'est souvent le terme de sionisme qui revient dans les critiques. Ouais. Pouvez-vous expliquer de manière très claire à nos auditeurs quelle est votre vision du sionisme ?
0: Le sionisme, simplement, accepter l'idée que les Juifs aient le droit à un État à eux-mêmes. C'est tout. Le sionisme, c'est le terme sion. Sionisme vient du terme sion. Sion, c'est Sion en hébreu, ça définit Jérusalem, les montagnes de Jérusalem. Et donc, vous savez que depuis que les Romains nous ont chassés de la Judée, en 170 après Jésus-Christ, les Juifs ont toujours prié vers Jérusalem, pour le retour de Jérusalem. À chaque mariage juif, avant de casser le verre, on dit qu'on n'oubliera jamais Jérusalem. À chaque fois à Pessah, on dit l'année prochaine à Jérusalem. Et donc, c'est être la terre de Jérusalem, de Sion, qui est donc le regard vers Sion, c'est le sionisme. Mais maintenant, quand on regarde ça d'une façon plus moderne, quand les différents mouvements nationaux ont été créés, le mouvement national italien avec Garibaldi, ensuite les Allemands, les Français, etc., etc., autour du langage, et chaque peuple avait droit à son État. Les Juifs aussi ont dit, avec Théodore Herzl, comme tous les autres peuples, nous voulons avoir droit à notre État. Et au début, c'était totalement accepté. Mais à certains moments, suite au fait que les pays arabes n'acceptaient pas notre présence, ils ont commencé un travail de délégitimation. Et donc de dire que sionisme est du colonialisme. Quand en fait, le plus grand projet de décolonisation au monde, c'est justement le sionisme, le retour d'un peuple à sa terre ancestrale.
1: Pour en finir avec le volet marseillais, on le disait, certains collectifs en appellent au déjumelage de Marseille avec Haïfa. Que révèlent là aussi ces appels à stigmatiser une ville en Israël et en l'occurrence Haïfa ?
0: Vous savez, ce serait un peu bête, hein, parce que...
1: C'est pas le projet du maire de Marseille,
0: non,
1: il
0: non,
1: l'a
0: je sais,
1: reconfirmé
0: je sais que c'est pas le projet
1: il y a
0: de
1: quelques
0: maire,
1: semaines.
0: Mais vous savez, le lien entre Haïfa et Marseille est beaucoup plus important que ce que nous pensons, parce que il y a un grand projet de lier, excusez-moi, le Moyen-Orient avec l'Europe. Ça s'appelle IMEC. Et les ports qui passent justement, qui sont utilisés pour faire passer justement le pétrole, pour faire passer toute la marchandise qui passerait de l'Inde et du Moyen-Orient vers l'Europe, sont Haïfa et Marseille. Et donc, vraiment, essayer de nous déconnecter, c'est simplement... c'est quelque chose qui est contre la nature même des choses, parce que en fin de compte, nous sommes deux peuples qui sont liés l'un à l'autre par notre histoire, par nos valeurs et par beaucoup de choses.
1: On va revenir justement à l'image d'Israël en France et sur notre territoire aussi à Marseille, hein, une image souvent dénigrée, victime de ces actions politiques menées par Benjamin Netanyahou, mais aussi souvent de fake news et autres relayeurs de haine sur les réseaux sociaux. Pourquoi Israël subit-elle une campagne de haine aussi poussée ? Alors vous l'avez évoqué, l'antisémitisme, mais quand on voit l'Iran qui massacre sa population, quand on voit la Russie qui mène une guerre sans merci contre l'Ukraine,
0: Il y a encore
1: ces pays d'autres... n'ont pas du tout le même écho.
0: Mais vous savez, il y a encore énormément d'autres exemples. Regardez, quand on voit, par exemple, les Chinois qui massacrent des millions de...
1: Les Ouïghours.
0: Les Ouïghours, quand on voit ce qui se passe en Somalie, quand on voit dans le Sahel... Mmh. Des millions de chrétiens qui sont meurtris, qui sont
1: massacrés
0: par des musulmans par des islamistes. Là aussi, c'est totalement ignoré. Donc il y a une seule conclusion à cela. Si ce n'est pas lié aux juifs, c'est pas intéressant, parce que il y a des millions de gens qui sont tués régulièrement chaque jour, que ce soit au Congo, il y a une guerre civile qui fait des millions de morts. En Somalie, des millions de morts. Au Nigeria, dans le nord du Nigeria, dans le Sahel, c'est pas seulement le Nigeria, mais dans le Sahel en général, des millions de morts. En Chine, etc., etc. Burma, aussi. Mais ça devient des informations, ça devient intéressant quand c'est lié aux juifs. Et franchement, je pense que la raison est... Il y a une double raison. Premièrement, c'est que le fait que, malheureusement, l'antisémitisme est quelque chose qui est... Je dirais presque qui fait partie de la nature humaine, pour de longues raisons historiques, de la création de l'idée antisémite par certaines écoles de pensée au début du christianisme, qui ont été ensuite annulées, et par le fait que les juifs sont ceux qui ont amené à l'humanité l'idée de la religion, je dirais presque, mais qui n'ont pas accepté de nouveaux prophètes. Alors donc, pour prouver qu'ils ont été en erreur, il fallait les diminuer, il fallait les martyriser. Mais ça, c'est les raisons historiques. Mais ce qu'il se passe aujourd'hui sur les, c'est quelque chose qui est vraiment très profond. Il y a la haine du juif et il y a l'utilisation cynique, justement par les politiciens, de quelque chose qui, à leurs idées, pourrait faire sortir des gens qui ne votent pas. Alors c'est les deux choses, il y a la raison historique et il y a l'utilisation cynique de cette idée justement d'antisémitisme par ceux qui pensent que ça va les aider dans les élections prochaines.
1: On va faire un point sur les trois fronts qu'Israël doit mener, monsieur l'ambassadeur. D'abord contre le Hamas dans la bande de Gaza, contre le Hezbollah au Liban et contre le régime islamique d'Iran. Quelles sont les directives données par le gouvernement de Benjamin Netanyahou sur ces trois fronts en ce lundi 13 juillet 2026?
0: Alors, sur l'Iran, tout d'abord, les instructions sont très claires. C'est faire en sorte que notre population ne soit pas en danger. Que ce soit dans le nord du pays, que le Hezbollah ne veuille plus attaquer les villages qui sont au bord de la frontière, et si c'est à Gaza, que le Hamas ne puisse plus, se réarmer d'une manière où il pourrait encore une fois avoir la capacité d'attaquer Israël, la volonté d'attaquer Israël. Pour ce qui est de l'Iran, c'est quelque chose qui est plus profond et plus compliqué, parce qu'en fin de compte, le régime iranien, du régime islamiste iranien, est à la base de tout ce qui est, de tous les maux qui ont lieu au Moyen-Orient. Depuis la révolution islamiste de l'Iran, la création de la République islamiste iranienne, un de ses piliers a été le combat contre Israël, la destruction d'Israël. Et ils ont créé des infrastructures afin de pouvoir en être capables. Parce qu'ils avaient non seulement la volonté, mais ils développaient les capacités de le faire. Et c'est pour ça qu'ils ont créé une architecture de proxy autour d'Israël. Hezbollah, Hamas, Houthis, le régime de Bachar el-Assad et d'autres. Qui avaient pour but justement de pouvoir attaquer Israël d'une façon simultanée et de nous détruire. C'est pour ça qu'ils ont développé des capacités balistiques qu'ils avaient et qu'ils ont utilisées contre mon pays. Et c'est pour ça qu'ils avaient un programme nucléaire. Il faut dire, et ça c'est quelque chose qui peut surprendre certains, si le 6 octobre 2023, il y avait trois menaces existentielles contre Israël, chacune liée à l'Iran, mais chacune indépendante. Donc, je disais les proxys, les missiles balistiques et le nucléaire. Aujourd'hui, Israël ne vit pas avec une menace existentielle. C'est quelque chose qui est vraiment quelque chose de nouveau pour nous. Aucun pays aujourd'hui n'est capable, l'Iran non, certainement pas l'Iran, n'est capable de menacer l'existence d'Israël. Ça ne veut pas dire que nous n'avons pas de menace militaire, ça ne veut pas dire que la guerre est terminée, ça ne veut pas dire que qu'il n'y aura plus d'attentats, etc. Non, c'est pas que ça, ce que ça veut dire, simplement qu'aujourd'hui, dans notre pensée, la crainte de voir Israël détruite suite à une attaque militaire est quelque chose qui est passé. Et c'est quelque chose d'extraordinaire. Alors donc, c'est les instructions que donne le gouvernement israélien à l'armée, c'est de maintenir cette situation, d'en faire en sorte qu'il n'y ait aucune menace aujourd'hui, la création d'une nouvelle menace existentielle.
1: Qu'avez-vous pensé de la visite du président Macron en Syrie ces derniers jours ?
0: Je dois encore l'étudier. En rentrant à Paris, je rencontrerai les personnes qui étaient avec le président pour afin de comprendre exactement ce qui s'est fait. Vous savez, avoir de bons liens avec la Syrie n'est pas quelque chose de, par définition, de négatif. C'est vrai que le Hachar, le nouveau président syrien, n'est pas exactement l'exemple parfait d'un humaniste. N'oublions pas que c'est quelqu'un qui avait des femmes esclaves qu'il les vendait. Et c'est quelqu'un qui a personnellement tué des dizaines et des dizaines de personnes. Donc, dire que c'est quelqu'un qui représente certaines valeurs et tout ça, ça serait peut-être un peu exagéré. Mais c'est le président de la Syrie. Et c'est un président avec lequel nous pourrons, nous aussi, Israël, éventuellement, quand nous aurons confiance au contrôle qu'il pourrait avoir sur ses forces, nous pourrons faire la paix.
1: Autre critique envers Israël, les violences relayées dans les colonies. Que pouvez-vous me dire concernant ces territoires qui attisent beaucoup les tensions ?
0: Le terme colonie, encore une fois, est un terme que je sais que c'est un terme qui est utilisé régulièrement, mais c'est un terme que je ne peux pas accepter. On ne peut pas être colon. Un juif ne peut pas être colon sur sa propre terre ancestrale. Alors, les implantations, etc., etc., c'est vrai qu'il y a nous avons un problème de violence de certains pays, de certains extrémistes dans cette région, que nous devons régler. Mais il faut comprendre qu'Israël aujourd'hui fait face à sept fronts d'ennemis qui veulent nous détruire. Et il est très possible que, pas toute l'intention qui devait être donnée à cette population, ces groupes, hein, c'est un petit groupe qui fait énormément de problèmes. Pas suffisamment d'attention est donnée à ces personnes.
1: Et, qu'est-ce qu'il faudrait faire, justement?
0: Éventuellement, le gouvernement devra faire arrêter tous les criminels, tous ceux qui ont fait des choses illégales, tous ceux qui ont utilisé la violence, et les mettre en prison, tout simplement.
1: Est-ce que vous êtes toujours en phase avec ce que propose ce gouvernement, Joshua Zarqa, et la politique, notamment menée par son ministre Ben Gvir, qui électrise parfois le débat?
0: Vous savez, bon, je vais faire quelque chose qui n'est pas très diplomatique, c'est de parler de mon pays, parce que, et là, dans le cas de ministre Ben Gvir, je me permets de le faire, parce que je l'ai fait déjà assez ouvertement dans le passé. Nous sommes en élection, dans une période électorale, et monsieur Ben Gvir prend certaines décisions, fait certaines choses à des fins électorales. Il ne représente pas la politique de l'État d'Israël. Dans ses actions, il ne représente pas le peuple d'Israël et franchement, il ne représente pas les valeurs d'Israël. Et ça, je l'ai dit auparavant et je le répète. C'est un politicien israélien qui mène une campagne électorale et qui l'a fait aussi d'une façon cynique.
1: Justement, dans quelle ambiance vont se passer ces élections ? On sait que ça a lieu dans quelques mois, en octobre, si je ne me trompe pas.
0: 27 octobre.
1: Et quelles conséquences aussi sur les guerres auxquelles Israël devra faire face ?
0: C'est des guerres de défense. Hein. Je pense que quoi qu'il arrive...
1: Tout le monde sera d'accord ?
0: Quel que soit le Premier ministre qui sera à la tête du gouvernement, le peuple d'Israël sera réuni dans la défense. Parce que nous sommes attaqués par des gens qui veulent nous détruire. Et simplement, on ne va pas le permettre, quel que soit le Premier ministre. C'est quelque chose qui est plutôt dans notre ADN qu'autre chose. Ces élections seront des élections, comme elles l'ont à chaque fois, dans un pays dans lequel la démocratie est une des plus vibrantes du monde, hein, je dirais. Et donc, elles vont faire beaucoup de bruit, elles vont faire beaucoup de nouvelles, elles vont faire beaucoup de titres, mais ce seront des élections qui se passeront parfaitement.
1: On va finir par une note un petit peu plus positive. Le nombre d'alias ne fait que qu'augmenter, justement, depuis la France. Comment expliquer que malgré la violence des combats, malgré l'ambiance dans laquelle est plongé Israël depuis le 7 octobre, les familles françaises décident de faire leur alia?
0: Vous savez, poser la question à quelqu'un qui est né en France, qui a fait son alia à l'âge de 12 ans et qui est resté en Israël quand ses parents sont rentrés, parce qu'il faut comprendre que l'alia est quelque chose qui est très difficile. C'est pas simple de quitter sa maison, de quitter la...
1: C'est un déracinement, quelque
0: part. C'est un déracinement, parce que les gens sont habitués à une façon de vivre. Et franchement, les Israéliens et les Français sont presque deux opposés. Nous sommes un peu, des fois, un peu bruts dans notre façon de...
1: En Méditerranée, on a quand même quelques points communs.
0: Voilà,
1: Marseille,
0: c'est
1: un peu différent.
0: C'est vrai que Marseille et Paris, c'est un peu différent. Mais donc, c'est difficile, mais je pense qu'il y a, quand on parle justement de cette idée du retour à notre terre, c'est quelque chose qui est très fort en France, et c'est une communauté très sioniste, et qui est très proche qui est très proche d'Israël. Et, parallèlement, il y a aussi cette crainte de ce qui se passe, de la montée de l'antisémitisme, qui est due à, justement, encore une fois, l'utilisation cynique de la haine du juif par certains politiciens.
1: Vous appréhendez les élections françaises en avril prochain ? D'antisémitisme, évidemment.
0: Je les suis. Elles sont. Le sort de la communauté autour des élections est quelque chose qui m'est très à cœur, que je suis de très proche. Je suis en contact direct avec les autorités françaises à ce sujet. J'ai entièrement confiance aux autorités françaises en ce qui compte autour de la protection de la communauté. Mais je pense que tout le monde serait aveugle de dire que ça va se passer tranquillement. Bon, il y a certains politiciens qui disent d'une façon très claire que si certains sont élus, il y aura une réaction dans les rues, etc., etc. Encore une fois, on se retourne vers les mêmes suspects. Oui, ça, c'est inquiétant. C'est inquiétant.
1: Vous êtes d'ailleurs régulièrement visé par certains élus de la République.
0: Je suis régulièrement visé par les mêmes acteurs.
1: Oui. Qu'est-ce que ça vous fait ?
0: Je m'y habitue.
1: Demain, mardi 14 juillet 2026, nous honorerons les 86 victimes de l'attentat de Nice, 10 ans après ce terrible attentat qui a coûté la vie à 86 hommes, femmes et enfants, ouais. 15 enfants, l'un des pires attentats qu'a connu la France. Ouais. Est-ce que vous vous rendrez à Nice, ville fraternelle, ville en soutien permanent avec Israël ? Est-ce que vous avez été convié aux commémorations ?
0: Commémoration, non, mais je me rends régulièrement à Nice. Le maire de Nice est un très grand ami d'Israël et personnel aussi.
1: L'ancien et le nouveau.
0: L'ancien et le nouveau.
1: Voilà,
0: parce qu'il
1: y avait Christian Estrosi, mais
0: très clair, l'ancien et le nouveau.
1: Désormais, c'est Éric Ciotti qui est à la tête de la ville.
0: Les deux sont des très grands amis d'Israël et avec lesquels j'entretiens de très bonnes relations. Cet attentat était un attentat horrible. C'était une période d'attentat en France qui est vraiment terrible. Et vous savez, souvent on pose la question au sujet des liens entre les deux peuples. Et je pense que même si des fois il y a une énorme différence au niveau des politiciens, au niveau de l'Élysée et d'autres avec Israël, les liens entre les deux peuples sont très profonds. Sont très profonds, justement parce que nous faisons face à un même ennemi, parce que nous avons les mêmes valeurs, parce que, en fin de compte, la France a participé à la création de l'État d'Israël, dans tellement de choses. Donc ces liens ne peuvent pas être détruits, ils peuvent être ralentis ou bien mis de côté pendant un certain moment, mais fondamentalement nous sommes deux peuples qui sont très proches l'un de l'autre.
1: Et nous aurons évidemment une pensée pour ces 86 victimes demain. Monsieur l'ambassadeur, pour conclure cette interview en direct sur Radio JM, je vous laisse vous adresser aux auditeurs et aux auditrices de Marseille qui vous écoutent, qui sont très attentionnés face à ce que vous dites ce matin.
0: Merci. Je pense que je voudrais terminer cette interview en répétant quelque chose que j'ai dit dans mon discours dans notre célébration de notre journée nationale il y a quelques semaines. Et c'est, vous savez, là où d'autres essaient de créer des murs entre les communautés, entre les pays, ce que nous essayons de faire, c'est de créer des ponts. Et là où certains sèment la haine, ce que nous essayons de faire, c'est semer l'amour ou l'amitié. Et nous Israéliens, nous Juifs, pouvons être fiers de ce que nous avons apporté à l'humanité, de ce que nous continuons à apporter à l'humanité. Il ne faut jamais l'oublier, malgré toute la haine de certains, toute la haine que certains rapportent encore une fois, à des fins purement politiques, il faut se rappeler que nous sommes peuple éternel et nous avons contribué à l'humanité et nous continuerons de le faire.
1: Et c'est ce que nous espérons aussi ici à Marseille. Merci beaucoup, monsieur l'ambassadeur Joshua Zarqa, d'avoir été avec nous en direct sur Radio JM et à très bientôt, peut-être à Marseille. Bientôt.
0: Merci.
1: 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Très belle fin de journée à tous.
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0: 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Il est 11h.
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2: Ce sera donc le 27 octobre que le Parlement tiendra ses élections législatives en Israël. La Knesset doit achever son mandat cette semaine, le 17 juillet, permettant à la coalition au pouvoir d'aller jusqu'au bout de ses 4 ans pour la première fois depuis plusieurs décennies. Le porte-parole de Tsahal a annoncé que l'armée israélienne avait détruit un site de production d'armes du Hamas à Gaza. Le site a été frappé alors que des terroristes du Hamas y menaient des opérations préparant des attentats contre les forces israéliennes et contre des civils israéliens. Commémoration officielle en Israël du 50e anniversaire de l'opération Entebbe, renommée Opération Yonatan en hommage à Yonatan Netanyahou qui dirigeait le commando de Tsahal visant à libérer les otages juifs et israéliens et a perdu la vie lors de ce raid. La commémoration qui s'est donc tenue hier pour les 50 ans à la résidence présidentielle, Yitzhak Herzog a rappelé que, je cite, l'opération Yonatan n'appartient à personne ni à aucun groupe. Selon lui, elle est au-dessus de toute controverse et l'une des opérations les plus remarquables de l'histoire d'Israël. Et aussi une déclaration morale lorsqu'un juif ou un israélien est en difficulté, même si la situation semble désespérée, l'État d'Israël interviendra. Fin de citation. Israël et le Liban tiendront leur 6e série de pourparlers à Rome demain et après-demain. Les discussions se dérouleront au niveau des ambassadeurs aux États-Unis, Israël étant représenté par Yehiel Leiter, ambassadeur d'Israël aux États-Unis. Dans une interview accordée à CBS, il a déclaré qu'Israël, le commandement central américain et l'armée libanaise préparaient actuellement les conditions de l'activation de 2 zones pilotes au sud Liban, d'où Tsahal se retirera. Si les zones pilotes acceptent la responsabilité de l'armée libanaise, nous pourrons aller de l'avant. Et si le Hezbollah y reste, alors nous maintiendrons nos positions, a-t-il déclaré. Les tensions à nouveau de mise entre les États-Unis et la République islamique d'Iran. Les forces américaines ont visé des systèmes iraniens ou encore des capacités de missiles et de drones dans le pays. De leur côté, les gardiens de la révolution ont affirmé avoir frappé des bases utilisées par les États-Unis en Jordanie, à Bahreïn et au Koweït. L'armée américaine a repris ses frappes afin d'empêcher la République islamique d'attaquer les équipages civils et navires commerciaux dans le détroit d'Hormuz, frappe ordonnée directement par le président américain Donald Trump. L'influent sénateur américain Lindsey Graham, proche de Donald Trump, connu pour son soutien à des faits cibles à l'Ukraine, à Israël ainsi qu'à une guerre contre l'Iran, est décédé soudainement samedi à l'âge de 71 ans. Plus de 250 millions de livres, soit un peu moins de 300 millions d'euros, vont être investis pour, en particulier, renforcer la protection policière de la communauté juive britannique, cible ces derniers mois de plusieurs attaques. C'est ce qu'a annoncé le gouvernement britannique ce matin. Quelques 500 agents supplémentaires seront déployés dans des quartiers où vivent de nombreux juifs britanniques, dont 300 à Londres, avec davantage de patrouilles à l'extérieur des synagogues, des écoles ou encore la présence d'agents en civil. La montée de l'antisémitisme que nous avons constaté ces dernières années a été une mise à l'épreuve de nos valeurs en tant que pays, a déclaré le premier ministre démissionnaire Keir Starmer. Emmanuel Macron réunit ce jour à Paris un sommet de la coalition des volontaires pour l'Ukraine en présence de Volodymyr Zelensky, signe du réveil stratégique souhaité pour l'Europe face à la Russie et aux États-Unis de Donald Trump. Quelques 500 soldats des États membres de cette coalition ouvriront cette parade du 14 juillet demain, le dernier d'Emmanuel Macron. La France en plein pic de chaleur entre incendies et perturbations majeures. Le 3e épisode de chaleur de l'année a atteint son pic hier en France, provoquant l'arrêt de 3 réacteurs nucléaires et une vigilance rouge pour plus d'un tiers des habitants. Météo France maintient ce matin 37 départements en vigilance maximale canicule, parmi lesquels la région parisienne. Et enfin, première journée de commémoration nationale de reconnaissance de l'innocence d'Alfred Dreyfus par la Cour de cassation. Instaurée par le président de la République, elle était marquée cette année par la résonance avec l'antisémitisme d'aujourd'hui. On écoute le président de la République.
3: Le dreyfusisme nous rappelle que l'antisémitisme, quelle qu'en doit la racine, ou les explications prétendues, est l'ennemi de la République. Or, nous savons que les vieux démons de l'antisémitisme n'ont jamais totalement disparu de notre pays. Nous le savons, parce que les actes antisémites, loin de s'éteindre, continuent de frapper des personnes en raison de ce qu'ils sont. Et face à ce retour de l'odieux antisémitisme, la vigilance est un devoir de tous les instants. Le dreyfusisme est aussi une méthode. Ne jamais céder à la facilité du soupçon collectif. Vérifier, chercher la vérité avant de condamner. Toujours préférer la preuve à la rumeur, l'enquête à l'anathème. Enfin, le dreyfusisme nous enseigne quelque chose sur le courage civique.
2: Dans la continuité de cet esprit, Dreyfusard Emmanuel Macron a appelé à ce que sur chaque lieu où des juifs ont été sauvés, les noms des justes qui les sauvèrent soient apposés. De son côté, le maire de Paris a permis que la statue du général Dreyfus, qui avait subi de nombreux errements, avait été refusée par l'institution militaire. Elle est calée désormais sa place devant la cour de cassation. Autre annonce d'Emmanuel Grégoire, la place Maurice Barrès à Paris sera désormais nommée place Lucie Dreyfus. Nous lui avons demandé quels étaient les ressorts de la lutte contre l'antisémitisme d'aujourd'hui, sa réponse.
1: Je suis certain qu'en France, il y a beaucoup plus de Dreyfusards que d'anti-Dreyfusards et que le jour où le pire pourrait advenir, ils pourront compter sur des gens pour les protéger, pour les soutenir. Il n'y a pas de juifs en France, il n'y a que des Françaises et des Français. Et je voudrais que les juifs de France se sentent français et parisiens comme tout le monde. Je sais pourquoi ils ont des inquiétudes, je peux même les comprendre. Nous devons donc combattre cela très puissamment, avec l'éducation, évidemment, avec des moments de débat, avec évidemment une très grande sévérité sur les actes antisémites, mais je veux qu'ils retrouvent espoir parce que ici c'est chez eux.
4: C'est aussi le combat de la gauche.
1: Oui, c'est le combat, ça devrait être le combat de la gauche et tous ceux qui ne sont pas engagés dans ce combat ne doivent pas être considérés de gauche.
2: Une cérémonie marquée par la présence de la famille d'Alfred Dreyfus, le discours de son petit-fils Charles, 98 ans, entre reconnaissance, mémorial à saluer et inquiétude pour l'avenir, même sentiment pour Yaël Perle Ruiz, arrière petite-fille d'Alfred Dreyfus.
5: L'affaire Dreyfus a été importante dans son temps, mais elle est très importante aujourd'hui de par les enseignements qu'elle nous apprend. Et avec la situation actuelle, je pense que c'est très important de pouvoir enseigner aux jeunes. En fait, le texte de le premier texte du communiqué présidentiel disait que c'était en hommage à Alfred Dreyfus. Et en fait, C'était pour la victoire de la justice. En fait, c'est la victoire de la justice sur la raison d'État, donc c'est très important. C'était pour la victoire de la justice et de la vérité, et contre la haine et l'antisémitisme. Or, aujourd'hui, je pense que ce sont les enseignements, une partie des enseignements de l'affaire Dreyfus, et c'est très important. Voilà. Parce que il y a beaucoup d'autres enseignements. L'affaire Dreyfus, c'est la création de la Ligue des droits de l'homme, c'est la liberté de la presse. Donc tout ça, c'est des choses qui, en fait, aujourd'hui, sont très présents et très importants, en fait. Donc, je pense que c'était une très belle cérémonie. On va faire, j'ai entendu dire par le maire de Paris qu'il va faire une rue Lucie Dreyfus. Alors ça me réjouit fortement parce que ma mère, qui était l'aînée des petits-enfants d'Alfred Dreyfus, elle adorait sa grand-mère. Et une rue Lucie Dreyfus, c'est formidable. Voilà. Bon, comme l'a dit le président, il y a bien sûr quelques personnes qui sont dans l'esprit des Dreyfusards. Mais malheureusement, aujourd'hui, moi je suis très déçue de l'ambiance actuelle, en fait. Je n'aurais pas pensé de mon vivant vivre cette recrudescence de l'antisémitisme. Ma mère me disait toujours que c'était comme une bête immonde qui ne dormait jamais et qui se réveillait régulièrement.
2: Charles, le petit-fils, et Yael, l'arrière-petite-fille, et Léon, l'arrière-arrière-arrière-petit-fils. Comment cette journée, les valeurs d'Alfred Dreyfus vivent en lui, sa réponse.
6: Il signifiait tout d'abord la reconnaissance de la non-culpabilité du capitaine Dreyfus et la reconnaissance au nom de la justice française, donc au milieu de cette cour de cassation, et aussi la fin du grand périple de cette statue là que je vois devant moi, parce qu'il était temps qu'elle trouve sa place à l'endroit qu'elle mérite. Il est vrai que en ce moment on parle souvent de la remontée de l'antisémitisme et de nombreux actes qui reviennent, donc c'est important, je trouve, de réaffirmer le soutien de l'État envers tous les juifs qui peuvent subir cet antisémitisme. Nous, de cet héritage d'Alfred Dreyfus, on retient surtout le patriotisme du capitaine, donc c'est très important pour nous, on est français avant tout, et je pense que oui, surtout ce qui est à retenir, ça serait ça.
2: Alfred Dreyfus, une figure française, juive, républicaine, sur laquelle Christine Guimonet, professeure d'histoire-géographie, travaillera avec ses élèves.
4: Alors c'est un hommage important parce que l'affaire Dreyfus, elle est inscrite dans l'histoire de notre pays. C'est aussi une manière de montrer que quand il y a une erreur d'abord et puis ensuite un crime judiciaire, la France est capable de reconnaître qu'elle s'est trompée. Pour pouvoir montrer qu'il y a eu des Dreyfusards, des anti-Dreyfusards, et qu'il faut beaucoup de temps pour qu'on reconnaisse d'une part l'innocence et puis après qu'on inscrive l'histoire et le parcours de Dreyfus dans l'histoire et dans la mémoire nationale, et qu'il y ait une journée finalement, même si elle est placée à un moment où les élèves sont en vacances, c'est pas une mauvaise chose parce que ça nous permettra quand même de travailler dans cette optique-là, en plus de ce qui est dans les programmes. Et puis il y a des traces dans Paris avec lesquelles on peut faire un parcours pédagogique qui, pour chaque professeur, peut être construit assez facilement.
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1: Bonjour à tous et bienvenue dans votre journal. Nous sommes le lundi 13 juillet et voici les titres. C'est un appel à la solidarité que nous lançons ce matin. Les parents du petit Ethan, 9 ans, élève de l'école Mené-Lazare, lancent une campagne participative pour aider au financement des soins de leur petit garçon atteint d'un cancer. Des soins doivent être réalisés en Italie, ce qui implique des frais importants pour l'entourage. Pour aider cette famille marseillaise, vous pouvez vous rendre sur le site helloasso.com/association-etzahraim. Ce soir sera tiré le feu d'artifice à Marseille. Dès 22h30, le ciel s'illuminera aux couleurs et au son d'un spectacle pyrotechnique. Depuis le Vieux-Port et le fort d'Entrecasteaux, pour voir le feu, vous pouvez vous positionner dans le jardin du Pharo, sur le Vieux-Port bien sûr, dans les jardins de la colline Puget, à l'abbaye Saint-Victor ou bien à Notre-Dame-de-la-Gare. Et puis sachez que les feux d'artifice de Cuges et de la Penne-sur-Yvonne sont annulés en raison des risques d'incendie. C'est un carton plein pour les écoles juives de Marseille, 100% de réussite au baccalauréat. C'est le taux affiché par les écoles privées du Ganami et de Yavné. Nous sommes toujours en vigilance jaune canicule et nous pourrions passer en orange dès demain. Le thermomètre affichera plus de 33 degrés jusqu'à mercredi. Une baisse des températures devrait débuter ce jeudi. En sport, le tournoi international des Catalans de beach volley s'est achevé hier avec la victoire du trio Henault-Canovas-Chamboissant. Les Montpelliérains se sont imposés lors de cette 76e édition. Chez les femmes, c'est la meneuse du club des Catalans, Marion Castelli, et ses coéquipières qui ont remporté le tournoi. En football, l'OM annonce le départ d'Ahmed Junior Traoré pour le Genoa italien. Le joueur n'avait performé que quelques matchs l'an passé avec le club olympien, auteur de 3 buts et 2 passes décisives. Et à Wimbledon, une Française a brillé en double. Kristina Mladenovic a remporté le double dames aux côtés de la Chinoise An Yu Guo en 2-7. C'est le 7e titre du Grand Chelem pour la joueuse française. La météo aujourd'hui est de 29 degrés ce matin et jusqu'à 32 degrés cet après-midi sur notre belle cité phocéenne. 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Dans moins de 5 minutes, c'est mon édito. Je vous souhaite de passer une excellente journée et surtout, prenez bien soin de vous.
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0: 10 ans de l'attentat de Nice, survenu le 14 juillet 2016. Une manière de permettre à la fête de conserver sa place tout en laissant au lendemain le temps du souvenir, du recueillement et de l'hommage aux victimes. Alors ce soir, c'est bien l'esprit de la fête qui dominera sur le Vieux-Port. Comme chaque année, les quais vont se remplir progressivement dès la fin de la journée, les terrasses s'afficheront complets, les bateaux prendront place dans la rade et les familles chercheront le meilleur point de vue possible. Certains auront choisi le Vieux-Port, d'autres le Faro, les plages du Prado ou encore les hauteurs de la ville. À Marseille, chacun a son endroit préféré pour admirer le spectacle. Et puis il y a cette ambiance si particulière que seuls les grands rendez-vous populaires savent créer. Les enfants qui s'impatientent, les parents qui tentent de garder leur place, les touristes qui découvrent la cité phocéenne sous son plus beau visage et les Marseillais qui, malgré les années, continuent de vivre ce rendez-vous avec le même enthousiasme. Parce qu'un feu d'artifice, au fond, c'est bien plus qu'une succession de fusées colorées. C'est un moment de partage, un instant où des milliers de personnes vivent la même émotion. Au même moment, pendant quelques minutes, les conversations s'arrêtent, les téléphones se lèvent, les regards se croisent et toute une ville se retrouve tournée dans la même direction. Lorsque les premières détonations retentiront au-dessus du Vieux-Port, c'est l'un des plus beaux décors de France qui servira de toile de fond. La Méditerranée, les façades illuminées, la silhouette de Notre-Dame de la Garde qui veille sur la ville et les reflets des couleurs sur l'eau offriront une fois encore un spectacle à la hauteur de la réputation de Marseille. Et au-delà de la fête, il y a peut-être aussi un symbole, celui d'une ville qui rassemble, qui célèbre ce qui l'unit, qui profite d'un moment de joie collective, tout en sachant que demain viendra le temps du souvenir. Alors si vous avez prévu de rejoindre le Vieux-Port ce soir, prenez un peu d'avance, laissez-vous porter par l'ambiance et levez les yeux vers le ciel, car si le feu d'artifice ne dure que quelques minutes, il fait partie de ces instants qui racontent aussi l'histoire d'une ville et de ceux qui la font vivre. Très belle soirée du 13 juillet.
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2: Bonjour à toutes et à tous, bienvenue sur RCJ. Si vous nous rejoignez, il est midi au programme de cette édition. Les Israéliens, les Israéliennes voteront le 27 octobre prochain. Les précisions avec notre correspondante en Israël, Cathy Bisraor. Puis le parquet national antiterroriste a ouvert une enquête après que des armes ont été retrouvées dans une voiture près d'une synagogue à Sarcelles samedi. La communauté juive était-elle visée? La réponse du directeur général du service de protection de la communauté juive, puis l'analyse géopolitique de Mohamed Sifaoui, le dernier 14 juillet d'Emmanuel Macron, décryptage avec notre analyste politique Michael Darmon. Puis on reviendra comme chaque jour sur une date marquante de l'histoire juive. On fait tout de suite un tour d'horizon de l'actualité sur RCJ.
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2: Le Parlement israélien a annoncé la tenue des élections législatives pour le 27 octobre prochain. Les précisions de Cathy Bisraor depuis Jérusalem.
3: Cela fait plusieurs semaines qu'il y avait un point d'interrogation sur la date. Est-ce que c'était au début du mois de septembre, avant les fêtes juives de Tichri, ou après à la date initiale qui était le 27 octobre? Le 27 octobre, c'est la date initiale. On pensait pendant très longtemps que Netanyahou allait faire une sorte de deal avec les ultra-orthodoxes et avancer considérablement la date. Eh bien non, c'est donc le 27 octobre, la date prévue initialement pour ces élections, des élections qui s'annoncent déjà très orageuses. On l'a vu hier tout au long de la journée à la Knesset avec des va-et-vient, et surtout ce que disent les sondages avec tous les jours des changements considérables. Les derniers sondages donnent une quasi-égalité entre Netanyahou et Eisenkot, ce qui est un développement de ces derniers jours, et c'est évidemment fort intéressant de savoir dans quelle direction cela va aller. Le point crucial apparemment du développement de ces élections, ce sont ces nouveaux petits partis qui sont en train de naître. Est-ce qu'ils feront la différence? C'est une des questions cruciales qu'il faudra suivre pendant les semaines à venir.
2: Un haut responsable de l'ONU a accusé le Hamas d'avoir entravé l'acheminement de l'aide humanitaire, avertissant que les agissements du mouvement terroriste palestinien rendaient les opérations de secours de plus en plus dangereuses. Le coordinateur spécial adjoint de l'ONU pour le processus de paix au Moyen-Orient, Ramiz Alakbarov, précise que des agissements du Hamas sont, je cite, « mis en danger le personnel humanitaire, intimidé des travailleurs chargés de distribuer une aide alimentaire vitale et perturbé des opérations essentielles ». Le Hamas a dit « rejeter des accusations infondées ». Les tensions à nouveau de mise entre les États-Unis et la République islamique d'Iran. Les forces américaines ont visé des systèmes iraniens ou encore des capacités de missiles et de drones de la République islamique. De leur côté, les gardiens de la Révolution ont affirmé avoir frappé des bases utilisées par les États-Unis en Jordanie, à Bahreïn et au Koweït. L'Iran a averti qu'il ne se considérait plus lié au protocole d'accord conclu en juin avec les États-Unis si ce dernier ne respectait pas ses engagements pris en vue de mettre fin à la guerre, selon le porte-parole de la diplomatie iranienne. Les pays de l'Union européenne vont discuter d'une éventuelle interdiction des importations en provenance des implantations israéliennes en Cisjordanie, où la situation est intolérable, a déclaré la chef de la diplomatie de l'Union européenne, Kaja Kallas. La Commission européenne a mis sur la table différentes options, dont une interdiction du commerce avec les implantations en Cisjordanie, mais les pays de l'Union européenne restent très divisés sur les mesures à prendre. Plus de 250 millions de livres, soit un peu moins de 300 millions d'euros, vont être investis pour en particulier renforcer la protection policière de la communauté juive britannique, cible ces derniers mois de plusieurs attaques, a annoncé le gouvernement britannique ce matin. Emmanuel Macron réunit ce jour à Paris un sommet de la coalition des volontaires pour l'Ukraine en présence de Volodymyr Zelensky, signe du réveil stratégique souhaité pour l'Europe face à la Russie et aux États-Unis. Paris qui monte d'un ton contre la Russie. Le ministre français des Affaires étrangères était ce matin l'invité de BFM RMC. On l'écoute.
4: nous convoquerons l'ambassadeur de Russie en France dans les prochains jours, mais que nous allons également prendre des sanctions à l'encontre de 9 individus et de 4 entités responsables de cette campagne de cyber qui a été orchestrée par le FSB, le bureau de sécurité, le service de sécurité fédérale de la Russie.
2: Un dispositif massif de 7000 policiers, gendarmes et 2000 sapeurs-pompiers sera déployé demain à Paris et son agglomération pour assurer la sécurité des festivités du 14 juillet et prévenir tout débordement lors de la demi-finale de la Coupe du Monde de football qui opposera en soirée la France à l'Espagne. La France en plein pic de chaleur entre incendies et perturbations majeures. Le troisième épisode de chaleur de l'année a atteint son pic hier en France, provoquant l'arrêt de 3 réacteurs nucléaires et une vigilance rouge pour plus d'un tiers des habitants. Météo France maintient ce matin 37 départements en vigilance maximale et canicule. Parmi ces derniers, la majeure partie de l'Île-de-France. L'incendie qui a parcouru 800 hectares en forêt de Fontainebleau au sud-est de Paris pourrait avoir une origine volontaire, a affirmé sur place ce matin le ministre de l'Intérieur, Laurent Nunez. Le traitement du feu prendra plusieurs jours, voire plusieurs semaines, a-t-il ajouté. Première journée de commémoration nationale de reconnaissance de l'innocence d'Alfred Dreyfus par la Cour de cassation instaurée par le président de la République. Elle était marquée cette année par la résonance avec l'antisémitisme d'aujourd'hui. On écoute le président de la République.
5: Le dreyfusisme nous rappelle que l'antisémitisme, quelle qu'en doit la racine, ou les explications prétendues, est l'ennemi de la République. Or, nous savons que les vieux démons de l'antisémitisme n'ont jamais totalement disparu de notre pays. Nous le savons, parce que les actes antisémites, loin de s'éteindre, continuent de frapper des personnes en raison de ce qu'ils sont. Et face à ce retour de l'odieux antisémitisme, la vigilance est un devoir de tous les instants. Le dreyfusisme est aussi une méthode. Ne jamais céder à la facilité du soupçon collectif. Vérifier, chercher la vérité avant de condamner, toujours préférer la preuve à la rumeur, l'enquête à l'anathème. Enfin, le dreyfusisme nous enseigne quelque chose sur le courage civique.
2: Dans la continuité de cet esprit dreyfusard, Emmanuel Macron a appelé à ce que sur chaque lieu où des juifs ont été sauvés, les noms des justes qui les sauvèrent soient apposés. De son côté, le maire de Paris a permis que la statue du général Dreyfus ait désormais sa place devant la Cour de cassation. Autre annonce d'Emmanuel Grégoire, la place Maurice Barrès à Paris sera désormais nommée place Lucie Dreyfus. Une cérémonie marquée par la présence de la famille d'Alfred Dreyfus, le discours de son petit-fils Charles, 98 ans, entre reconnaissance mémorielle saluée et inquiétude. Pour l'avenir, même sentiment pour Yael Perle-Ruiz, arrière-petite-fille d'Alfred Dreyfus, on l'écoute.
6: L'affaire Dreyfus a été importante dans son temps, mais elle est très importante aujourd'hui de par les enseignements qu'elle nous apprend. Et avec la situation actuelle, je pense que c'est très important de pouvoir enseigner aux jeunes. En fait, le texte de... Le premier texte du communiqué présidentiel disait que c'était en hommage à Alfred Dreyfus. Et en fait, c'était pour la victoire de la justice. En fait, c'est la victoire de la justice sur la raison d'État, donc c'est très important. C'était pour la victoire de la justice et de la vérité, et contre la haine et l'antisémitisme. Or, aujourd'hui, je pense que ce sont les enseignements, une partie des enseignements de l'affaire Dreyfus, et c'est très important. Voilà, parce que il y a beaucoup d'autres enseignements. L'affaire Dreyfus, c'est la création de la Ligue des droits de l'homme, c'est la liberté de la presse. Donc tout ça, c'est des choses qui, en fait, aujourd'hui, sont très présents et très importants, en fait. Donc, je pense que c'était une très belle cérémonie. On va faire, j'ai entendu dire par le maire de Paris qu'il va faire une rue Lucie Dreyfus. Alors ça me réjouit fortement parce que ma mère, qui était l'aînée des petits-enfants d'Alfred Dreyfus, elle adorait sa grand-mère. Et une rue à Lucie Dreyfus, c'est formidable. Voilà. Bon, comme l'a dit le président, il y a bien sûr quelques personnes qui sont dans l'esprit des dreyfusards. Mais malheureusement, aujourd'hui, moi, je suis très déçue de l'ambiance actuelle, en fait. Je n'aurais pas pensé de mon vivant vivre cette recrudescence de l'antisémitisme. Ma mère me disait toujours que c'était comme une bête immonde qui ne dormait jamais et qui se réveillait régulièrement.
2: Et enfin, le 13 juillet 1990, la France a adopté la loi Guesso du nom du député Jean-Claude Guesso qui l'a portée devant le Parlement. Ce texte renforce la lutte contre le racisme, l'antisémitisme et la xénophobie en introduisant dans la loi du 29 juillet 1881 sur la liberté de la presse une incrimination de la contestation de crimes contre l'humanité telle que définie par le tribunal de Nuremberg. À Sarcelles, la police a localisé un véhicule avec des armes et des chargeurs et mené samedi soir une opération de déminage entraînant l'évacuation de quelque 300 personnes. Le parquet national antiterroriste a ouvert une enquête. La communauté juive était-elle visée ? Réponse du directeur général du service de protection de la communauté juive.
7: J'ai pas du tout la possibilité de vous confirmer cette information dans la mesure où le PNAT a été saisi. Ça veut dire qu'une enquête est en train d'être réalisée. Les auteurs, pour l'instant, n'ont pas été, les auteurs de la voiture en question n'ont pas été localisés, sauf erreur de ma part. Et donc, les mobiles, la cible, les intentions ne sont pas encore connues. Donc, c'est une information qu'on ne peut pas confirmer à l'heure actuelle.
2: Ça veut dire quoi quand on entend à proximité d'une synagogue ? Évidemment, à Sarcelles, il y en a plusieurs. Est-ce que aussi, c'est se dire qu'il faut rester vigilant quand bien même ce serait pas la communauté juive qui est ciblée ? En tout cas, il y a cette ambiance, ces risques terroristes qui sont aussi assez constants.
7: Alors, ça veut dire déjà que la voiture en question a été localisée à peu près 500 mètres de la grande synagogue. Où il y a, comme vous dites, au niveau de Sarcelles, il y a beaucoup de synagogues dans cet environnement. Bien évidemment, et on le répète à chaque fois qu'on le peut, la seule parade ou l'une des seules parades que l'on peut, sur lesquelles on peut intervenir, c'est la vigilance et le repérage. Vous savez que, et on le répète suffisamment souvent, chaque attaque, en tout cas terroriste, commence par un repérage des lieux, commence par une observation des habitudes. Et donc, la vigilance de chacun est indispensable. C'est une vigilance collective qui doit aujourd'hui prédominer pour pouvoir repérer tout comportement anormal, tout véhicule suspect, individu suspect. Et quand on dit suspect, on parle de comportement, de voiture, d'individus qui ont un comportement qui sort de la routine quotidienne. Et ça se voit quand on est observateur, ça se voit dans cet environnement. Et je le rappelle, quand il y a ce genre de choses, il faut informer en premier lieu le 17, la police, et puis le SPCJ, sur notre numéro au 0800 18 26 26.
2: Il y a plusieurs armes qui ont été retrouvées, un fusil d'assaut, une arme de poing. Le ministre de l'Intérieur a évoqué une arme de guerre. Évidemment, ça fait peur, entre guillemets. Et est-ce qu'on peut se dire aussi que dans cette affaire, en tout cas, il y a eu une forme de réactivité des services de police assez importante malgré tout ?
7: Alors effectivement, c'est une bonne chose et c'est une chose heureuse que d'avoir des services de police spécialisés qui ont pu détecter cette voiture, qui ont pu effectivement la trouver, faire les fouilles qu'il fallait en toute précaution, évacuer bien évidemment le public. Et donc, on ne peut que se réagir de la réactivité et de la compétence des services spécialisés au niveau de l'État.
2: Vous le dites, il n'y a pas de certitude quant au fait que la communauté juive ait été visée. Pour autant, il y a une sécurité renforcée sur les lieux juifs, notamment à Sarcelles, depuis que cette affaire est sortie.
7: Oui, effectivement, dans tout ce qui concerne les risques d'attentat, puisque ça a été évoqué comme tel a priori, et puisque le PNAT a été saisi, dans toute potentielle attaque contre la communauté qui remonte au niveau des services de l'État, il y a un principe de précaution qui est d'élever le niveau de sécurité. Effectivement, le ministère de l'Intérieur a envoyé hier, à travers son ministre, un télégramme à l'ensemble des préfets pour pouvoir élever le niveau de vigilance, augmenter les rondes et patrouilles. Et au niveau du SPCJ, c'est également une chose importante pour nous que d'élever le niveau de vigilance. Et on l'en demande, comme nous l'avons mis sur nos réseaux sociaux, et lorsqu'il se passe quelque chose comme ça, nous publions des consignes, nous demandons à chacun d'être vigilant. Alors ça ne veut pas dire tomber dans une paranoïa, mais ça veut dire observer de manière froide les choses, être attentif à son environnement, comme tout citoyen vigilant que nous devons être.
2: Le directeur général du service de protection de la communauté juive, un entretien retrouvé en intégralité sur le site d'RCJ, www.radio-rcj.info, et sur notre application Midi 14 sur RCJ. Restez avec nous, on se retrouve dans un instant, ce sera l'analyse géopolitique de Mohamed Sifaoui.
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2: Midi 16 sur RCJ, le 14 juillet, test de crédibilité stratégique pour la France. Ravi de vous retrouver, Mohamed Sifaoui, bonjour.
12: Bonjour.
0: L'analyse géopolitique, Mohamed Sifaoui.
2: En cette veille de fête nationale et de défilé militaire, vous avez choisi d'aborder plusieurs dossiers géopolitiques à la fois. Pourquoi ce choix ?
12: Eh bien parce que ce 14 juillet, plus qu'aucun autre depuis longtemps, doit être regardé comme un test de crédibilité stratégique pour la France. La fête nationale intervient dans un contexte international profondément dégradé, faut-il le rappeler. Reprise des affrontements entre les États-Unis et l'Iran, tensions extrêmes dans le détroit d'Ormuz, violence persistante à Gaza, frappe israélienne au Liban et implantation militaire durable d'Israël en Syrie. Une question s'impose dès lors, le 14 juillet peut-il encore être autre chose qu'une démonstration symbolique, je dirais qu'une simple démonstration symbolique. Et surtout, comment la France pourrait-elle transformer cette mise en scène de la puissance en influence politique réelle ? Voilà le fil que je vous propose donc de suivre aujourd'hui.
2: Pourquoi justement présenter le 14 juillet comme un test de crédibilité stratégique ?
12: Parce qu'un défilé militaire ne produit pas à lui seul une stratégie. Il montre des forces, certes, des équipements, des alliances, une volonté politique, un budget. Il met en scène, certes, ce budget militaire. C'est ce que veut faire Emmanuel Macron pour son dernier 14 juillet, montrer qu'en 10 ans, il a augmenté le budget de la défense. Mais la vraie question commence après le passage des troupes sur les Champs-Élysées. Que fait-on véritablement de cette démonstration ? Pour son 10e et dernier défilé, en tant que chef de l'État, le président de la République a placé l'édition 2026 sous le signe du réveil stratégique de l'Europe. Un défilé annoncé comme plus massif, plus puissant, plus moderne par le gouverneur militaire de Paris. Des équipages franco-ukrainiens ouvriront le défilé aérien aux côtés de la patrouille de France et les pays de la coalition des volontaires, ces États prêts à fournir des garanties de sécurité à l'Ukraine, ont été conviés à faire défiler donc leur contingent. Le message est limpide, La France n'entend plus agir seule, elle ambitionne d'organiser une capacité européenne de sécurité. C'est un déplacement important. La France ne se présente plus seulement comme une puissance dotée d'une arme nucléaire, d'un siège permanent au Conseil de sécurité de l'ONU et d'une armée capable d'intervenir. Elle veut apparaître comme une puissance capable de fédérer. Mais le risque saute aux yeux. Si cette séquence n'est suivie d'aucune décision opérationnelle, le défilé restera une mise en scène, un moment de communication. La crédibilité stratégique de la France ne se mesurera pas le 14 juillet, elle se mesurera à partir du 15.
2: Et dans quel état se trouve le Moyen-Orient au moment où se déroule cette démonstration française ?
12: Dans un état d'instabilité extrême, évidemment, où les cessez-le-feu ne sont plus des processus de paix, mais des instruments provisoires de gestion de l'escalade. Retenez cette idée, au Moyen-Orient, en juillet 2026, on ne signe plus la paix, on ne fait qu'aménager la guerre en vérité, et ce depuis plusieurs semaines déjà. Sur le front irano-américain, la situation s'est nettement aggravée. Après de nouveaux tirs contre des navires de commerce dans le détroit d'Ormuz, 3 pétroliers touchés, en une seule journée, l'armée américaine a décidé de frapper plus de 80 cibles militaires en Iran. Téhéran a riposté contre des installations américaines à Bahreïn et au Koweït, et les sirènes ont retenti aussi jusqu'au Qatar. Donald Trump a ensuite déclaré, encore une nouvelle déclaration en marge du sommet de l'OTAN à Ankara cette fois, que le protocole du 17 juin, celui-là même qui avait permis de la réouverture des détroits, était terminé, tout en laissant la porte des négociations ouverte. Qu'est-ce que cela veut dire ? Washington a même rétabli dans la foulée ses sanctions sur le brut iranien. Les postures successives du président américain créent tout simplement une situation proprement kafkaïenne. Bien malin celui qui prétendrait établir un pronostic quand la première puissance mondiale ajoute de l'imprévisibilité à l'instabilité régnante, au lieu d'arrêter des choix stratégiques clairs et de les tenir jusqu'au bout. C'est toute l'ambiguïté de cette séquence. Les acteurs frappent et négocient en même temps. La force ne sert pas à interrompre la diplomatie, elle sert à modifier tout simplement le rapport de force dans lequel la diplomatie est en train de se dérouler. Ajoutons un élément que l'on commente peu, Téhéran traverse un moment singulier, le régime achève à peine les funérailles nationales d'Ali Khamenei, le guide suprême, tué dès les premières frappes de février, et son successeur, son fils, Mojtaba Khamenei, doit encore asseoir son autorité. Or, un pouvoir en phase de consolidation cède rarement. Il surjoue plutôt la fermeté, c'est une question de crédibilité. À Gaza, les négociations sur la deuxième phase du cessez-le-feu restent bloquées, notamment sur le désarmement du Hamas et sur les modalités du retrait israélien. Le mouvement islamiste vient certes d'annoncer la dissolution de ses instances dirigeantes dans le territoire et Israël y voit une ruse, probablement à juste titre. Sur le point central, celui des armes, rien n'a bougé. Pendant ce temps, les frappes et les tirs continuent. Au Liban, Israël maintient une forte pression militaire sur le Hezbollah et conserve une zone de sécurité dans le sud du Liban. On parle encore de désarmer la milice chiite. Or, quiconque la connaît sait qu'elle ne cédera jamais, je dis bien jamais, sur ses armes, sauf à y être contrainte. En Syrie, l'armée israélienne s'inscrit elle aussi dans une logique d'implantation durable. Nous ne sommes donc plus dans un simple conflit à bas bruit. Sur l'axe irano-américain, les hostilités ont repris ouvertement, même si chacun cherche encore à éviter une guerre régionale totale.
2: Et comment comprendre alors cette attitude américaine qui consiste à frapper l'Iran tout en poursuivant les discussions ?
12: C'est ce qu'on pourrait appeler une diplomatie coercitive, au sens le plus classique du terme. Donald Trump veut démontrer que la négociation ne protège pas le régime iranien de la force militaire américaine. Il dissocie donc le dialogue diplomatique du cessez-le-feu. Les discussions peuvent continuer, les frappes, elles, peuvent reprendre. Le message adressé à Téhéran tient en une phrase d'une certaine façon. Vous pouvez négocier, mais vous allez négocier sous pression. Le problème, c'est que cette stratégie comporte tout de même un risque considérable. L'Iran peut être tenté de répondre de manière asymétrique, ils sont les champions du monde de la guerre asymétrique, attaque contre la navigation commerciale, frappe contre des installations américaines, activation des troupes affidées, pression sur les États du Golfe, c'est mon téléphone qui tombe, voire attentats sous faux drapeau sur le sol européen ou ailleurs, y compris aux États-Unis. C'est une signature que l'on connaît. Le détroit d'Ormuz redevient ainsi le centre névralgique de la crise. Ce n'est pas seulement un théâtre militaire, c'est un levier économique mondial. Un cinquième du pétrole, faut-il le rappeler, et du gaz aussi, le gaz naturel liquéfié, échangé dans le monde, y transite en temps normal. Et le cœur du différend est là. Téhéran prétend désormais réguler le trafic maritime des droits de passage, autrement dit, transformer une voie internationale en péage iranien. Aucune puissance maritime ne peut l'accepter et toute perturbation durable du trafic se répercute sur le prix de l'énergie, sur les marchés et sur les économies européennes. Dans ce paysage, le Qatar et le Pakistan assurent, ou en tout cas tentent d'assurer la médiation entre Washington et Téhéran, pendant qu'Oman, riverain du Détroit, discute avec l'Iran de la gestion même du passage. Ces capitales-là, voyez-vous, sont aujourd'hui beaucoup plus utiles que toutes celles qui se contentent de condamner publiquement l'un ou l'autre camp.
2: Gaza, le Liban, la Syrie et le détroit d'Ormuz, est-ce qu'il s'agit de crises séparées ou alors de dimensions d'un même conflit ?
12: Ce sont des théâtres distincts, en apparence, avec des acteurs, des causes et des temporalités propres, bien sûr. Mais ils sont reliés par un même système de rapport de force. À Gaza, le cœur du problème demeure la guerre entre Israël et le Hamas, bien sûr. L'avenir politique du territoire et de sa population. Le désarmement du mouvement islamiste et enfin le retrait israélien. Au Liban, la question centrale reste celle du Hezbollah, je l'ai dit, de son arsenal et de la souveraineté de l'État libanais. En Syrie, Israël veut empêcher la reconstruction d'une menace militaire à proximité de ses frontières, on peut l'entendre, et entend ainsi conserver des zones de sécurité. Dans le Golfe, enfin, se joue le rapport de force entre l'Iran et les États-Unis, mais aussi le contrôle des routes énergétiques et maritimes. Ces conflits ne sont pas identiques, encore une fois, en apparence, mais une escalade sur le théâtre se répercute immédiatement sur les autres. Une attaque contre l'Iran, par exemple, peut provoquer une réaction dans le Golfe, une réaction en chaîne, au Liban ou en mer Rouge. Une guerre au Liban peut aussi ruiner les tentatives de négociation avec Téhéran. Toutes les difficultés diplomatiques consistent précisément à empêcher que ces crises ne fusionnent en un seul conflit régional.
2: Et est-ce que la France a encore les moyens de peser dans cette région ?
12: Elle le peut, à condition de cesser de confondre influence réelle et proclamation. En tout cas, posture. La France n'a ni la puissance militaire des États-Unis, ni la capacité de coercition régionale d'Israël, ni les leviers financiers de certains États du Golfe. Elle ne peut donc pas imposer seule un règlement de la situation. En revanche, elle conserve des atouts réels qui sont, de mon point de vue, sous-utilisés. Un réseau diplomatique dense, des relations anciennes avec les pays arabes, des forces prépositionnées dans la région, une marine de premier rang, un siège permanent au Conseil de sécurité de l'ONU et une capacité éprouvée à organiser des coalitions européennes. Le déplacement du chef de l'État à Damas la semaine dernière, maintenu malgré deux attentats commis aux abords de son hôtel, dit d'ailleurs cette volonté d'exister sur tous les théâtres. Encore faut-il transformer le geste en véritable levier, c'est ce qui n'est pas fait pour l'instant. Sa ligne officielle est aujourd'hui strictement défensive, celle d'Emmanuel Macron. Protéger les ressortissants et les intérêts français, c'est très bien, soutenir les partenaires étrangers, préserver la liberté de navigation, contribuer à la désescalade. Cette modestie stratégique n'est pas une faiblesse en vérité. La France peut être influente à condition, oui, à condition d'être utile, prévisible et fiable. Son problème commence lorsqu'elle adopte une rhétorique de grande puissance sans véritablement détenir les instruments qui permettraient de la traduire en acte.
2: Et dans ce contexte, que devrait concrètement signaler le défilé du 14 juillet ?
12: Un défilé réussi devrait dire trois choses et les dire clairement. Que la France dispose encore de capacités opérationnelles réelles, surveillance aérienne et maritime, défense anti-aérienne, renseignement, protection des infrastructures, aptitude au commandement. Que ces capacités s'intègrent dans une architecture européenne, la présence d'alliés ne doit pas être décorative, attention, elle doit démontrer une interopérabilité, pardon, effective, c'est-à-dire des armées capables de communiquer entre elles et de partager du renseignement notamment et d'agir sous un commandement coordonné. Et que la puissance militaire demeure subordonnée à un objectif politique. Montrer des armes sans dire qu'elles doivent protéger, ce n'est pas une stratégie, c'est une parade. Le message devrait être donc assez simple. La France et ses partenaires européens peuvent protéger leur territoire, leurs ressortissants et les voies de circulation indispensables à leur sécurité. Ils ne cherchent pas à ouvrir une nouvelle guerre, mais ils refusent de subir passivement les conséquences des guerres décidées par d'autres. Voilà, je crois, ce qu'il faut adresser aussi bien aux alliés qu'aux adversaires comme message.
2: Quelles initiatives la France devrait-elle alors prendre immédiatement au Moyen-Orient ?
12: Elle devrait, à mon sens, organiser son action autour d'un triptyque. Protection, désescalade, liberté de circulation. Le premier chantier est maritime, incontestablement. Ce n'est d'ailleurs pas un hasard si la Marine nationale, qui fête cette année ses 400 ans, clôturera le défilé. C'est d'abord sur mer que la crédibilité française se jouera. La France pourrait tenir un rôle moteur dans un dispositif européen défensif couvrant le détroit d'Ormuz, la mer Rouge, Bab el-Mandeb et, quand c'est nécessaire, la Méditerranée orientale. Non pas participer forcément à des frappes punitives contre l'Iran, mais surveiller les voies maritimes, accompagner les navires menacés, partager le renseignement, empêcher que des incidents ne dégénèrent. Et la France n'y viendrait pas en novice à ce moment-là. C'est elle qui a lancé dès janvier 2020, faut-il le rappeler, la mission européenne de surveillance du détroit d'Ormuz, EMASO, et son volet militaire, l'opération Agenor, conduite depuis Abu Dhabi. L'Union européenne dispose par ailleurs en mer Rouge et dans le golfe d'Aden de l'opération Aspides dans le mandat court désormais jusqu'en février 2027. Les instruments existent donc, il faut les muscler et peut-être mieux les articuler. Le chantier diplomatique vient ensuite. Paris devrait structurer un groupe de contact associant les principaux Européens avec Oman, le Qatar, l'Égypte et certains partenaires du Golfe. L'objectif ne serait pas de se substituer aux négociateurs américains, mais de consolider les canaux de communication lorsque Washington et Téhéran s'approchent de la rupture. Reste un impératif, relier davantage le Moyen-Orient et la sécurité européenne. Les crises du Golfe pèsent directement sur l'énergie aujourd'hui, le commerce maritime, les migrations, le terrorisme et les capacités militaires européennes. Ce qui se joue à Ormuz ne reste jamais longtemps à Ormuz. Il faut donc intégrer cette réalité et l'expliquer à notre opinion publique de manière pédagogique au-delà de la posture de la politique politicienne.
2: Et la France doit-elle donc se présenter comme une puissance d'équilibre ?
12: Oui, mais à condition de définir précisément cette notion que l'Élysée emploie volontiers depuis plusieurs années. Encore faut-il aussi la discipliner. Une puissance d'équilibre n'est pas une puissance équidistante entre tous les acteurs. Ce n'est pas du « en même temps ». On ne peut pas être en même temps l'ami du Hezbollah et celui d'Israël. Ce n'est pas possible. Une puissance d'équilibre ne saurait pas être neutre entre un État et une organisation terroriste, ni indifférente par ailleurs aux violations du droit international lorsque celui-ci survient. Être une puissance d'équilibre, c'est conserver aussi une capacité autonome d'analyse, parler à plusieurs camps et refuser que sa politique soit mécaniquement alignée sur celle d'un autre État. Cela suppose aussi de savoir dire non, mais de le dire de façon pédagogique et claire. Non à la fermeture ou à la mise sous péage d'une voie maritime internationale. Non aux attaques contre des navires civils. Non aux frappes incontrôlées. Non à l'enracinement indéfini de situations d'occupation. Non enfin à la reconstitution d'arsenaux militaires échappant à l'autorité des États. La puissance d'équilibre ne repose pas sur l'ambiguïté. Elle repose sur la cohérence entre des principes, des intérêts et des capacités. Elle repose surtout sur de la clarté, je le redis.
2: Et est-ce qu'il existe, selon vous, un risque d'étirement excessif des forces françaises ?
12: Alors oui, tout à fait, et c'est mieux même le principal danger qui guette aujourd'hui les forces françaises. La France est sollicitée sur tous les théâtres à la fois. Défense du continent européen, soutien à l'Ukraine, Méditerranée, Moyen-Orient, Afrique, notamment la région du Sahel, Indo-Pacifique, territoire ultramarin, et j'en oublie. Elle ne peut pas entretenir partout des dispositifs de haute intensité avec les mêmes moyens. Elle doit donc hiérarchiser ses engagements. Dans le Golfe et en mer Rouge, la priorité française ne devrait pas être de multiplier les missions, mais de concentrer les moyens sur la surveillance, la défense aérienne et maritime, le renseignement et la protection des ressortissants. Il faut aussi européaniser les opérations. Une frégate française ne doit pas être simplement relevée par une autre frégate française. Elle doit pouvoir l'être par un bâtiment italien, grec, allemand, espagnol ou néerlandais au sein d'un dispositif commun. Une coalition crédible et véritablement crédible n'est pas une photographie de famille, c'est une répartition durable des charges et des risques.
2: Et quel serait alors finalement le véritable critère de réussite de ce 14 juillet ?
12: La capacité de la France à transformer la visibilité militaire en organisation politique. Voilà l'enjeu, à mon sens, sur lequel il faut travailler. Dans les semaines qui viennent, il faudra observer si Paris obtient des engagements européens concrets sur la défense aérienne, par exemple, la surveillance maritime, le partage du renseignement et la protection des voies commerciales. Il faudra regarder aussi si la France parvient à entretenir un dialogue simultané avec Washington, Téhéran, Doha, Mascate, Le Caire et les capitales du Golfe, sans se laisser enfermer dans un alignement unique. La France ne retrouvera pas son influence par la seule fermeté rhétorique. Elle la retrouvera en devenant une plateforme d'organisation collective. Et elle peut le faire. C'est un choix politique qu'il faut assumer. Dans la période qui s'ouvre, les puissances qui compteront ne seront pas celles qui parlent le plus fort, faut-il le préciser, mais celles qui seront simultanément protégées, coordonnées et bien sûr négociées. C'est cela le véritable test de ce 14 juillet, choisir entre la mise en scène de la puissance et la construction patiente d'une architecture d'influence. Un dernier mot, si vous le permettez, le 14 juillet ne sera crédible que s'il ouvre une séquence politique et opérationnelle. Une France capable de protéger, de fédérer ses partenaires européens et de maintenir les canaux diplomatiques indispensables à la désescalade. La puissance ne se mesurera plus alors au nombre de soldats et d'équipements présentés sur les Champs-Élysées, mais à la capacité de les inscrire dans une stratégie cohérente. Ce message, Monsieur le Président de la République, vous est destiné. Ce sera votre dernier 14 juillet à l'Élysée. Raison de plus pour qu'il ne soit pas le plus spectaculaire, mais le plus utile. Bonne fête du 14 juillet à tous et bonnes vacances à ceux qui sont déjà sur leur transat comme Michael Dorn. Ah, pardon.
2: Merci beaucoup Mohamed Tifaoui, midi 36 sur RCJ, restez avec nous, on se retrouve dans un instant et nul doute que le président vous aura entendu, on espère qu'il vous aura compris surtout. On se retrouve dans un instant, l'analyse politique de Michael Darmon.
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2: Midi 37 sur RCJ et bien depuis le studio d'ailleurs de cette radio avec nous, Michael Darmon, ravi de vous retrouver, bonjour.
16: Bonjour, bonjour à tous.
2: On commence par l'élection présidentielle, un nombre de candidats et de candidates assez important, mais l'un d'entre eux qui continue à entretenir le flou, c'est Raphaël Glucksmann. Il s'est dit pourtant assez satisfait de la décision qui a été prise par le Parti Socialiste sur la nature de la primaire.
16: Oui, effectivement, il a toujours dit qu'il voulait donc une primaire, donc il est content de la confrontation qui va s'organiser. Encore faut-il savoir comment va-t-elle s'organiser, mais surtout, il entretient vraiment savamment ce flou, puisque malgré le feu roulant de questions donc du journaliste sur le plateau de BFM TV, eh bien, il n'a pas voulu donc déroger de son discours, c'est-à-dire que il donnera sa décision. Cette fois-ci, il a un peu avancé avant la fin de la trêve estivale. Donc, on va voir dans quelle mesure cela va faire de l'actualité au cœur des vacances, mais il a aussi précisé qu'il ne voulait pas être un candidat de plus, ce qui laisse augurer finalement d'une sorte de clarification, parce que si jamais il est candidat, aujourd'hui il serait un candidat de plus, mais dans ces cas-là, que va-t-il se passer? Et puis en même temps, il dit qu'il est d'accord pour qu'il y ait une primaire, donc de ce point de vue-là, une primaire va opposer, on va en parler, plusieurs candidats potentiels. Donc on ne comprend pas très bien exactement où se situe-t-il. De toute façon, on a bien compris que la décision n'est pas encore prise et que, eh bien, il y a, je dirais, on mesure les rapports de force, notamment dans les sondages et en particulier également au sein de l'appareil du Parti socialiste.
2: Cette primaire du PS et Olivier Faure qui dit par exemple ne pas se fermer la porte pour y participer. Et Ségolène Royal qui s'est déclarée d'ores et déjà candidate, alors que celui qui est attendu ou qui se fait attendre dans le même temps, c'est plutôt François Hollande.
16: Oui, effectivement, je pense que maintenant, après avoir réglé, on va dire, le feuilleton entre guillemets, donc du RN, ça y est, donc la cour d'appel a rendu son arrêt, et comme on le prévoyait, ça a lancé effectivement la course à la présidentielle. Donc l'offre du côté du RN est clarifiée, en tout cas sur le plan de son contenu. Après aujourd'hui, on va maintenant s'intéresser, et ça va effectivement nous occuper une partie de l'été apparemment, de la situation au sein du PS. Alors Olivier Faure, quand il dit qu'il ne ferme pas la porte à participer à la primaire, il faut traduire qu'il va vouloir y participer. Ça c'est à peu près certain, sauf vraiment coup de théâtre, parce que de toute façon, ce que l'on comprend, c'est que c'est le but qu'il poursuit déjà depuis plusieurs années, et que tout cela est fait pour qu'il soit donc candidat, en tout cas parmi les candidats. La surprise, c'est évidemment Ségolène Royal qui débarque de sa planète, et puis du fait que dès qu'il y a une place à prendre, eh bien elle est intéressée par pouvoir y participer, pouvoir y concourir. Donc on l'a vu aller du côté donc de la France insoumise, on l'a vu se rapprocher des positions effectivement insoumises. Aujourd'hui, elle se verrait bien dans une primaire de la social-démocratie, donc on verra bien quel discours elle y tiendra, et puis surtout si dans quelle mesure sera-t-elle capable d'y participer. Parce qu'il y a un enjeu maintenant également, ce sont les parrainages. Pour que cette toute candidature soit validée, il y a une discussion qui va porter sur le modèle de parrainage, son périmètre également. Il y a une réunion vraisemblablement qui devrait se tenir au sommet du PS après le 14 juillet, qui va cadrer un peu ces modalités, et en particulier, comme je disais, comment valider une candidature. Est-ce qu'il faut un certain nombre déjà de nombre d'adhérents en pourcentage? Est-ce qu'il faut un certain nombre d'élus, de sénateurs? Donc tout ça va être organisé également. Qui va être désigné pour organiser ces primaires au sein du Parti socialiste? Donc on comprend que le feuilleton de l'été sera donc la désignation de la candidature au sein du PS.
2: Vous l'avez dit, la clarification du côté du Rassemblement national avec cette candidature de Marine Le Pen, et de l'autre côté, l'autre extrême, Jean-Luc Mélenchon, qui fait semblant que ça l'indiffère en réalité.
16: Oui, on a rapporté à l'envi dans la presse cette scène où il est là avec sa grenadine et son et sa tenue estivale au Festival d'Avignon. Donc c'est là où effectivement il continue à entretenir en fond le devant de la scène politique, en disant je m'en fous, c'est pareil, c'est le même discours, ce sont les mêmes procédés, les mêmes candidatures. En réalité, il n'en est rien. C'est-à-dire que si c'était beaucoup plus simple pour de pouvoir s'affronter à un Jordan Bardella dont les options pro-entreprise plus libérales sont maintenant connues et avérées, il est plus compliqué de se mesurer à une Marine Le Pen, déjà parce qu'elle a déjà de l'expérience évidemment en campagne, et d'autant plus qu'elle est aussi positionnée sur le terrain de l'électorat populaire, qui est celui effectivement aussi que visent les insoumis. Donc malgré la rodomontade, on est habitué, évidemment il n'allait pas dire je crains Marine Le Pen, voilà. Bien évidemment, Mélenchon a fait du Mélenchon au Festival d'Avignon. C'était bien le moins. Mais on verra si c'est finalement de Festival off ou in. Ça, on le verra durant la campagne.
2: Ça a été évoqué avec Mohamed Sifaoui ce dernier 14 juillet du président Emmanuel Macron. Qu'est-ce qu'il a de particulier, ce défi ?
16: Eh bien, c'est celui qui montre à quel point, le président de la République, qui s'était déclaré chef des armées pour pouvoir bien affirmer son autorité il y a 10 ans, au 14 juillet 2017, eh bien, effectivement, a bien évolué de ce côté-là. On se souvient la manière dont le premier 14 juillet s'est déroulé dans un contexte d'affrontement avec l'institution militaire. Il avait limogé de façon assez violente, on va dire, Pierre de Villiers à l'époque, chef d'état-major, justement à cause de la question de divergence sur le budget de l'armée. Il était allé à la fameuse garden party du 13 juillet, donc des militaires, la seule qui reste en fait, pour dire un peu de manière un peu glapissante, je suis votre chef, ce qui avait quand même estomaqué l'ensemble des hauts gradés, et ensuite avait entamé une sorte de bras de fer avec l'ensemble des institutions. Mais quand même, le budget

0: stratégique de l'Europe qui a commencé en 2022 doit prendre forme donc au 14 juillet, dernier 14 juillet, donc effectivement d'Emmanuel Macron et début de son bilan.
1: Justement, ce bilan fustigé par les adversaires, bien sûr, Marine Le Pen qui n'hésite pas à dire qu'il a détruit la France, et ce bilan, il pourra être porté que par lui, sachant que Gabriel Attal, Édouard Philippe, personne n'a vraiment envie de se réclamer de cet héritage.
0: Ah, ça va être la dernière solitude hein, que va éprouver le président de la République dans cette fonction hein, qui comporte beaucoup de moments de solitude. Ça va être celle de porter son propre bilan parce que plus personne ne va en parler. Et où tout le monde va au moins trouver le moyen de s'en démarquer. Alors, on commence à entendre le discours qui émane de l'Élysée, c'est-à-dire le discours des promesses tenues, des visions. Avant même que le monde devienne déjà dangereux, il y avait déjà des visions qui avaient été donc mises en application, des décisions, le fait que le président a toujours donc vu un temps d'avance sur les évolutions et pris des décisions qui permettent aujourd'hui d'être en situation. Bon, évidemment, c'est le discours officiel de l'Élysée, il est largement contredit par beaucoup de faits, mais on sent bien la volonté au fond de dire et de préparer déjà la nostalgie en réalité. Il y a une sorte de nostalgie du futur qui est en train de se mettre en place de manière à pouvoir faire dire ou faire accréditer dans quelques années, peut-être ou peu après son départ, selon la loi classique de la politique française, dès que vous êtes parti, vous avez quitté le pouvoir, on commence à vous regretter et on commence à vous apprécier. C'est le pari sous-tendu dans le discours qui va maintenant jalonner l'ensemble des prestations et des déplacements et des discours du président de la République.
1: Et l'un des marqueurs aussi de ces 10 ans, ce sont les enjeux mémoriels, beaucoup mis en avant par Emmanuel Macron. Et hier, cette première journée d'hommage au capitaine, au général Alfred Dreyfus, deux mesures du côté du président de la République. Celle qui fera en sorte que sur les lieux où des juifs ont été sauvés, que les noms des justes puissent être apposés. Et du côté de la mairie de Paris, Emmanuel Grégoire qui annonce un changement de nom de place, Maurice Barrès qui deviendra Lucie Dreyfus. Qu'est-ce que ça vous inspire?
0: Eh bien, deux contresens, c'est-à-dire effectivement comment faire d'une bonne volonté ou d'une bonne intention finalement quelque chose qui peut revenir un peu à contre-courant en termes de signification. Tout d'abord, prenons les plaques, la décision ou l'annonce, la volonté de mettre, d'apposer le nom des justes à chaque endroit où ils ont sauvé des juifs. L'idée est intéressante. Et puis à la fin, on entend bien que les municipalités se mobilisent. Bon, alors on a compris, hein, c'est-à-dire que franchement, on va voir dans quelle mesure il y a un volontarisme, comme s'il n'y avait pas un budget, peut-être au sein de l'État, pour que l'État puisse fabriquer des plaques et aller les apposer partout. Il n'y en a pas tant que ça quand même. Hein, il y en a quand même, mais il n'y en a pas tant que ça. Donc on peut penser que malgré la difficulté budgétaire, l'État français pourrait supporter cette initiative. Et puis la deuxième annonce là que vous mentionnez, effectivement, annoncé par Emmanuel Grégoire, eh bien, on remplace une place, on débaptise une place pour, en l'occurrence, celle au nom de Maurice Barrès, pour la remplacer par une place au nom de la famille Dreyfus, de Lucie Dreyfus. Ben voilà, encore un exemple de cancel culture. Qui serait validé cette fois-ci, qui est politiquement correct. Mais pourquoi au fond enlever la place de Maurice Barrès? Il a existé, Maurice Barrès, il a participé à la culture politique française. Il a certes fait propager un vent mauvais, mais c'est aussi l'histoire de la France. Pourquoi ne pas placer à côté, en face, ailleurs, pour dire les deux existent? Parce que quand on dit il faut regarder l'histoire de France dans son entièreté, eh ben il faut aussi regarder qu'il y a une place Maurice Barrès. En tout cas, il a été décidé à un moment donné que Maurice Barrès était un auteur qui pouvait donner lieu à un nom de rue. Je ne dis pas que c'est très bien, mais c'est une réalité. Qu'il faille mettre également à l'honneur la famille Dreyfus, c'est aussi quelque chose de très important. Mais faisons les deux. On a beaucoup reproché à ceux qui étaient les promoteurs de la cancel culture de dire pourquoi ils vont débaptiser, pourquoi débaptiser, pourquoi enlever les statues, c'est effacer l'histoire. Et là, on le fait au nom du bien. C'est un contresens, une très bonne décision, une très bonne intention, mais je trouve que la mise en concrétisation, pour le coup, ne va pas dans le bon sens.
1: Et enfin, la porte-parole du gouvernement, Maude Bréjon, qui a dénoncé ce matin les propos abjects et empreints de racisme. Ce sont ces termes de l'ex-premier ministre espagnol. Il avait évoqué le fait que, au sein de l'équipe française de foot, il y avait un effectif de très haut niveau, mais

0: je cite, « sans français, l'antisémitisme, le racisme », c'est une parole qui se libère dans le monde et qui concerne tout le monde.
1: Bon, Jean-Marie Le Pen aurait pu l'attaquer pour plagiat à l'époque quand il avait dénoncé les Français de papier qui composaient l'équipe des Bleus. Bon, cet ancien dirigeant espagnol dont on connaît voilà, ses options très conservatrices n'est pas très original, mais simplement ce que cela au fond évoque, c'est que depuis le début de ce mondial, il y a aussi une parole raciste qui s'est libérée. Il y a eu l'affaire de la ministre, l'élue paraguayenne qui a attaqué Mbappé et qui a provoqué un quasi-incident diplomatique. Maintenant, Rajoy qui parle aussi, qui attaque aussi les Français. Alors, bon, les Espagnols, l'équipe nationale espagnole va rencontrer l'équipe nationale française. On imagine que ça va se faire dans les règles du sport et qu'il n'y aura pas tous ces sous-entendus. Mais enfin, quand même, c'est intéressant de voir aussi à quel point on a beaucoup pointé, hein, bien évidemment, et encore plus sur notre antenne, comment la parole antisémite se libère depuis déjà quelques années. Mais elle est accompagnée aussi de la libération de la parole raciste. Et en particulier dans le monde du football, c'est déjà aussi bien installé, puisqu'il y a eu combien d'affaires ont existé et qui ont à chaque fois désigné des joueurs de couleur, des joueurs étrangers à la vindicte raciste. Donc, Maud Bréjon dit c'est effectivement abject, elle a entièrement raison, on ne peut que souscrire à ses propos et de voir que l'évolution de Rajoy, qui a quand même été à la tête d'un pays de l'Espagne, est devenue mais finalement maintenant peut-être un vieux monsieur bien pathétique.
0: Merci beaucoup, Mickaël Darmon, et en phase avec ce que vous disiez lors de ce dernier discours aux armées du président de la République. Il a fait valoir que la hausse des budgets de défense est, je cite, un engagement qui a été tenu. Midi 52 sur RCG. Reste avec nous. On se retrouve dans un instant, l'histoire juive du jour de Jérôme Attal.
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4: Midi 54 sur RCJ. Et pour finir cette édition, la disparition de Rachi, c'était le 13 juillet 1105, récit par Jérôme Attal.
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5: Le 13 juillet 1105, disparaît à Troyes, Rabbi Shlomo Ben Yitzhak Hatzarfati, dit Rashi. Il est né le 28 février 1040 dans la ville de Troyes. Rabbin et vigneron, pour subvenir à ses besoins, de nombreuses histoires tournent autour de lui. On disait, il y a un siècle, que des mouches n'entraient jamais dans des boucheries construites à l'emplacement de sa demeure. Aussi, le père de Rashi poussa si loin son zèle religieux qu'il jeta une pierre précieuse à la mer. Après quoi, il entendit une voix céleste qui lui annonçait la naissance d'un fils exceptionnel. Ou encore, que sa mère, en péril dans une des ruelles de Worms, pendant sa grossesse, se colla contre un mur qui s'ouvrit pour la recevoir. Rashi ne connaissait pas les langues étrangères, sauf le français et quelques mots d'allemand, et ni les sciences dites profanes. À cette époque, l'Europe médiévale voit se développer des centres d'études. Pour approfondir sa formation religieuse, il part étudier en Allemagne, à Worms et Mayence, auprès de maîtres issus de l'école de Gershom Ben Yehuda, considéré comme le précurseur de Rashi, bien qu'il n'ait jamais été son professeur. Après des années de formation, il revient à Troyes pour fonder son école talmudique, laquelle va attirer des élèves de toute l'Europe occidentale. Rashi va développer une méthode d'étude novatrice pour rendre accessibles nos textes sacrés et à expliquer le sens simple du texte biblique et talmudique. Ses commentaires, d'une clarté exceptionnelle, sont devenus indispensables à l'étude du judaïsme, et ce, jusqu'aujourd'hui encore. Rashi n'a pas eu de fils, mais trois filles, qui ont toutes épousé des érudits et leurs descendants devinrent de célèbres tosafistes qui poursuivirent et approfondirent son travail. Le 13 juillet 1105, Rashi a 65 ans, quand il s'éteint dans sa ville natale. Sa tombe a disparu avec le cimetière médiéval juif de Troyes, mais son héritage perdure. En France, les expulsions répétées par les rois successifs dispersèrent les juifs qui ne gardèrent que les commentaires de Rashi comme compagnon d'infortune. Ce qui contribua à faire croître sa popularité en Espagne et jusqu'en Orient. Il est sans nul doute la plus grande figure juive de toute l'histoire rabbinique de France. C'était le 13 juillet 1105.
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0: 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Il est 13h.
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0: Aujourd'hui, on vous emmène à Manosque, ville lumineuse posée entre les collines du Luberon et les lavandes de Valensole. Ses ruelles médiévales, ses placettes, ses fontaines en pierre, tout respire la douceur de vivre provençal. Sur les hauteurs de la ville, niché dans la verdure, se trouve le Paraïs, la maison de Jean Giono. C'est ici, dans cette maison simple mais ouverte sur l'infini, que Giono a vécu, rêvé et écrit toute sa vie. Il disait « J'ai planté mon Paraïs dans ce coin du monde parce que je n'en connais pas de plus beau. » De Colline en passant par le Hussard sur le toit, toute son œuvre est nourrie de ses paysages. Et cette maison, on peut la visiter. Le bureau est resté intact, livres, manuscrits, machines à écrire. On entre dans l'intimité d'un homme qui voyait dans la nature une école de sagesse et de beauté. Faufilez-vous dans son jardin suspendu qu'il cultivait avec amour. Un espace modeste, à l'image de l'homme, mais riche de silence, de lumière et d'arbres enracinés comme ses mots. Les visites sont guidées, chaleureuses, presque confidentielles. Elles se font sur réservation pour un tarif de 5 euros et gratuit pour les moins de 12 ans. Alors cet été, offrez-vous une parenthèse à Manosque. Flânez dans ses ruelles, respirez dans le jardin du Paraïs et laissez-vous emporter par les mots de Giono. Ici, la littérature pousse encore entre les pierres et les pins.

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2: 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Chavo à toi, vous me voir. Actuellement, tout le monde parle quasiment de la finale de la Coupe du Monde. Chacun donne sa version de qui va être contre qui. Quelles sont les équipes favorites? Sans doute que le jour où tout le monde va être devant son écran, ça va être la Coupe du Monde, où on estime à peu près que 30% ou 40% des Français vont regarder ce fameux match. Et c'est sûr que beaucoup de Français rêvent que ce soit la France qui gagne la Coupe. Et même Benjamin Netanyahu s'y met, et lui aussi, veut que ce soit l'Argentine, parce que le président argentin est très proche de nous. Et chacun donne sa définition de ce fameux match, qui est sans doute extrêmement important et que tout le monde espère que ce soit un moment fort. Et je me rappelle encore, quand j'étais plus jeune, des moments de la Coupe du Monde où tout le monde est chez soi, et quand il y a un but, tout le monde crie, et quand il y a une passe décisive qui n'a pas été réussie, on tend chacun à sa réaction. Donc c'est un moment fort. Mais je vous laisse imaginer deux secondes le jour de la résurrection des morts, de la rédemption finale, de Mashiach, l'impact que cela aura dans le monde entier. L'objectif pourquoi Dieu a créé le monde est justement pour que Dieu se révèle un jour et que les efforts que nous fournissons aujourd'hui soient à temps. Nous avons tous entendu la mauvaise nouvelle que Rav Roncha est Niftar, qui d'ailleurs a été béni par le Rabbi Lubavitch pour naître. Ses parents ont demandé une bracha au Rabbi Lubavitch. Et nous savons que Rav Roncha, énormément de ses cours, d'ailleurs des fois ça m'énerve un peu, il parlait de Mashiach, que Mashiach est imminent et qui va arriver. Mais nous savons que le Rabbi Lubavitch, à la fin, quand il était fatigué, un petit peu fatigué physiquement, sa priorité était le Mashiach. Et la femme du Rabbi disait que si une personne, à part le Rabbi, désirait autant Mashiach que lui, Mashiach serait venu. Et nous savons que est marqué Achakelo Bechol Yom Sheyavo, qu'il faut attendre sa rédemption tous les jours, car de la même manière que quand on est un grand footballeur, notre rêve c'est de gagner la Coupe d'Europe et la Coupe du Monde, mais la Coupe du Monde c'est un vrai prestige pour le pays, et que c'est un enjeu non pas que footballistique mais mondial, d'ailleurs tout le monde en parle. De la même manière, l'objectif pourquoi Dieu a créé le monde, c'est la résurrection des morts, c'est la rédemption finale, c'est que le mal n'existe plus. Et donc il est de notre devoir de croire et d'attendre la résurrection des morts et Mashiach. Et la question que nous allons poser aujourd'hui, c'est une question extrêmement intéressante qui est abordée par le Rabbi. Alors bien évidemment, à prendre avec des pincettes et à le transmettre avec sagesse et pas de manière irréfléchie, parce que ça peut avoir des conséquences dangereuses. Pour nous, il est écrit, par rapport à la résurrection des morts et au Mashiach, donc par rapport au Messie, « Kol Israël yesh laem chelek leolam haba » Tout Israël a une part dans le monde futur. Ce qui veut dire que quand Mashiach viendra, nous savons que le peuple juif, on est tous garantis d'avoir une part dans le monde futur. Mais la question que nous allons aborder maintenant, c'est « Et pour les non-juifs ?» Quelle part, eux, auront-ils ? Auront-ils une part, oui ou non? Seront-ils présents, oui ou non? Et c'est vrai que quand on étudie sans apprendre des justes, des tzadikim contemporains, on voit parfois des textes qui ont l'air très durs et qui sous-entendent des choses assez difficile à comprendre. Et récemment, j'ai étudié cette sikha que je vais vous enseigner, qui je trouve vraiment qui est très grande et que c'est vraiment la vision d'un homme qui connaît toute la Torah par cœur, qui peut se permettre de jongler avec autant d'informations et d'expliquer les choses avec autant de clarté, parce qu'il faut connaître tous les versets et savoir les interpréter, parce que parfois, des fois, des textes ont l'air durs, mais en vérité, il faut savoir lire entre les lignes et mieux les comprendre. Et ce qu'on va essayer de comprendre, c'est une phrase qui a été dite par Bilam, ce mécréant, cette personne qui a cherché à tuer le peuple juif intégralement, car nous savons que nous sommes la période du mois de Av qui se rapproche à grands pas. Cette semaine, c'est le mois de Av. Nous savons que le mois de Av, on dit Matim et Simcha, on doit porter certaines règles de deuil. Et nous savons que pendant cette période-là, le Rabbi est parti avec une très grande force d'apprendre toutes les lois qui concernent la construction du troisième temple. Car plus tu apprends les lois du troisième temple, et plus on te dit, c'est comme si c'est toi qui as reconstruit le troisième temple. Donc c'est très important d'apprendre, c'est la loi, comme c'est écrit dans les prophètes. Donc quand quelqu'un est là, il apprend les lois de la construction du troisième temple, un peu à l'image de quelqu'un qui lit tous les matins les sacrifices, c'est comme si il les avait faits. Quelqu'un qui apprend la construction et les règles en vigueur le jour de la résurrection des morts et du Messie, c'est comme si il le vit. Et il l'intègre dans son quotidien et il prend du temps comme si qu'il est là. Ben, Dieu, il lui donne une valeur comme si que c'est lui qui a construit le troisième temple. Donc c'est très important de le faire. Et mis à part cela, Rabbi Levi Yitzhak de Berditchev, un très grand juste, qui est d'ailleurs connu pour être le défenseur d'Israël, disait que le Shabbat avant le 9 Av, qui se rapproche à grands pas, donc à peu près dans une semaine et demie, on voit en vision le troisième temple. La vie sans but, c'est une vie sans sens. Il est de notre devoir et de notre responsabilité de se connecter au sens profond de la vie. Combien de gens, que je parle avec eux, tu sens qu'il y a un manque d'énergie, où le matérialisme prend une place démesurée, où le sens profond de la vie n'est pas, où l'énergie profonde des choses simples n'est pas, où on a fait de ce monde un veau d'or. Au lieu de réaliser que l'objectif dans la vie, c'est quoi? C'est la sainteté, c'est la famille, c'est les amis, c'est la droiture, c'est le bonheur, c'est Dieu, c'est ma femme, c'est ma vie, c'est ma santé, c'est moi. Ben on focalise sur des choses qui n'ont pas réellement d'intérêt et on fait des histoires qui n'ont pas vraiment de sens parce qu'on a besoin d'une vie qui est éphémère. Et au lieu de vivre une vie pleine de sens, et ben on vit une vie pleine de bêtises. L'objectif, c'est de croire en la rédemption, de croire que les mots ont une force, comme on a vu dans les parachiotes de cette semaine, où chaque mot que tu dis a une puissance énorme, et on te dit que quand tu étudies les lois qui concernent la construction du troisième temple, le prophète te garantit que c'est comme si que toi-même tu as construit. Et quand le Beth Amigdash, quand la maison de Dieu descendra du ciel, certaines pierres te seront attribuées parce que tu as concrètement, par tes mots, par ton temps, par ta volonté, construit cette énergie spirituelle qui est en haut, pas spirituelle, matérielle, et qui construit clairement les pierres du troisième temple. Et il te dit que le Shabbat Chazon, le Shabbat de la vision, comme on l'appelle, le Shabbat avant le 9 Av, tout le monde, dans son rêve, va voir et voit, parce qu'il voit concrètement pendant ce Shabbat-là, le soir, dans son sommeil, le troisième temple réuni, reconstruit, et nous sommes tous autour d'eux. Ce qui veut dire que soyons capables d'être grands, soyons capables de vivre une vie pleine de sens, arrêtons de tomber dans le piège du veau d'or, de valeurs éphémères qui profondément n'a pas de sens, mais comme tout le monde court, alors nous aussi, soyons capables d'être grands et de véhiculer cette énergie au sein de notre famille et au sein de nos enfants. Donc on revient à notre question initiale. Quand la rédemption finale viendra, quelle est la place que les non-juifs auront? Et on va s'arrêter sur une phrase que Bilam Arasha, que Bilam ce voyou, a dit. Dans Matovu, que nous lisons tous les matins, Matovu Alecha, comme elle est grande tes tantes, Matouvou, Alechaya, comme je connais Tra Israël, comme on le connaît, on le fait tous les matins, nous ne disons pas l'intégralité des phrases que Bilam a dit. Et une des phrases qui est écrite, c'est Vekarkam Kol Beneshet. Et il y a deux interprétations sur cette phrase. Certains commentaires donnent l'information suivante. Quand on dit Vekarkam Kol Beneshet, ça veut dire quoi? Que tous les enfants de Shet vont être soumis. Donc ça veut dire quoi? C'est-à-dire que les non-juifs vont être soumis aux juifs. Attention à ne pas mal interpréter l'information. Ça ne veut pas dire qu'il n'y aura pas de, on ne parle pas de soumission négative, mais on parle comme aujourd'hui. Eh ben, les gens qui ont beaucoup d'argent, ben, c'est tout le monde court derrière eux. Ben, demain, l'argent n'aura plus d'intérêt, la spiritualité aura plus d'intérêt. Donc toute personne qui est connectée à la spiritualité ben, aura une plus grande place dans le monde futur. Et comme les juifs pieux surtout, qui sont battus pour, mais tous les juifs de manière générale, mais plus ceux qui sont pieux et les tzadikim, mais les justes, auront un visage qui rayonne comme une lumière, sera du feu, on verra Dieu. Donc, puisqu'on verrait Dieu, tous ceux qui sont battus pour Dieu pendant le temps où Dieu n'est pas visible, et eux, ils sont battus à le rendre visible, et sont battus à construire ce temple, ben, ils auront une plus grande part. Et plus un juif s'est battu pour Dieu, plus il aura une part grande, et moins un juif s'est battu pour Dieu, moins sa part sera grande, mais tous les juifs, de manière générale, vu que quelque part on a été choisi par Dieu au don de la Torah pour faire les commandements divins, donc on aura un rôle plus important. Et donc, ça c'est le premier commentaire qui est donné. Il y a d'autres commentaires, comme le Ebenezer, c'est un très grand commentaire, comme le Talmud Yerushalmi, c'est une Gemara, donc c'est vraiment des commentaires très puissants. Ils disent que quoi? Que seulement les juifs vont vivre à la rédemption finale. Mais les non-juifs, non, ils n'auront pas ce privilège et cette chance. Mais le rabbi alors, a une grande question dessus, comme on le verra, donc bien évidemment qu'on va voir que ces réponses-là ne sont pas du tout exactes, et on va voir que le rabbi va prouver qu'en réalité, les juifs comme les non-juifs auront une part dans le monde futur, et que le Rambam tranche qu'il faut impérativement enseigner les lois noachiques, les sept lois noachiques, avec une subtilité, avec intelligence, pour qu'ils aient une vraie part dans le monde futur, et pas seulement qu'ils sont là, donc on va développer. Mais pour l'instant, on est sur l'hypothèse, non pas sur la conclusion, mais on va commencer doucement à arriver dans l'objectif. Pourquoi est-ce que le rabbi va nous développer, qui est extrêmement riche, et qui personnellement, je trouve qu'il m'a beaucoup, beaucoup, beaucoup bouleversé dans ma vision des choses, et qui m'a permis à mieux comprendre l'objectif, pourquoi Dieu a créé le monde, et au final, la place que tout le monde aura le jour de la résurrection des morts, de la rédemption finale. Donc, nous, non. Selon certains commentaires, quand on dit Vikarkam Kol Beneshet, c'est qu'ils ne vont pas être là. Ils ne seront pas là. Et le rabbi pose une question, il lui dit, mais dans les prophètes, il est clairement écrit que tout le monde parlera une seule langue, et que tout le monde reconnaîtra un seul Dieu, et que tout le monde va servir un seul Dieu, et va accompagner un monde nouveau dans lequel il n'y aura plus de mort, plus de maladies, plus de souffrances. Et à l'unisson, on va glorifier Dieu. Et on parle clairement là-bas de non-juifs, des 70 nations. Donc le rabbi pose la question, il dit, mais comment est-ce que cette Gemara Yerushalmi, ces commentaires qu'eux disent, Vekarkom veut dire comme casser un mur, c'est-à-dire que le peuple juif, que les autres nations ne seront pas là, sur quoi ils s'appuient? Parce que tu as des prophètes dans Yeshayahu qui disent clairement que les non-juifs seront présents. Alors, le rabbi ramène, tu peux très bien t'appuyer sur un autre verset, marqué comme quoi qu'un tiers de la population restera. Et certaines gemarot expliquent, ça veut dire quoi, un tiers de la population restera? C'est-à-dire que les juifs vont rester, mais que les non-juifs ne seront pas. Et le rabbi dit, très bien, d'accord, non. Mais ça reste très difficile de dire comment Dieu, avec l'amour et la miséricorde qu'il a, il va ne pas faire vivre un pan majoritaire de l'humanité, sur quel prétexte? Dieu est amour. Mais comment dire, d'arke noam, d'arke shalom, Dieu, toute la Torah, c'est d'amener la paix sur terre. Dieu est amour. Les seules fois où Dieu a détruit, c'est pour des raisons précises. Par exemple, le déluge, c'était pas pour rien que Dieu a fait le déluge. Dieu a fait le déluge, il y a une raison simple. Parce que l'humanité ne pouvait plus fonctionner. Les gens gentils, on les tuait, les gens méchants, ils vivaient bien. Dieu, il a dit, moi, j'ai pas créé un monde pour que les gens gentils soient tués, donc il les a tous tués. Quand Dieu a détruit les quatre villes, Sdom, Amora et les deux autres villes. Dieu les a tués pour une raison, parce qu'ils étaient des mécréants. Il y a une fille qui a été tuée alors qu'elle a fait du bien. Elle a donné de l'argent à un pauvre, elle a donné du pain à un pauvre, donc elle a laissé vivre le pauvre. Et ils se sont rendus compte que c'est cette fille. Ils ont pris cette fille, ils l'ont suspendue au-dessus d'un toit, ils l'ont mis du miel et les abeilles l'ont tuée. Ce cri-là a réveillé la furie de Dieu, la colère de Dieu, et il a décidé de les tuer. Et même Abraham s'est opposé à Dieu en lui disant, s'il y a 50, s'il y a 30, s'il y a 10, même si 10 personnes étaient des bonnes personnes, Dieu ne l'aurait pas fait. Et quoi, tu peux me dire vraiment que Dieu il va tuer l'humanité dans son intégralité, il va laisser vivre que les Juifs? Il dit, c'est impossible. Et même quand on voit la fameuse Gemara entre Rabbi Yochanan et Resh Lakish, pour ceux qui connaissent, une Gemara très connue, et ben, là-bas on dit clairement que Rabbi Yochanan, il dit, comment tu peux dire, toi Resh Lakish, d'ailleurs que toi-même t'étais un renégat avant, comment tu peux expliquer que toute l'humanité va être détruite? Il y a marqué que quand on dit 1 sur 3 va rester, ça veut dire le peuple juif et tous les autres vont être détruits. Le Rabbi dit, en fait, c'est sûr que la compréhension qu'on a du texte, elle est erronée. Alors Rabbi, dans sa grandeur, et dans sa puissance, il explique, en vérité, il faut d'abord comprendre qu'en vrai, c'est sûr et certain que tout le monde sera présent. Ce qui veut dire que la résurrection des morts et la présence de toute l'humanité sera à la rédemption finale. Alors juste, c'est important de souligner pour qu'on comprenne un petit peu mieux de quoi on parle. Aujourd'hui, on est dans le monde de l'exil. Demain, on sera dans le monde de la rédemption. Le monde de l'exil, il y a deux pans. Il y a le pan matériel, le pan spirituel. Le pan matériel, c'est quoi? C'est le corps avec l'âme. Le camp spirituel, c'est quand tu meurs, tu pars dans ce qu'on appelle le Gan Eden, le paradis, et tu passes par l'enfer pour purifier les erreurs que tu as faites dans ta vie. Et après, tu rentres dans le Gan Eden, dans le paradis. Mais le paradis, c'est un élément transitoire en vérité, c'est pas l'objectif. Quand la résurrection des morts et le Messie viendra, donc le Messie sera un homme qui va annoncer la fin du mal, la fin de la maladie, la fin de la souffrance, la fin de la difficulté de laquelle nous sommes, et au final, comme on dit que les animaux sauvages ils vont avec les animaux normaux, les animaux classiques, que le voyou vivra à côté de l'homme gentil, que les nations qui nous ont fait du mal et qui nous ont tués vivront avec nous, à côté de nous, il n'y aura plus de conflit, vu que ce sera Dieu qui sera présent, vu que le cœur n'aura plus de désir à l'interdit, donc tout le monde va vivre au niveau émotionnel et au niveau physique une vie équilibrée, riche de sens, riche

c'est justement de nous donner la loi et non de, d'extrapoler et d'expliquer des explications un peu farfelues, entre guillemets, pas farfelues, mais des explications riches intellectuellement. Le Rambam te dit qu'aujourd'hui, dans les l'Ilchot Melachim, dans les lois qui concernent la royauté, eh ben, il ramène que nous, en tant que juifs, on doit apprendre aux non-juifs les lois noachiques. Et c'est très intéressant ce que le Rambam dit, et je pense que cela peut nous faire clairement réfléchir que même les non-juifs, d'accord, auront une part dans le monde futur. On dit qu'Israël, Yeshlem, Chelek, le Naba, tout Israël a une part dans le monde futur. Et bien le Rambam dit qu'en vérité, Tzadiké ou Mota Olam, les justes parmi les nations, Yeshlem, Chelek, le Naba, ils ont une part dans le monde futur. Et ça, c'est vraiment extrêmement intéressant. Ça veut dire qu'en vérité, comme on avait expliqué au début du cours, qu'ils vont être soumis, ça ne veut pas dire, c'est pas du tout péjoratif. C'est juste qu'en vérité, ils vont pouvoir comprendre Dieu comme nous, ils vont pouvoir se spiritualiser. Pas à notre niveau, mais similairement. Et selon certains de nos commentaires, les non-juifs eux-mêmes vont pouvoir se convertir. Donc ce qui veut dire qu'en fait, ils auront vraiment un rôle dans la rédemption finale. Et c'est merveilleux, ce qui veut dire qu'en vérité, quand Machia viendra, toute l'humanité sera présente. Tout le monde va vouloir servir Dieu. Ceux qui ont servi Dieu dans l'exil, qui ont été capables de se sacrifier pour Dieu dans l'exil et qui ont été capables de spiritualiser le monde dans lequel nous sommes, où Dieu n'est pas, où l'obscurité règne, où la maladie règne. Et bien en vérité, pourquoi Dieu il a fait ça? Il aurait très bien pu créer un monde parfait. Pourquoi Dieu il a créé un monde imparfait? C'est parce qu'en vérité, il veut que nous sommes à la manœuvre. Et donc, que ce soit un juif ou un non-juif qui se bat pour Dieu, il a une place. Donc un non-juif qui est là et qui fait les lois noachiques, et qui fait les lois noachiques, c'est très important et très intéressant, non pas parce que Dieu l'a donné à Adam, mais parce que Dieu l'a donné au don de la Torah. D'accord? Donc il faut qu'il le fasse de cette manière. Yeshlo chelek l'naba, c'est-à-dire qu'en vérité, on pourrait dire il y aura trois catégories. Il y aura les juifs, il y aura les non-juifs qui ont fait les lois noachiques, et il y aura les autres. Alors tout le monde aura une place, ça sera un monde merveilleux, ça sera un monde d'unité, ça sera un monde où Dieu sera visible, où de la même manière que Moïse, son visage rayonnait de lumière et que tout le monde voyait le visage de Moshe comme un feu divin, et qu'il n'avait pas eu le choix après qu'ils ont fait la faute du veau d'or, parce qu'ils s'étaient retombés de mettre autour de leur visage une sorte de voile pour ne pas que ça soit trop agressif, parce que sinon ils n'arrivaient pas à le voir. Donc il avait toujours un visage autour de lui tellement il rayonnait de lumière. Quand Machia viendra, il y aura la catégorie des juifs. Même chez les juifs, il y aura les justes et les autres. Donc les justes, c'est eux qui vont être la lumière le plus puissant. Après, tu auras les autres. Nous, on sera dans ce qu'on appelle l'unité divine. On sera dans le chef Echad, Dieu éteint. Donc on fera partie intégrante. Dieu et nous allons fusionner dans une sorte de symbiose. Tu auras les tzadikés au Mataolam qui auront aussi un très grand rôle. Et ils seront Yeshlam, Chelek, l'Olam Haba. Ils auront une part, pas vivre dans l'Olam Haba. Ils auront clairement une part dans l'Olam Haba. Et c'est pour ça qu'en vérité, le Rabbi il a dit clairement qu'aujourd'hui, on doit enseigner les lois noachiques aux non-juifs, à ceux qui sont prêts à l'entendre, à ceux qui ne veulent pas respecter, qui pensent que ça c'est des bêtises, c'est leur droit, et tout le monde a le droit d'avoir une vision de la vie, il n'y a pas de problème. Mais ceux qui sont aptes, alors le Rabbi il était contre qu'on le diffuse de manière trop importante, parce que ça peut créer des conflits, ça peut créer de la haine, donc c'est pour ça que c'est, on voit toujours très important, on est là et on se doit de se respecter, on a le droit d'avoir des visions, on a le droit d'avoir une manière de comprendre les choses, mais t'enseigner à tout le monde les lois noachiques, ne pas tuer, ne pas voler, parce que Dieu l'a demandé au don de la Torah, et qu'en final, ça lui permet que quand la rédemption finale viendra, d'ailleurs, les évangélistes aujourd'hui, ils veulent à tout prix que les Juifs retournent en Israël, et ils dépensent des milliards, hein, c'est pas une blague. Pourquoi? Parce qu'en fait, ils te disent que leur rédemption à eux dépend de notre rédemption à nous. Et donc c'est intéressant que, quelque part, on voit que certaines personnes aujourd'hui, même chez les non-Juifs, en sont conscients. C'est qu'en vérité, l'humanité tout entière est née de d'Adam et Ève, donc on se doit le respect, et aussi de Caïn et de Noé, qui est sorti de la Teva. Donc au final, on vient tous, on est tous quelque part, bah, on a des parents qui sont similaires. D'accord, non? Et donc en fait, si on veut, on a une responsabilité de respect les uns vis-à-vis des autres. Et si on est là et on enseigne les lois noachiques que Dieu a demandé au don de la Torah, et quelqu'un qui le fait parce que Dieu l'a demandé au don de la Torah, donc ces deux éléments sont importants. Yeshlo chelek l'haba. Donc un non-juif qui a envie et qui croit

0: en ses valeurs, savoir qu'il n'a pas besoin de se convertir pour avoir une part dans le monde futur, il peut respecter scrupuleusement les lois noachiques et il est garanti d'avoir une part dans le monde futur. Donc c'est une révélation énorme que le rabbi est en train de nous faire. Ce qui veut dire que quand Machia viendra, on sera tous unis.
1: D'accord.
0: Tout le monde aura une part clairement dans le monde futur. Tout le monde sera vivant dans le monde futur. Et comment la lacha elle est tranchée, comment la loi elle est tranchée, c'est que il y aura ceux, les juifs, qui se sont sacrifiés et qu'on a beaucoup souffert pour ça. Parce qu'en vérité, quelque part, ben, on est au centre de tout, ben, on voit bien, à chaque fois qu'il y a un problème, on nous accuse. Parce qu'en vérité, quelque part, eh ben, Dieu nous met une responsabilité énorme sur nos épaules, qu'on le veuille ou non. Il y aura les justes parmi les nations qui auront une grande part dans le futur, eux aussi. Et on ne peut pas s'imaginer ce que ça veut dire. Et les autres. Donc ça veut dire qu'en vérité, tout le monde a une part dans le futur. Donc en fait, ce que nous on doit dire, c'est quoi? C'est que maintenant, on est dans la période de Ben Hametzarim. On est dans la période où, quelque part, on va rêver Shabbat Chazon, le Shabbat de la vision. C'est un moment propice pour que la rédemption finale vienne. Tous les moments sont propices, mais si on le rêve, c'est que quelque part c'est proche. Rav Ron Tchaya, tous ses cours, il parlait sur quoi? Sur Mashiach. Et le rabbi, il disait que chaque jour, on doit apprendre Inyané Geoula Mashiach, des sujets qui concernent la rédemption finale. Apprendre la rédemption finale, c'est comme si tu l'as construit. Et moi, le premier, je sais que j'ai un petit peu du mal avec ça, parce que c'est vrai que c'est utopique, ça fait du mal de croire en quelque chose que tu vois que la chose n'arrive pas. Mais de savoir que plus on y croit, plus on y parle, plus on y pense, plus on se rapproche de cette réalité-là, et bien Ezrat Hashem, et ce qu'on espère, c'est que très rapidement, on puisse vivre cette réalité. Et en fait, ça va être la plus belle vie qui puisse exister. Dieu visible, la mort, maladie, la souffrance n'existe plus. Tous nos proches seront présents. Moshe Rabbeinu, Avraham, Yitzhak et Yaakov, on pourra les voir. Un des grands problèmes que nous avons aujourd'hui, c'est que quand on nous dit de mettre les tefillin, on ressent quoi? Pas grand chose. Quand on nous dit de manger kasher, qu'est-ce qu'on ressent? Quand on dit de faire Shabbat, tu ressens plutôt de la frustration. Tu te dis, t'as pas le droit, t'as pas le droit, t'as pas le droit. Et au fond, on n'a jamais vu la maison de Dieu. On n'a jamais vu un sacrifice. On n'a jamais vu le grand prêtre habillé avec de l'or, grand, intelligent, beau, toutes les qualités, avec ses enfants autour de lui. On est 600 000 personnes réunies dans un endroit où on sent Dieu, où on voit Dieu. On voit quoi nous aujourd'hui? On voit que ceux qui sont religieux, ben, souvent ils galèrent, ils n'arrivent pas à payer ce qu'ils veulent. On voit des gens religieux qui sont fermés d'esprit et qui ne comprennent pas grand-chose à la vie et sont sûrs qu'ils sont les patrons de l'univers. On voit des gens pas religieux qui ont une belle vie et qui ont tout pour eux. Et tu peux te poser la question, mais il est où Dieu? Elle est où la vérité dans cette réalité? Donc en vérité, on vit, on souffre. Qui peut dire qu'il a une belle vie à 100%? Ben, tout le monde a des problèmes. Quand Mashiach viendra, il n'y aura plus de problèmes. Il n'y aura plus de souffrance, il n'y aura plus de maladie, il n'y aura plus de guerre, il n'y aura plus de haine. Parce que la vérité, elle va mettre tout le monde d'accord et tout le monde sera heureux. En vérité, aujourd'hui, notre difficulté, c'est quoi? C'est parce que très souvent, c'est nous sommes responsables de la haine parce qu'en vérité, on fait des erreurs et donc on crée une haine. Moi, j'étais dans ma classe qui était à côté de moi, je suis prof, et j'entendais des filles qui parlaient. C'est sûr que parler comme ça, c'est dangereux. Tu suscites quelque chose qui n'est pas bon. D'accord? Non, Dieu, il aime tout le monde. Et Dieu, pour lui, tout le monde, c'est ses enfants. Dieu, pour lui, tout le monde, il les aime, bien sûr. Après, bien sûr qu'il y a des différences. Mais ce n'est pas quelque chose de péjoratif, c'est quelque chose de vrai. Et quand tu entends une vérité, ça t'apaise. Donc nous, tout ce qu'on doit comprendre, c'est quoi? C'est qu'on doit vivre avec une vie profonde, avec une vie pleine de sens. On doit arrêter de se faire endormir par le monde moderne. Et on doit comprendre que notre vie doit avoir une trame, notre vie doit avoir un sens. Et quand on se bat pour Dieu, on peut être sûr que Dieu, il a les moyens de nous apaiser. Il a des moyens pour nous rendre grands, même si aujourd'hui, je terminerai cette histoire, il y a quelqu'un, on lui a dit, c'était un très grand juste, on lui a dit, ma chère, il est venu. Il sort dehors, il ouvre la fenêtre, et il rentre à la maison, il dit, non, le Messie n'est pas encore venu. Pose la question, pourquoi il a besoin de sortir la tête dehors pour sentir que le Messie n'est pas encore là? Parce que lui, il a réussi à atteindre un Messie personnel, donc chez lui, quand quelqu'un il parle bien, il pense bien, il agit bien, il fait du bien, il fait rentrer Dieu à la maison, et ben, tu vois Dieu en permanence. Et donc c'est quelqu'un de parfait. Et il vit déjà Mashiach, il vit déjà le Messie. Donc nous, aujourd'hui aussi, on peut vivre un merci. Moi, je sais que quand je suis chez le Rabbi, quand je vais chez le Rabbi et que je fais les choses bien, ben, ma vie, elle est totalement différente. Quand je prie différemment, quand j'étudie, je suis différemment, mon énergie, elle est différente. Et quand je reviens, les gens, ils me disent, on te sent différent. Et les gens que j'amène chez le rabbi, je les vois. Ce matin, je suis parti avec quelqu'un, il est parti au bain rituel avec moi. Et au final, tu ressens que les gens, tu les transcendes de l'intérieur. Ils ressentent ce que c'est Dieu. Ils ressentent ce que c'est le Beth Amikdash à un petit niveau. Bezrat Hashem, avec la rédemption finale avec Mashiach.
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3: Bonjour à toutes et à tous, et Shavua Tov, ravi de vous retrouver en ce début de semaine. On est ensemble en direct pendant une heure. Radio J, il est 14h, bienvenue dans le Grand Journal.
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3: Au sommaire, alors que les frappes américaines se poursuivent dans l'ouest et le sud de l'Iran, le New York Times révèle une opération secrète du Mossad autour de l'ancien président iranien Mahmoud Ahmadinejad. Les détails dans le journal, puis avec Pascal Zunshein. Vous écouterez également Alexis Lacroix sur l'hommage d'Emmanuel Macron au capitaine Dreyfus. Et puis en troisième partie, les carnets de Christophe Barbier et le bloc-notes de Gilles-William Golnadel. Lundi 13 juillet 2026, 28 Tammuz 5786. 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Vous pouvez également nous suivre en vidéo sur nos chaînes YouTube, Facebook et X et nous laisser vos commentaires. Tout de suite, les infos avec Mina Louche. Bonjour Nina.
5: Bonjour Steve, bonjour à tous.
3: Le Mossad aurait donc mené une opération secrète visant à préparer le retour au pouvoir de l'ancien président iranien Mahmoud Ahmadinejad.
5: Selon le New York Times, l'ancien directeur du Mossad, David Barnea, l'aurait rencontré en 2024 à Budapest, en Hongrie. Toujours selon le quotidien américain, Israël aurait envisagé Ahmadinejad comme un acteur possible dans un scénario de changement de régime en Iran. Le Mossad aurait ensuite informé la CIA qu'un canal de communication avait été établi avec l'ancien président iranien. Le projet aurait finalement échoué, l'ancien président ayant perdu confiance dans cette initiative.
3: Sur le terrain, une frappe aérienne américaine à Ispahan a tué ou blessé des dizaines de combattants des gardiens de la révolution iranien, selon la chaîne israélienne 14.
5: Les responsables iraniens ont confirmé au moins un mort et 7 blessés jusqu'à présent. Une explosion a également été signalée dans la ville de Jam, dans la province du Bouchehr. L'Iran renoncera à respecter le protocole d'accord si les États-Unis ne tiennent pas leur engagement, prévient la diplomatie iranienne. Écoutez.
6: Nous l'avons dit dès le départ, œil pour œil, dent pour dent. Nous mettrons en œuvre nos mesures tant que la partie adverse respectera les siennes. Nous l'avons démontré dans la pratique. Chaque fois que la partie adverse a manqué à ses engagements, nous nous sommes également abstenus de mettre en œuvre nos mesures. Personne ne peut accuser la République islamique d'Iran de ne pas tenir parole. Dans chaque cas, nos obligations et celles de la partie adverse sont claires.
5: Le porte-parole du ministre iranien des Affaires étrangères, Ismail Baghaei, ce matin. La télévision d'État rapporte des tirs de sommation iraniens contre deux navires dans le détroit d'Ormuz. Les gardiens de la révolution ont frappé plusieurs bases militaires américaines en Jordanie, à Bahreïn et au Koweït. Toutefois, les médiateurs poursuivent leur effort pour résoudre le conflit, selon Téhéran. De son côté, l'armée américaine a mené dans la nuit des frappes contre des dizaines de cibles iraniennes. Ces opérations ont ciblé des systèmes de défense aérienne, des radars, des missiles, des drones et des embarcations militaires iraniennes.
3: Et cette nouvelle escalade inquiète les marchés financiers. Les principales bourses européennes ont ouvert en baisse aujourd'hui, tandis que les prix du pétrole ont grimpé de plus de 4%, les investisseurs redoutant une fermeture du détroit d'Ormuz.
5: Oui, et par ailleurs, le ministre français des Affaires étrangères, Jean-Noël Barrot, a affirmé qu'il n'y aurait aucune levée des sanctions européennes. On l'écoute.
7: Nous avons l'année dernière encore appliqué à ce régime des sanctions extrêmement lourdes. Nous l'avons inscrit sur la liste des organisations terroristes de l'Union européenne et il va de soi qu'il n'y aura aucune levée de sanctions sur le régime iranien tant qu'il n'aura pas renoncé à son programme nucléaire, renoncé à son projet révolutionnaire qui déstabilise sa région, renoncé à son programme de missiles balistiques dont certains pourraient un jour être en capacité de viser l'Europe et tant qu'il n'aura pas rendu aux Iraniens la liberté de construire leur propre avenir.
5: Le ministre français des Affaires étrangères, Jean-Noël Barrot, ce matin sur BFM TV.
3: Dans le reste de l'actualité, selon le site Axios, le sénateur américain Lindsey Graham décidé ce week-end de travailler sur une initiative visant à relancer la normalisation des relations entre Israël et l'Arabie Saoudite.
5: Oui, il estimait que la guerre contre l'Iran avait créé une occasion favorable pour conclure un accord diplomatique sous l'impulsion du président Donald Trump. D'après le média, Lindsey Graham souhaitait lancer cette initiative après les élections israéliennes prévues fin octobre et les élections mi-mandat américaines, avec l'objectif d'aboutir à un accord avant janvier. Par ailleurs, Benjamin Netanyahou a révélé que Lindsey Graham l'avait encouragé à frapper l'Iran empêcher Téhéran de se doter de l'arme nucléaire. Écoutez.
8: En Israël, c'est le deuil. En Iran, c'est la liesse. C'est la liesse parce que l'INSEE n'a jamais confondu le bien et le mal. Ils savaient exactement où se situait le régime iranien. Ils considéraient que celui-ci représentait un grand danger, non seulement pour Israël et les alliés des États-Unis au Moyen-Orient, mais aussi pour les États-Unis eux-mêmes.
5: Le premier ministre israélien Benjamin Netanyahou sur NBC News.
3: Après une longue opération d'infiltration de l'unité LAV 433, des dizaines de suspects de trafic d'armes et de drogue ont été arrêtés.
5: L'opération baptisée Nomade reposait sur le travail d'un agent infiltré issu de la communauté bédouine. Ces opérations ont permis d'identifier plusieurs figures importantes du crime organisé, dont 20 considérées comme des cibles prioritaires par les autorités.
3: Et puis un responsable de l'ONU, Ramiz Alakbarov, accuse le Hamas de perturber l'aide humanitaire à Gaza.
5: Selon l'ONU, les intimidations, les violences et les attaques contre les travailleurs humanitaires compliquent la distribution de l'aide aux civils. Des hommes armés liés au Hamas auraient fait irruption samedi dans un centre de distribution alimentaire à Jabalia, dans le nord de Gaza. Ils seraient également entrés dans un entrepôt du Programme Alimentaire Mondial où deux chauffeurs transportant de l'aide ont été agressés. Par ailleurs, la Commission européenne affirme avoir lancé une initiative avec 15 partenaires pour fournir 1 milliard de dollars d'aide à Gaza.
3: Les pays de l'Union européenne qui, par ailleurs, envisagent un embargo commercial sur les implantations israéliennes en Judée-Samarie.
5: Selon Reuters, trois options sont à l'étude. Imposer des licences d'importation, appliquer de lourds droits de douane ou encore interdire totalement les importations en provenance de ces implantations. En mai, l'Union européenne avait déjà sanctionné 4 organisations et 3 personnes pour des présumées violations graves des droits de l'homme.
3: L'actualité en France à présent, incendie à Fontainebleau, l'origine criminelle est désormais envisagée.
5: L'incendie a déjà détruit 800 hectares, soit près de 5% du massif forestier. Une dizaine de départs de feu avaient été repérés sur une distance d'environ 1 km. Ces éléments laissent penser une origine volontaire. Une enquête est en cours, a indiqué le ministre de l'Intérieur, Laurent Younès. On l'écoute.
9: Il y a Madame la procureure de la République de Fontainebleau qui, bien sûr, est saisie. Il y a une enquête en cours qui a été confiée aux actions de recherche de la Gendarmerie nationale de Paris. Et donc, les investigations permettront de confirmer ou d'infirmer cette thèse. Mais il y a quand même un certain nombre d'observations, on va dire, pour le moins troublantes sur le démarrage de ce feu qui est parti donc du nord-ouest du massif de la forêt de Fontainebleau et qui s'est dirigé vers le sud-ouest.
5: Le ministre de l'Intérieur, Laurent Younès, ce matin, près de 400 pompiers sont mobilisés. Au total, 900 personnes ont été évacuées. Aucune habitation n'a été détruite et aucun blessé n'est à déplorer. Le ministre a enfin souligné que 32 000 hectares ont déjà brûlé en France depuis le début de l'année, soit davantage que sur l'ensemble de l'année 2025.
3: À Paris, 4 000 policiers et gendarmes ainsi que 2 000 pompiers seront mobilisés pour assurer la sécurité des festivités des 13 et 14 juillet, tout à l'heure et donc demain. C'est ce qu'a annoncé la préfecture de police.
5: Les célébrations comprendront notamment un concert et un feu d'artifice sur le Champ de Mars. Le défilé militaire du 14 juillet réunira près de 6800 militaires sur les Champs-Élysées. Cette année, la marine, l'armée de terre et l'armée de l'air seront particulièrement mises à l'honneur. Pour ce dernier défilé de son mandat, le président de la République a souhaité mettre en avant le renforcement des capacités de défense de la France et de l'Europe. On écoute.
10: Je demandais donc d'accélérer encore cet effort de défense et fixer pour objectif d'avancer à 2027 l'ambition initialement prévue pour 2030 d'atteindre un budget de 64 milliards d'euros pour nos armées. C'est en 10 ans un doublement du budget des armées. Nous l'avons chaque année tenu à l'euro près et ce sera fait. Oui, l'engagement a été tenu. Les faits sont là et l'histoire jugera.
5: Le président de la République, Emmanuel Macron, ce midi.
3: Football et la Coupe du Monde 2026 placent à partir de demain au demi-finale.
5: Les quarts de finale ont livré leur verdict. L'Espagne a éliminé la Belgique 2-1. De son côté, l'Angleterre a dominé la Norvège 2-1 également. L'Argentine s'est imposée face à la Suisse 3-1. Demain, les Bleus tenteront de décrocher une nouvelle qualification pour la finale face à l'Espagne. La seconde demi-finale opposera l'Angleterre à l'Argentine mercredi pour une place en finale de la Coupe du Monde.
3: De très belles affiches. Merci beaucoup, Nina. On vous retrouvera dans une vingtaine de minutes pour le rappel des titres. En deuxième partie, nous retrouvons Pascal Sunshine pour revenir notamment sur ces révélations autour d'une opération secrète du Mossad. Mais tout de suite, c'est l'heure de la politique dans le Grand Journal.
11: Madame la députée, vous vous faites l'avocat du régime iranien.
12: Que vous

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1: Cher Alexis, bonjour.
2: Cher Steve, bonjour.
1: Et merci de nous rejoindre en direct. Vous êtes le directeur de la rédaction d'ActuG. Alexis, Emmanuel Macron a rendu hommage hier à Alfred Dreyfus à l'occasion de la première journée nationale de commémoration de la reconnaissance de l'innocence du capitaine. 120 ans, jour pour jour après la décision de la Cour de cassation de le réhabiliter. L'occasion également de rappeler le mérite des Dreyfusards. Alexis, avant de revenir sur le discours du président de la République, quelle place tient d'abord cette affaire dans la mémoire nationale ?
2: À mon avis, central. Certains l'ont peut-être zappé, mais central. D'ailleurs, je vous ai amené un livre qui était du grand germaniste Charles Andler, qui était un des Dreyfusards combattants, qui a écrit sur la vie de Lucien R. Vous savez, Lucien R, c'était ce le chef de la bibliothèque de l'école normale supérieure, qui était un Alsacien, comme Charles Andler, et qui a eu un rôle absolument décisif dans la conscientisation, comme on ne disait pas à l'époque, d'un certain nombre de personnalités publiques dans Paris, à commencer d'ailleurs par Jean Jaurès, qui a, dans un premier temps, était défavorable à la révision du procès qui avait condamné le capitaine Dreyfus, qui était un officier de l'armée française, à la réclusion à perpétuité sur l'île du diable qui était donc le bagne de Cayenne. Et donc voilà, c'est Lucien R qui a joué ce rôle. Et dans ce livre, il est écrit quelque chose qui est fondamental par Charles Andler. Il prédit, il a raison, que jamais, en quelque sorte, l'affaire Dreyfus ne s'éteindra. Non pas au sens où il y aurait aujourd'hui des gens qui pensent que le capitaine Dreyfus était coupable, c'est pas cela. Mais en revanche, comme puisque vous me posez cette question sur la place, on va dire, dans la symbolique.
1: Et les traces, comme disent les historiens.
2: Voilà, exactement. Les traces, au sens de Walter Benjamin, si vous voulez. Hein, les traces dans la mémoire nationale de cette césure fondamentale qu'a été à la fois la condamnation du capitaine Dreyfus, mais ensuite le long, le difficile, le patient combat pour sa réhabilitation, auquel ont pris part, comme vous le savez, Clémenceau, Marcel Proust, Jean Jaurès, etc., etc. Je crois qu'effectivement, la trace de ce combat est fondamentale. D'ailleurs, je vais vous dire le fond de ma pensée, puisqu'ici, on parle vrai. Parfois, dans les discours publics, on réduit ce combat à n'être que l'affrontement de la République avec l'anti-République. Je ne dis pas que c'est faux, bien évidemment. Les forces anti-républicaines de l'époque, celles qui voulaient subvertir, faire tomber la Troisième République, étaient assez massivement du côté de ceux qui se réjouissaient de la condamnation du capitaine Dreyfus et qui ne voulaient pas entendre parler d'une réouverture de son procès et encore moins de sa réhabilitation.
1: Mais c'est aussi autre chose, donc.
2: C'est aussi autre chose. C'est, j'allais dire, l'affrontement axiologique, si vous me passez l'expression, de deux France. Une France qui peut être républicaine ou qui peut être d'ailleurs traditionnaliste. Il y a eu des hommes de droite de l'époque qui étaient pour le capitaine Dreyfus, à commencer d'ailleurs par Marcel Proust, même si l'enrôler sous une bannière politique est un peu absurde, mais enfin, c'était pas un homme de gauche. Mais fondamentalement, c'est la vision de deux France. Une France qui fait sa place à l'inscription du judaïsme dans sa construction. Alors, elle le sait, elle le sait pas, etc. Mais en tout cas, elle en a une conscience plus ou moins balbutiante du fait qu'effectivement, cette nation qui s'appelle Tsarfat en hébreu est un creuset dans lequel les juifs ont pris une place, j'allais dire, multimillénaire. Chaim Korsia, quand on parle avec ça de lui, il dit...
1: Grand main de France.
2: Voilà, il dit bimillénaire. Je pense qu'il a raison. Bimillénaire. Et puis, ceux qui en face, et qui étaient les anti-Dreyfusards les plus acharnés, Édouard Drumont, bien sûr, mais aussi Charles Maurras, dénie cette inscription, pense que la France ne doit rien aux Juifs. Voyez, alors aujourd'hui, si on modernise, c'est évident que quand il était Premier ministre, quand il était à Matignon, un homme de combat, on l'aime, on l'aime pas, etc., c'est un courageux. Voilà. Quand il dit la France sans les Juifs ne serait pas la France, il dit cela. Il actualise en quelque sorte la mémorialisation de l'affaire Dreyfus pour nos temps. Et vous voyez bien que un certain discours de gauche, république contre anti-république, c'est réducteur. Bien sûr qu'il y a cette dimension. Mais plus largement, c'est cette articulation sensible que l'on fait du non-juif dans la société française. Alors là, je vais vous surprendre. On est sur Radio J, mais justement, disons-le. Dans l'affaire Dreyfus, il y eut des catholiques de combat qui furent en pointe pour la réhabilitation du capitaine Dreyfus et donc la révision de son procès. Je pense notamment à cette figure essentielle dans le catholicisme français, j'allais dire dans ses prolongements jusqu'à aujourd'hui, qui était Charles Péguy. Mais Charles Péguy, le réduire à un directeur de revue républicain, c'est stupide. C'était un catholique ardent. Et il a été l'un des premiers Dreyfusards, vous voyez? Donc, c'est bien la preuve que réduire aujourd'hui, comme une partie de la gauche, on va dire mélenchoniste, pourrait vouloir le faire, la mémoire de l'affaire Dreyfus à république contre anti-république, c'est réducteur, c'est limitatif, c'est passer à côté de l'essentiel. C'était une bataille, effectivement, pour l'inscription du non-juif dans cette grande tradition française qui est celle, je vais le dire là aussi avec des mots de Charles Péguy, de la France, fille aînée de l'Église et de la République, notre royaume de France.
1: Alexis, déclaration d'Emmanuel Macron hier, le dreyfusisme nous rappelle que l'antisémitisme, quelle qu'en soit la racine ou les explications prétendues, est l'ennemi de la République. Or, nous savons que les vieux démons de l'antisémitisme n'ont jamais totalement disparu de notre pays, c'est ce qu'a déclaré le président de la République. Vous partagez cette lecture, qui sont ceux qu'il désigne comme les démons, alors, les démons de l'antisémitisme.
2: Bon, le président de la République a voulu, à l'occasion de cette cérémonie des 120 ans, il a voulu être à la hauteur de la gravité des faits contemporains. Pas la peine d'y revenir, tout le monde les connaît. C'est-à-dire ce qu'on appelle le nouvel antisémitisme, voire dans la formulation de Pierre-André Taguieff il y a maintenant 25 ans, la nouvelle judéophobie. Peu importe la querelle, hein, certains parlent du néo-antisémitisme, comme Bernard-Henri Lévy, peu importe. Il a voulu être à la hauteur de cela, et donc corriger l'impression décevante, voire désastreuse, qu'il avait pu donner en refusant de participer personnellement, même s'il y avait envoyé des ministres.
1: Et en novembre 2023.
2: Voilà, à la grande manifestation unitaire contre l'antisémitisme, à l'initiative du CRIF et d'autres organisations contre l'antisémitisme. Il a voulu corriger cela. Maintenant, alors.
1: Et du président, de la présidente de l'Assemblée nationale. Et
2: voilà, vous avez parfaitement raison, Yael Braun-Pivet et Gérard Larcher. Je ne veux pas lui donner tort, mais c'est vrai que la formulation les vieux démons, elle fait référence évidemment à ce qu'était l'antisémitisme auquel nous avons fait allusion, vous et moi à l'instant, celui d'Edouard Drumont dans La France juive, celui de Charles Maurras aussi qui était absolument déchaîné, qui déniait aux juifs, encore une fois, toute inscription dans une lignée française, au nom d'une vision quasiment raciale en fait, hein, de l'inscription dans la francité. Maintenant, est-ce qu'aujourd'hui, c'est ce vieux démon-là qui est à l'œuvre? Pas sûr, vous voyez. Il y a une stigmatisation, une diabolisation, une satanisation éventuellement de l'État d'Israël et de sa politique, qui n'est pas simplement sa critique, qui est parfaitement légitime. Heureusement qu'on peut critiquer la politique d'Israël, hein, mais la satanisation de l'État d'Israël comme tel, qui ne renvoie pas aux dimensions du vieil antisémitisme de source ou de surjon catholique. Vous voyez, c'est autre chose. Et donc, effectivement, de ce point
1: souvent
2: de vue-là,
1: les droits de l'homme.
2: Si me l'avait fait relire, vous voyez majeure. Exactement. Si me l'avait fait relire, j'aurais dit au président, avec tout le respect qu'on doit à sa fonction, le mot vieux démon n'est peut-être pas exactement celui, ou en tout cas, c'est des anciens nouveaux démons, si vous voulez, hein. Alt neu, comme disait Theodor Herzl. C'est des anciens nouveaux. Ça serait plus juste. Même si, bien évidemment, je suis de ceux, vous êtes de ceux, qui pensaient qu'il y a une intemporalité de l'antisémitisme. Mais aujourd'hui, il s'est recodé. Et donc, c'est rare, c'est très rare, les gens qui sont antisémites par mauracisme. Et vous avez même, et je suis pas en train de les défendre, mais vous avez même des mauraciens français, ou des Bernanosiens français qui sont aujourd'hui les meilleurs amis des juifs. C'est une réalité. Vous voyez,
1: d'Israël.
2: Voilà, d'Israël. Et donc, parler des vieux démons, c'est faire comme si recommençait la logique des années 1890. Évidemment, c'est à d'autres périls que nous sommes aujourd'hui affrontés, cher Steve.
1: Alexis, Emmanuel Macron a également rendu hommage hier aux justes français pendant la Seconde Guerre mondiale, appelant les collectivités à ce que leur nom soit apposé sur chaque maison, chaque immeuble, chaque lieu où des juifs furent abrités, hébergé, sauvé, demande formulée à l'occasion du 20e anniversaire de leur entrée au Panthéon, décidée il y a 20 ans par son prédécesseur Jacques Chirac. Cette demande peut avoir un effet, un pouvoir coercitif?
2: Alors, ça c'est possible. Là, je vous m'en demandez trop. En tout cas, c'est un geste de plus. Je pense, je vais vous dire mon hypothèse, par-delà les combats de ces hommes et de ces femmes qui étaient souvent des Français d'extraction très simple dans les campagnes et qui par...
1: Qu'il a mis en rapport finalement avec les Dreyfusards, pardon Alexis.
2: Mais bien sûr, mais vous avez raison. Les continuateurs, parfois inconscients, parfois non cultivés, mais c'est pas le problème. Les continuateurs de la geste d'humanité d'un Dreyfusard, ce sont effectivement ces paysans, ces artisans, ces commerçants, ces boulangers, ou ces postiers très modestes dans des villages de la France profonde qui ont tendu une main secourable à des familles juives harcelées et en danger. Oui, bien sûr, vous avez raison. Et donc, effectivement, aujourd'hui, un geste comme celui-ci a un sens. Qu'est-ce qu'il dit? Alors là, je vais le dire avec des mots que j'aime bien. Qu'est-ce qu'il dit d'un point de vue métapolitique, ce geste? Il dit, puisque nous sommes aussi dans une mémoire qui a des résonances avec le présent, il dit, même s'il ne l'explicite pas, mais c'est ça qu'il veut dire. Alors vous allez me dire, il faut que les gestes suivent, enfin l'action publique suive derrière. Je suis bien d'accord avec vous. C'est tout le problème du en même temps. Mais il dit implicitement aux Français juifs d'aujourd'hui, nous ne vous laisserons pas seuls. C'est-à-dire qu'il y aura, si vous êtes mis en danger dans le socle même de votre existence dans la société française, il y aura des justes qui se lèveront en masse pour vous défendre et pour vous protéger. Bien sûr que c'est ça qui est dit. Vous voyez, le discours mémoriel est toujours un discours quand il émane de personnes qui exercent de hautes fonctions, le président de la République, le premier ministre, le ministre de l'Intérieur, tous les discours mémoriels sont des discours au présent, naturellement.
1: Merci beaucoup Alexis Lacroix d'avoir été avec nous. Je rappelle que vous êtes le directeur de la rédaction d'ActuJ. On peut vous écouter notamment en vidéo sur notre chaîne YouTube. À demain.
2: À demain, avec plaisir.
1: 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C'est l'heure de marquer une première pause. On se retrouve dans un instant pour la deuxième partie du Grand Journal. Nous retrouverons d'abord Pascal Zonchen à Jérusalem pour sa correspondance sur l'actualité israélienne. Et nous parlera notamment de cette opération du Mossad. À tout de suite sur Radio J.
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1: Merci d'être avec nous en direct sur Radio J pour la deuxième partie du Grand Journal à suivre sur radioj.fr. Cap tout de suite pour Jérusalem.
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8: ארדואן וקטר, המנוולים, שונאי ישראל הגדולים ביותר.
9: מה אנחנו רוצים שהם יהיו?
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1: Bonjour Pascal.
12: Bonjour.
1: Merci de nous rejoindre en direct depuis Jérusalem. Pascal, les affrontements entre Américains et Iraniens se poursuivent aujourd'hui, fragilisant toujours plus l'avenir du protocole d'accord signé le mois dernier. Et dans ce contexte, le New York Times fait des révélations assez stupéfiantes sur une opération menée par le Mossad en direction de l'ancien président iranien Mahmoud Ahmadinejad.
12: Oui Steve, mais d'abord j'espère que vous avez branché votre Waze parce qu'il va falloir faire le tour de la péninsule arabique. À la mi-journée, de nouvelles explosions attribuées aux États-Unis ont été signalées dans le sud iranien, près du détroit d'Ormuz, après une autre vague de frappes la nuit dernière. Et en début d'après-midi, cette fois-ci, on fait le tour vers l'ouest de la péninsule arabique. Et on se retrouve au Yémen, où l'aéroport de Sanaa a été bombardé, apparemment, officiellement par l'armée yéménite, c'est-à-dire la partie du Yémen restée loyale à l'Arabie Saoudite, et apparemment, en fait, par des chasseurs bombardiers saoudiens qui ont visé cet aéroport tenu par les Houthis pro-iraniens pour empêcher l'atterrissage d'un avion iranien. Mmh. Sur l'aéroport de Sanaa, un avion qui ramenait une délégation outil de Téhéran et probablement plus qu'une délégation. On peut supposer que les soutes n'étaient pas vides. Les outils ont aussitôt dénoncé un acte de guerre de la part de l'Arabie Saoudite qui affirme le proxy yéménite ne restera pas sans réponse. Donc on voit une tension des deux côtés de la péninsule arabique, côté Bandar Abbas, côté Hormuz, et côté Bab el Mandab, c'est-à-dire le détroit qui contrôle l'entrée de la mer Rouge. Et c'est évidemment ce qui inquiète les Saoudiens, ce qui peut expliquer leur intervention. C'est donc un nouvel acteur maintenant qui entre dans cette tension, déjà évidemment forte, entre les États-Unis et l'Iran. Et puis, vous le rappeliez dans votre introduction, Steve, ces révélations faites par le New York Times sur l'échec d'un plan du Mossad de retourner l'ancien président iranien Mahmoud Ahmadinejad pour en faire le nouveau chef de l'Iran, une opération qui devait s'inscrire dans la campagne américano-israélienne menée au printemps. Et en fait, le premier jour, parallèlement à l'attaque contre Ali Khamenei, une autre frappe ciblée de l'aviation israélienne sur la résidence surveillée de l'ex-président Ahmadinejad pour l'exfiltrer de la garde de ses geôliers fidèles au régime, pour le cacher dans une planque jusqu'au moment venu, le ressortir et en lui permettre de prendre le pouvoir à Téhéran. Rien ne s'est passé comme prévu parce que apparemment Ahmadinejad, malgré ses rencontres avec des agents du Mossad à Budapest, y compris une rencontre, dit le New York Times, avec le directeur du Mossad en personne, Badi Barnea, et après avoir été grassement payé par Israël, a changé d'avis à la dernière minute. Il s'est échappé de sa planque. Et on ne l'a revu que la semaine dernière lors des obsèques de l'ayatollah Ali Khamenei.
1: Pascal, pour terminer, dans le reste de l'actualité, l'Union européenne annonce aujourd'hui, dans le cadre de la réunion du groupe des donateurs, le déblocage de près de 900 millions d'euros pour contribuer à la reconstruction de la bande de Gaza.
12: Oui, une initiative donc dans le cadre d'une réunion du groupe des pays donateurs, une structure qui était, il faut le rappeler, née avec les accords d'Oslo. La Commission européenne a donc annoncé le lancement d'une initiative pour Gaza dotée $1 milliard d'aide pour la population de l'enclave palestinienne. Le projet regroupe 12 membres de l'UE, la Banque mondiale, la Banque européenne d'investissement et le Japon.
1: Merci beaucoup Pascal d'avoir été avec nous en direct. On peut vous retrouver en podcast sur radioj.fr. Bon après-midi, à demain.
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1: Et bonjour monsieur le grand rabbin, monsieur le rabbin Michael Azoulay.
9: Steve.
1: Merci de nous rejoindre en direct. Vous êtes le rabbin de la communauté juive de Neuilly-sur-Seine. Vous conseillez également le grand rabbin de France, Raïm Korsia, sur les questions sociétales. Et vous nous parlez cette semaine, à la veille de la première demi-finale de Coupe du Monde qui opposera la France à l'Espagne, des valeurs communes entre le football et le judaïsme. Il y a, estimez-vous, un certain nombre de valeurs morales et spirituelles dans ce sport qui entrent en résonance avec la tradition juive. Lesquelles, monsieur le rabbin?
9: Bah, écoutez, en préparant le sujet, je me suis rendu compte qu'il y en a tellement que je ne sais même pas si on aura le temps en une émission. Peut-être qu'on continuera la semaine prochaine. Mais en fait, il y a plein de valeurs dans ce sport. Peut-être dans les sports en général, hein, vous, les auditeurs, auditrices, feront peut-être une comparaison avec d'autres sports, où il y a des valeurs morales qui vraiment rejoignent les valeurs du judaïsme. Je vais en donner quelques exemples, cher Steve. Peut-être commencer par l'humilité. On parle beaucoup de la hanava, de l'humilité dans le judaïsme. La conscience qu'on a besoin des autres. Écoutez, en foot, on sait très bien que même le meilleur joueur ne peut pas gagner seul. Il a besoin de ses coéquipiers, même le plus grand attaquant, il a besoin de ses coéquipiers. Donc il y a une forte humilité dans le fait qu'on ne peut pas gagner seul un match, on a besoin des autres. Il y a l'esprit d'équipe. Chacun a un rôle différent, mais on a le même objectif. Donc c'est le peuple d'Israël qui a aussi une mission, une vocation qui nous relie tous, commune, mais en même temps, chacun a sa place, sa mission, sa personnalité. Le respect des règles, cher Steve, sans arbitre, sans règles, le match devient impossible. Dans le judaïsme, la loi juive, c'est pas une contrainte arbitraire, c'est un cadre qui permet à la société juive de fonctionner. On peut ajouter encore, cher Steve, la persévérance. On a vu des matchs où 2-0 et on revient au score.
1: Les dernières secondes.
9: Voilà, on apprend à jamais abandonner. Alors ça aussi, c'est le principe peut-être de la teshuva, de fait qu'on chute, mais qu'on peut toujours se relever et on peut toujours recommencer. Voilà encore une autre idée. La discipline. On réussit pas que grâce au talent. Même les grands champions réussissent grâce à un entraînement quotidien. Et là aussi, dans la tradition juive, qui elle est très exigeante, les qualités humaines, les qualités qu'on développe, elles se construisent par un travail durable, constant. Ça prend du temps de devenir quelqu'un de bien. Et voilà, on peut encore ajouter la solidarité. dans le foot, il y a évidemment une solidarité entre les joueurs. Lorsqu'un joueur fait une erreur, ben on vient le soutenir. Et on a dans la tradition juive ce fameux principe que vous connaissez, Steve, quand Israël arrive, c'est basé, c'est-à-dire tous les juifs sont responsables les uns des autres. On le voit bien dans une équipe d'ailleurs qu'il y a une responsabilité, qu'on peut faire gagner son équipe, ou on peut parfois la faire perdre. Voilà, je rajouterai peut-être encore, si j'ai un peu de temps,
1: le respect
9: de l'adversaire. Sans adversaire, il n'y a pas de match. Donc l'autre n'est pas un ennemi à haïr, mais c'est celui qui nous pousse à progresser. Et on voit dans le foot, c'est intéressant, quand on a différentes équipes, on affronte différents types de jeux, et on est obligé d'étudier le jeu de l'autre pour pouvoir le vaincre, et donc ça nous pousse à progresser. Voilà, et on peut-être qu'on en parlera encore
1: la semaine prochaine, juste après la finale. Merci.
9: Après la finale, mais voilà. Donc, je crois qu'il y a beaucoup de valeurs communes et c'était intéressant de les partager avec tout le monde.
1: Merci à vous, monsieur le rabbin Azoulay. Je rappelle le titre de votre dernier livre, Un arbre de vie pour la cité, judaïsme et société. Livre publié aux éditions Lishma. Très bonne semaine à vous et lundi prochain.
9: À lundi prochain.
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1: Radio J, 14h30, merci d'être avec nous en direct dans le Grand Journal. Bienvenue si vous nous rejoignez à l'instant. C'est l'heure du rappel des titres. Les dernières infos avec Nina Alouche. Bonjour Nina.
13: Bonjour Steve, bonjour à toutes et à tous. À la une de l'actualité, le gouvernement du Yémen affirme que son armée a attaqué la piste de l'aéroport de Sanaa pour empêcher un avion venu d'Iran d'y atterrir. Au Yémen, deux camps se disputent le pouvoir. D'un côté, les Houthis qui contrôlent la capitale Sanaa et sont soutenus par l'Iran. De l'autre, le gouvernement reconnu par la communauté internationale, soutenu notamment par l'Arabie Saoudite. Les Houthis affirment qu'ils répondront à ces frappes. Selon les médias iraniens, des frappes américaines ont tué deux personnes dans le sud-ouest de l'Iran. Les frappes ont eu lieu dans une région pétrolière située près des frontières avec le Koweït et l'Irak. Cette information n'a pas été confirmée par les autorités américaines. Le Royaume-Uni classe les gardiens de la révolution iranienne comme organisation terroriste. Cette décision permet aux autorités de poursuivre toute personne qui soutient cette organisation, collabore avec elle ou reçoit un soutien financier de sa part. Le Royaume-Uni a également désigné une autre organisation, un groupe lié à l'Iran, accusé d'avoir visé la communauté juive britannique. L'Union européenne et le Royaume-Uni ont annoncé de nouvelles sanctions contre la Russie, qu'ils accusent d'être responsables de plusieurs cyberattaques en Europe. L'Union européenne sanctionne 9 personnes et 4 organisations, tandis que le Royaume-Uni ajoute 24 personnes et identités à sa liste de sanctions. À Paris, 4000 policiers et gendarmes ainsi que 2000 pompiers seront mobilisés pour assurer la sécurité des festivités des 13 et 14 juillet. C'est ce qu'a annoncé la préfecture de police. Les célébrations comprendront notamment un concert et un feu d'artifice sur le Champ de Mars. Le défilé militaire du 14 juillet réunira près de 6800 militaires sur les Champs-Élysées. Cette année, la marine, l'armée de terre et l'armée de l'air seront particulièrement mis à l'honneur.
1: Merci beaucoup Nina, rendez-vous dans une demi-heure pour un nouveau journal. À tout à l'heure. Le programme de la troisième et dernière partie du Grand Journal, juste après la pause. Nous retrouverons Christophe Barbier pour ses carnets diplomatiques. On s'intéressera avec lui, notamment à la crise en Iran, mais aussi au discours aux armées d'Emmanuel Macron. Restez avec nous, vous êtes bien sur Radio J. À tout de suite.
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2: Merci d'être avec nous en direct sur Radio J pour la troisième et dernière partie de votre grand journal à suivre en vidéo sur notre chaîne YouTube. Place au carnet de Christophe Barbier.
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2: Bonjour Christophe Barbier.
3: Bonjour Steve, bonjour à tous.
2: Merci de nous rejoindre en direct, Christophe. Toujours pas d'apaisement entre Américains et Iraniens. Les frappes se poursuivent depuis ce matin de part et d'autre. Les États-Unis ont visé l'ouest et le sud de l'Iran, notamment l'île de Kesh, mais de Bandar Abbas. Et Bandar Abbas au niveau du détroit d'Ormuz, mais aussi désormais la province du Khuzistan. C'est frontalier de l'Irak. Côté iranien, on cible une nouvelle fois des bases américaines à Oman et Bahreïn, après avoir visé ce week-end un porte-conteneur battant un pavillon chypriote dans le détroit d'Ormuz. Christophe, on n'a pas l'impression que l'une des deux parties soit prête à céder, au moins pour le moment.
3: Non, l'impression d'un jeu un peu de poker menteur, un jeu complètement bloqué. On n'est pas complètement à la reprise des hostilités. Les cibles sont limitées, on avait décrit les objectifs, c'est si géographiquement, c'est assez encadré, on n'est pas dans des bombardements de masse. De la même manière, ce que l'Iran fait peser sur les pays voisins, c'est une forme de terreur, mais qui n'a pas la volumétrie de ce qu'on a connu au mois de mars et au mois d'avril. Quelle étrange période où les négociations ne sont pas officiellement et définitivement rompues, mais où elles n'existent plus dans les faits, et où la guerre n'a pas vraiment repris, alors que les frappes, elles aussi, ont continué. La véritable conséquence, elle va être économique. Mmh. Le prix de l'essence va repartir à la hausse, alors qu'on est dans un moment du monde, et notamment du monde occidental, où avec les vacances, les populations sont très sensibles à ce facteur carburant. Et puis, on est dans un moment politique aussi, où Donald Trump avance vers son échéance électorale de l'automne. À noter quand même dans cet épisode, où est Israël ? En février, mars, avril, les frappes, elles étaient conjointes. Là, on a l'impression qu'il n'y a que les États-Unis qui sont véritablement à la manœuvre. On a l'impression que le front libanais, qui au début de ce cessez-le-feu était rétif au calme, bien le front libanais est moins intense qu'avant. On a l'impression, comme ça, d'une guerre qui s'est séparée en plusieurs étages, comme une fusée. Il y a un étage diplomatique, quelque part en orbite, dans des négociations stratosphériques et un peu muettes. Et puis, il y a un otage de reprise des frappes qui est américano-iranien. Et puis, il y a un étage israélo-libanais qui, lui, semble entrer aussi dans une nouvelle phase assez brumeuse.
2: Christophe, Donald Trump vient de prendre la parole lors d'une interview à Fox News. Nous allons les frapper encore très fort cette nuit après les frappes importantes hier. On a l'impression que pour l'instant, Donald Trump n'est ni gêné par les conséquences économiques de ces affrontements, ni même par la perspective des midterms pour l'instant. Il considère qu'il est absolument impératif pour les Américains, j'allais dire pour la région tout entière, de permettre à nouveau la libre circulation dans le détroit d'Ormuz, quel que soit le prix à payer à court terme.
3: Qu'est-ce que ça lui rapporte, ces frappes? Ça ne lui rapporte pas de victoire stratégique, ça ne renforce pas son front électoral. En pleine période de Coupe du Monde, ça peut même lui gâcher un petit peu ou perturber la fin de cet événement planétaire. On a du mal à voir où est son bénéfice. Alors bien entendu, s'il garantit la réouverture durable, pérenne et sécure du détroit d'Ormuz, il aura vis-à-vis de l'Occident une véritable victoire. Enfin, qui ne reviendra qu'à la situation précédente quand même. Le détroit d'Ormuz était ouvert avant la fin février. Mais on ne voit pas en quoi les frappes actuelles sont une garantie pour aller vers un détroit d'Ormuz ouvert et libre. On a l'impression, au contraire, que c'est mettre le doigt sur ce que l'on peut faire de plus efficace à moindre perturber de manière durable l'économie sans que ça lui coûte en effort militaire et en retour de bâton quelque chose de trop élevé. Véritable, c'est un jeu qui est illisible de la part des Américains.
2: Christophe, la connexion n'est pas excellente, on va essayer de l'améliorer. Je voudrais revenir sur un point avec vous. Est-ce que vous m'entendez toujours, Christophe? Non, on me dit que Christophe n'est pas avec nous. On va le retrouver dans quelques instants, Christophe Barbier, pour ses carnets diplomatiques, notamment autour, aujourd'hui, une nouvelle fois de la crise en Iran. Juste après, nous retrouverons le bloc-notes de Gilles-William Gonel. Christophe, on me dit que vous êtes de retour. On disait tout à l'heure, les frappes américaines s'étendent désormais à de nouvelles zones. Elles s'intensifient même. Néanmoins, on ne frappe pas pour l'instant Téhéran, pas plus que les installations nucléaires. Côté iranien, vous le disiez, on évite pour l'instant de viser à la fois Israël mais aussi l'Arabie Saoudite, même si on a vu par ailleurs il y a quelques minutes que l'Arabie Saoudite avait frappé l'aéroport du Yémen allié des Iraniens. C'est le signe qu'on veut se laisser au moins pour l'instant une porte de sortie.
3: Oui, on sent bien que si on pouvait revenir très très vite à la table des négociations, c'est-à-dire sur ce qui était amorcé après le cessez-le-feu, chacun serait satisfait. Ce chemin était laborieux, il était lent, il était hypocrite, notamment de la part des Iraniens, mais il était plus facile à vendre aux opinions publiques que l'actuelle demi-guerre, demi-hostilité, ces espèces de ribambelles d'escarmouches qui font pas une situation de paix avec incident, qui font pas une situation de guerre continue, qui sont un entre-deux absolument illisible. Et notamment, la situation actuelle avec ces frappes toutes les nuits, sans qu'on en comprenne vraiment les raisons, ni qu'on en voit vraiment les objectifs, ça crée de l'imprévisible. Et l'imprévisible, c'est ce que détestent les milieux économiques. Les milieux de la vraie économie, avec évidemment le coût des carburants, le coût du pétrole, mais aussi les milieux boursiers. Et Donald Trump, s'il s'engage dans une voie illisible, qui crée de l'imprévisible et qui perturbe les milieux boursiers, il se tire une balle dans le pied.
2: Aucune levée de sanctions européennes contre l'Iran n'aura lieu tant que Téhéran n'aura pas renoncé à son programme nucléaire. Déclaration ce matin du ministre français des Affaires étrangères Jean-Noël Barrot. Les États-Unis avaient, rappelons-le, révoqué la semaine dernière la levée de leurs sanctions sur l'or noir iranien. Christophe, est-ce que cela peut avoir le moindre effet sur la détermination des gardiens de la révolution ?
3: Non, je pense que ça n'en a pas, du moins pas à court terme, mais le mot sanction économique demeure la clé. Mais il faut le prendre dans son sens large. C'est évidemment les bustes et plus minimum, c'est le gel des avoirs, c'est la pression sur la rente pétrolière. C'est ça qui, à long terme, peut épuiser ce régime, l'épuiser dans ses profondeurs, lui ôter les moyens de financer jusqu'au plus petit maillon de la chaîne terreur qui font ce régime. Ils ont besoin de beaucoup d'argent pour entretenir le système humain, la myriade de soutien, la fourmilière de soutien qui leur permet de maintenir sous la botte leur population. Si on arrive à les asphyxier, c'est ce qu'on sait depuis le début, on parviendra à leur chute. Mais pas en 3 semaines, pas en 3 mois, peut-être en plusieurs années. C'est ce qu'il faut faire. D'autant que plus ils sont appauvris, ces gardiens de la révolution, notamment leur chef, plus ils sont corruptibles, plus on peut échanger à un moment donné le changement de régime contre la fortune de quelques-uns. Or, on sait que dans ce type de dictature, la corruption, c'est le talon d'Achille. Et qu'à un moment donné, payer pour que l'Iran change de régime, ça peut être le moindre mal et offrir à ces tortionnaires, à ces dictateurs, une retraite dorée. Il ne faut pas lâcher là-dessus, et c'est justement la faute de Donald Trump que d'avoir laissé croire que le gel des avoirs pouvait être levé rapidement.
2: Passons à notre deuxième sujet, pardon, Christophe. Le président de la République, Emmanuel Macron, a prononcé en fin de matinée son discours aux armées au pied de l'hôtel de Brienne. Un discours traditionnellement tenu à la veille de la fête nationale. C'était le dernier de son mandat. Il a notamment insisté sur la nécessité d'augmenter les moyens accordés à l'armée face à l'augmentation des menaces géopolitiques, mais aussi sur la nécessité de les intégrer dans une perspective européenne plus large pour développer une économie de guerre. Nous avons lancé l'économie de guerre, mais est-ce suffisant ? Non, a estimé le président de la République. Qu'est-ce que vous avez retenu de ce discours, Christophe ?
3: Plusieurs choses dans ce discours qui est à la fois un discours d'adieu, c'est le dernier discours aux armées du président, avec des accents mitterrandiens. Quand il dit le patriotisme oui, le nationalisme jamais, ça rappelle ce que Mitterrand avait dit lors d'une tribune européenne en expliquant que le nationalisme c'était la guerre. De la même manière, l'engagement du président sur le renforcement des armées, à la fois leur développement de capacités militaires, mais aussi le soutien au moral des troupes avec l'amélioration des rémunérations, de la vie de famille, c'est très important. N'oublions pas qu'en 2017, Emmanuel Macron s'était fâché avec les armées sur des raisons budgétaires. Ça avait provoqué le départ tonitruant du général De Villiers. Là, il termine en étant, si j'ose dire, le héros des armées considérablement renforcé. Troisième dimension, vous l'avez évoqué, la dimension européenne. Depuis le discours de la Sorbonne en septembre 2017, c'est une constante chez Emmanuel Macron. Des progrès ont été faits grâce à Emmanuel Macron et sa détermination, mais grâce surtout, si j'ose dire, à Poutine et à son agression. Il y a eu des reculs aussi. Il évoquait le SCAF, le système aérien franco-allemand, qui vient d'être abandonné. La défense européenne, elle n'est pas une évidence. Mais le président de la République reste sur cette ligne. Attention, l'expression économie de guerre n'est pas la bonne, à mon avis. Il bâtit une partie de notre économie
4: pour être plus à même de faire la guerre. Il y a une réindustrialisation, il y a une volonté de souveraineté, il y a un effort productif. Mais l'économie de guerre, c'est pas ça. L'économie de guerre, c'est quand toute la nation, dans toutes ses tâches, la moindre usine de décolletage, le moindre atelier de menuiserie, la moindre production de quoi que ce soit, est tournée vers l'effort de guerre, où tout passe après la guerre, y compris les
2: productions
4: civiles les plus essentielles.
2: En France, comme ailleurs en Europe.
4: On a connu ça à de très rares occasions dans notre histoire, et la dernière, pour nous, c'est 14-18. En 39-45, on n'a même pas eu le temps de se mettre en économie de guerre, on a été balayé trop vite. Donc l'économie de guerre, ce n'est pas avoir une guerre soutenue par une économie adaptée, comme on le fait maintenant. Espérons que le successeur de Macron n'aura pas à nous faire basculer vraiment en économie de guerre, comme le sont quand même les Ukrainiens depuis plusieurs années.
2: Merci beaucoup, Christophe Barbier, d'avoir été avec nous. On peut vous réécouter en podcast sur radioj.fr. Bon après-midi à vous.
4: À jeudi, merci.
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2: Le bloc-notes de maître Gilles-William Golnadel à présent. Bonjour Gilles-William.
5: Bonjour Sacha.
2: Et merci d'être avec nous en direct. Comme chaque semaine, je rappelle le titre de votre dernier essai publié sur Fire.
5: C'est Sacha, c'est Steve.
2: C'est Steve, absolument. Steve. Mais
5: pourquoi je vous appelle Sacha ?
2: Je ne sais pas. J'ai peut-être un cousin qui s'appelle comme ça. Vol au-dessus d'un... D'un nid de cocu, Gilles-William, vous avez écouté attentivement les discours hier d'Emmanuel Macron rendant hommage à Alfred Dreyfus et dénonçant la résurgence de l'antisémitisme. Et il vous a semblé que le Zola de l'époque était lui aussi écrivain et qu'il était par ailleurs l'invité ce même dimanche du forum de Radio J.
5: Oui, écoutez, non mais la manière dont M. Macron a parlé hier justement de ces sujets à propos de Dreyfus, très sincèrement, je ne veux pas être désobligeant, mais ça me laisse froid. Moi, je suis un juif du réel, je suis un juif du présent, vous comprenez ? Donc, il faut me dire quels sont les ennemis du peuple juif d'aujourd'hui. On sait bien que c'est plus l'extrême droite, hein. c'est plus Léon Daudet, hein. Et c'est pas non plus Juliette le socialiste. Monsieur Macron serait bien inspiré de dire que les ennemis des Juifs français, ça s'appelle le parti antisémite, autrement dit la France insoumise, et également les islamistes avec lesquels ils sont les alliés. Ça, c'est un discours que le Juif du présent comprendrait, mais vous comprenez, monsieur Macron, il a même pas voulu aller marcher contre l'antisémitisme, parce que l'antisémitisme des banlieues, il le craint. Donc, très sincèrement, toutes ces journées, comme celle de Marc Bloch, qui a tourné vraiment, si j'ose dire, au ridicule, quand vous voyez la petite fille de Marc Bloch serrée tendrement dans ses bras, monsieur Mélenchon, pardon de vous dire que le juif du présent qui vous parle, on est assez mortifié.
2: Il vous a semblé que l'expression du président de la République évoquant la résurgence de vieux démons ne correspondait pas du tout à la réalité ?
5: Bah, écoutez, on peut considérer toujours l'antisémitisme comme unique. Moi, je veux bien, mais enfin, je me moque un peu des constructions intellectuelles. Moi, je vois simplement que le successeur de Zola, comme je l'ai dit hier, le successeur de Zola, il s'appelle Boualem Sansal. Quand Boualem Sansal, hier, justement, à votre micro, explique, il dit en gros, j'accuse la France insoumise d'être le parti antisémite et qu'il préfère voter pour le RN que pour la France insoumise. Eh bien, pour moi, oui, effectivement, c'est un mélange d'Émile Zola et de Georges Clemenceau.
2: Alors, vous avez par ailleurs annoncé, Gilles-William, sur les réseaux sociaux, que votre association Avocats sans frontières avait déposé plainte à l'encontre de France Inter devant l'ARCOM. Pour quelle raison ?
5: Oui, ben, je vais vous dire pourquoi j'ai déposé plainte contre France Inter pour Avocats sans frontières devant l'ARCOM. D'abord,

0: depuis le 7 octobre 2023. Chaque jour que le diable ou Dieu fait à France Inter, il diffusait les communiqués soit de la défense civile de Gaza, soit du ministère de la Santé de Gaza, en occultant sciemment que derrière se cachait le Hamas. Pourquoi il l'occultait ? Parce qu'effectivement, ça conférait à ces bulletins une plus grande crédibilité. Et c'est d'autant plus impardonnable qu'au début de la guerre, j'avais déjà obtenu de l'ARCOM un avertissement, alors évidemment sans frais, lorsqu'il s'agit de France Inter, ça coûte jamais un rond, les appelant à davantage de rigueur en sourçant justement les bilans.
1: Vous estimez que ça a été fait sciemment, de manière récurrente, par la rédaction de France Inter ?
0: Écoutez, si je n'ai pas dit 50 fois à la télévision ou sur Twitter qu'il faisait ça, je ne l'ai pas dit une fois, donc effectivement, je ne dis pas qu'ils guettent tout ce que je dis, mais au bout d'un certain moment, j'imagine que ça leur est arrivé aux oreilles et aux yeux. Non, c'est quelque chose de délibéré. Il faut reconnaître que le monde a agi exactement de la même manière, sauf que le monde, si je veux, je ne l'achète pas, qu'on dise que moi je paye pour France Inter, je vous signale. Donc c'est ce qui fait la différence.
1: Merci beaucoup, Maître Gilles-William Golel, d'avoir été avec nous. Je rappelle le titre de votre dernier livre, Vol au-dessus d'un nid de cocu, un essai publié aux éditions Fayard. Très bonne semaine à vous.
0: Merci, au revoir Steve, à bientôt.
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1: C'est l'heure de retrouver à présent, comme chaque lundi, Chaïm Nissenbaum pour notre étude du Tanya. Bonjour Chaïm et Shavua Tov.
3: Bonjour à tous.
1: Merci de nous rejoindre pour cette étude du Tanya. Nous poursuivons la lecture et le commentaire du chapitre 39 du texte de Rabbi Shneur Zalman Zichrono Tzadik Livracha. Là est la demeure des âmes des justes qui servent Dieu avec crainte et amour, lesquelles sont dérivées de la compréhension et de la connaissance de la grandeur de l'Ein Sof béni. Car cet amour est appelé Reuta Deliba, autrement dit le désir du cœur, comme nous l'avons déjà dit, et de ce désir du cœur est produit un vêtement pour l'âme dans le monde de création qui constitue le jardin céleste d'Éden, comme nous l'expliquerons plus loin, et ainsi qu'en parle le Zohar sur Parashat Vayakhel. Mais ceci s'applique spécifiquement aux Neshamot qui sont dérivés de l'Esprit suprême de l'Ein Sof béni quant à la catégorie de Ruach des justes ainsi que toutes les autres âmes des Israélites qui ont servi Dieu avec la crainte et l'amour latent dans le cœur de tous les Juifs. Ceci ne s'y élève pas sauf au Shabbat et à la nouvelle lune au moyen du pilier qui monte du plus bas au plus haut jardin d'Éden, c'est-à-dire le monde de la création qui est appelé le jardin le plus haut d'Éden, où ils se complaisent en Dieu et dans la joie que donne la splendeur de la Shekhina. Chaïm Nissenbaum.
3: Bien, nous voici maintenant dans les degrés spirituels profonds que nous pouvons atteindre. Et alors ne l'oublions pas, notre texte ici nous parle d'un chemin du service de Dieu, d'une voie à suivre, de degré en degré. On a fait rapidement référence ici donc à deux de ces degrés, ceux que l'on avait déjà entrevus la semaine dernière et que l'on appelle en hébreu Bria et Yetzira. Bria, c'est le deuxième des mondes, le tout premier étant Atzilut, comme on le disait, qui n'est pas vraiment une création, qui est une émanation divine, alors que le premier monde de la création, le premier degré, qui est un monde spirituel, est le monde de Bria, qu'on a traduit ici justement par monde de la création. Le degré suivant est le monde de Yetzira, le monde de la formation. Puis ensuite, il y a encore un degré plus bas qui va se terminer par le nôtre. Cela veut dire que lorsque les âmes s'élèvent, lorsqu'une âme s'élève vers Dieu, monte vers lui, portée justement par l'effort qu'elle a fait pendant son séjour dans ce monde, eh bien elle peut parvenir à l'un de ces degrés. Quelle est donc la différence entre le degré de Bria et celui de Yetzira ? Le degré le plus élevé, donc le monde de Bria, de création, est un monde qui est qualifié, qui est relié à ce que l'on appelle les mourines, c'est-à-dire l'intellect ou les capacités intellectuelles. On sait, et on le disait la fois dernière, que Dieu a créé l'homme à son image, c'est-à-dire qu'il nous a donné une structure, y compris d'un point de vue spirituel, qui corresponde à sa nature, à lui.

0: Dieu possède, ainsi nous disent les textes de Kabbale, des choses qu'on appelle attributs intellectuels. Chorma, Bina, Da'at, la sagesse, la compréhension, la connaissance. Et des attributs émotionnels, ce que l'on appelle les séphirot, Chesed, Gvura, Tiferet, la bonté, la rigueur, la miséricorde, etc. Nous avons la même chose en nous. On peut donc servir Dieu au plus haut degré par les attributs intellectuels. Parvenir à l'union avec lui au travers de ses attributs. C'est ce qui est du degré du monde de Bria, le premier. Mais on peut aussi servir Dieu à un degré moins élevé, parce que cela demande un moins grand effort, par les attributs émotionnels, ce que l'on appelle dans l'homme les midot. On l'a dit, la bonté, la rigueur, etc. Cela veut dire que, ou bien on servira Dieu par l'exercice de ses facultés intellectuelles, et on s'unira, on fusionnera avec lui, ou alors on le servira justement par l'amour et la crainte.
1: Ces deux modalités complètement distinctes, elles ne peuvent pas se chevaucher, se compléter.
0: En vérité, on doit les faire, non pas se chevaucher, mais effectivement plutôt se compléter. Ce sont deux formes du service de Dieu. Il faut qu'on les possède tous les deux. Nous devons servir Dieu par la compréhension, par la conscience, mais nous devons le servir aussi par l'émotion. Mais ce qui est davantage à notre portée, dans un premier effort, c'est bien sûr l'émotion, parce que ces émotions-là, l'amour et la crainte de Dieu, chacun d'entre nous, du fait même de notre nature, du fait de ce que nous sommes, nous les portons en nous. Maintenant, bien évidemment, il s'agit de deux niveaux différents, parce que l'émotion, disons que c'est un sentiment plus brut que la réflexion.
1: Et donc plus accessible à la majorité du peuple ?
0: Exactement. Sauf a-t-on dit le Shabbat. Le texte nous a consolés en nous disant « Mais le Shabbat, tout se rejoint ». Le Shabbat, nous passons tous à un niveau supérieur parce que c'est un jour de nature supérieure que le Shabbat.
1: Et quels que soient les efforts qui ont pu être fournis dans la semaine ?
0: Absolument. Il y a le Shabbat une potentialité différente. C'est pour cela aussi que c'est un jour saint, un jour particulier, parce qu'à ce moment-là, nous pouvons tous passer à un niveau différent. Alors même celui qui n'éprouve que l'émotion, ce qui est déjà beaucoup, nous pouvons tous nous souhaiter que nos émotions soient dirigées dans le sens de l'union avec la divinité, eh bien ce jour-là, nos émotions nous portent jusqu'au degré de la compréhension et nous pouvons littéralement fusionner avec l'essence divine.
1: Il faut comprendre, Chaim, que les émotions sont une sorte de palier pour atteindre l'intellect.
0: Un palier indispensable. C'est un premier échelon auquel nous pouvons atteindre, maintenant sachant que le but est malgré tout de servir Dieu entièrement avec toute notre nature, tant par l'émotion que par la réflexion. Et notre émotion sera d'autant plus riche, bien sûr, qu'elle sera pénétrée de réflexion, qu'elle sera entraînée par la réflexion à des niveaux supérieurs.
1: Merci beaucoup, Chaim Nissemoum, d'avoir été avec nous pour cette étude du Tanya, au milieu donc du chapitre 39. On peut réécouter votre commentaire en podcast sur notre site radioj.fr et sur notre application gratuite. Très bon après-midi à vous et à demain.
0: À demain.
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1: C'est ainsi que s'achève votre grand journal. Merci de l'avoir suivi. Merci au duo Benjamin et Ethan à la réalisation aujourd'hui.
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1: Un grand journal que vous pouvez écouter en podcast sur notre site radioj.fr ainsi qu'en vidéo sur notre chaîne YouTube et sur les réseaux sociaux. À suivre un nouveau journal présenté par Nina Alou juste après l'émission de Cyril Sarah Cohen. On se retrouve demain, même heure, même endroit. D'ici là, portez-vous bien.
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5: Bonjour et bienvenue sur Radio J. Tout de suite, le journal de l'information avec Nina Alouche.

0: tous à la une de l'actualité. Les déclarations de Donald Trump, les États-Unis contrôleront le détroit d'Hormuz, a affirmé le président américain. Selon lui, l'accord avec l'Iran est rompu. Il a ajouté qu'une force devrait être désignée pour assurer la sécurité du détroit et que les États-Unis seraient rémunérés pour cette mission. Il a également qualifié les dirigeants iraniens de groupes de personnes malveillantes. La télévision d'État rapporte des tirs de sommation iranien contre deux navires dans le détroit d'Hormuz. Par ailleurs, une frappe aérienne américaine à Ispahan a tué deux personnes et blessé sept autres personnes. Une explosion a également été signalée dans la ville de Jam, dans la province de Bushehr.
1: Nous l'avons dit dès le départ, œil pour œil, dent pour dent. Nous mettrons en œuvre nos mesures tant que la partie adverse respectera les siennes. Nous l'avons démontré dans la pratique. Chaque fois que la partie adverse a manqué à ses engagements, nous nous sommes également abstenus de mettre en œuvre nos mesures. Personne ne peut accuser la République islamique d'Iran de ne pas tenir parole. Dans chaque cas, nos obligations et celles de la partie adverse sont claires.
0: Le porte-parole du ministre iranien des Affaires étrangères, Ismaël Baghaei, ce matin. Les gardiens de la révolution ont frappé plusieurs bases militaires américaines en Jordanie, à Bahreïn et au Koweït. Toutefois, les médiateurs poursuivent leur effort pour résoudre le conflit, selon Téhéran. Cette nouvelle escalade inquiète les marchés financiers. Les principales bourses européennes ont ouvert en baisse, tandis que les prix du pétrole ont grimpé de plus de 4%. Le Mossad aurait mené une opération secrète visant à préparer le retour au pouvoir de l'ancien président iranien Mahmoud Ahmadinejad. Selon le New York Times, l'ancien directeur du Mossad, David Barnea, l'aurait rencontré en 2024 à Budapest en Hongrie. Toujours selon le quotidien américain, Israël aurait envisagé qu'il soit un acteur possible dans un scénario de changement du régime en Iran. Le Mossad aurait ensuite informé la CIA qu'un canal de communication avait été établi avec l'ancien président iranien. Le projet aurait finalement échoué, l'ancien président ayant perdu confiance dans cette initiative. Après une longue opération d'infiltration de l'unité LAV 433, des dizaines de suspects de trafic d'armes et de drogue ont été arrêtés. L'opération baptisée Nomade reposait sur le travail d'un agent infiltré issu de la communauté bédouine. Ces opérations ont permis d'identifier plusieurs figures importantes du crime organisé, dont 20 considérées comme des cibles prioritaires par les autorités. Ramiz Alakbarov, un responsable de l'ONU, accuse le Hamas de perturber l'aide humanitaire à Gaza. Selon l'ONU, les intimidations, les violences et les attaques contre les travailleurs humanitaires compliquent la distribution de l'aide aux civils. Des hommes armés liés au Hamas auraient fait irruption samedi dans un centre de distribution alimentaire à Jabalia, dans le nord de Gaza. Ils seraient également entrés dans un entrepôt du Programme alimentaire mondial où deux chauffeurs transportant de l'aide ont été agressés. Par ailleurs, la Commission européenne affirme avoir lancé une initiative avec 15 partenaires pour fournir 1 milliard de dollars d'aide à Gaza. Les pays de l'Union européenne envisagent un embargo commercial sur les implantations israéliennes en Judée et Samarie. Selon Reuters, trois options sont à l'étude: imposer des licences d'importation, appliquer de lourds droits de douane ou interdire totalement les importations en provenance de ces implantations. En mai, l'Union européenne avait déjà sanctionné 4 organisations et 3 personnes pour des présumées violations graves des droits de l'homme. À Paris, 4000 policiers et gendarmes ainsi que 2000 pompiers seront mobilisés pour assurer la sécurité des festivités des 13 et 14 juillet. C'est ce qu'a annoncé la préfecture de police. Les célébrations comprendront notamment un concert et un feu d'artifice sur le Champ de Mars. Le défilé militaire du 14 juillet réunira près de 6800 militaires sur les Champs-Élysées. Cette année, la marine, l'armée de terre et l'armée de l'air seront particulièrement mises à l'honneur. Pour ce dernier défilé de son mandat, le président de la République a souhaité mettre en avant le renforcement des capacités de défense de la France et de l'Europe. Écoutez.
2: Je demandais donc d'accélérer encore cet effort de défense et fixer pour objectif d'avancer à 2027 l'ambition initialement prévue pour 2030 d'atteindre un budget de 64 milliards d'euros pour nos armées. C'est en 10 ans un doublement du budget des armées. Nous l'avons chaque année tenu à l'euro près et ce sera fait. Oui, l'engagement a été tenu. Les faits sont là. Et l'histoire jugera.
0: Le président de la République, Emmanuel Macron, ce midi.
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6: Bonjour à toutes et à tous et bienvenue sur Radio G. Ravie de vous retrouver pour une heure d'émission ensemble avec mon invité normalien, agrégé de philosophie, éditeur de la revue La Règle du Jeu, ancien chroniqueur de CNews, devenu présentateur de l'émission Sans Préjugés le samedi midi sur France Culture, en télévision sur France Info le week-end à 22h avec Paul Melun ou encore dans C'est ce soir sur France 5 avec Karim Rissouli, écrivain, auteur du roman Les liens artificiels ou encore Penser contre soi-même pour lequel nous l'avions reçu. Nathan Dever vient nous présenter Le Petit Dernier, Surchauffe aux éditions Albin Michel, l'occasion comme toujours de redécouvrir notre invité aujourd'hui sur Radio J.
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6: Bonjour Nathan Dever.
7: Bonjour Cyril Sarah-Cohen, merci.
6: Je suis ravie de vous revoir. Vraiment, très sincèrement, je suis très contente qu'on échange ensemble. On va se dire plein de choses aujourd'hui sur cette antenne. Vous connaissez bien sûr le concept de l'émission. Tentez toujours de savoir qui vous êtes au-delà de ce que vous faites. Vous avez évolué depuis la dernière fois qu'on s'est vu, notamment avec ce dernier roman sur Chauffe. On va en parler dans un instant. Mais on commence par le début, toujours le début. Nathan Nakache, dit Nathan Dever, vous êtes né un 8 décembre dans les années 90 à Paris. Vous êtes le fils d'un médecin neurologue et d'une maman cadre dans le marketing. Je crois me souvenir d'une jolie enfance que vous m'aviez confiée la dernière fois, je crois.
7: Oui, exactement, une belle enfance chez des parents formidables, une enfance très juive, avec mes parents étaient et sont, parce qu'ils sont toujours sur la même logique, ils sont pas orthodoxes au sens strict, mais ce sont des juifs fervents, à la fois dans l'étude, dans l'amour de la religion juive, dans le questionnement perpétuel de la Bible, du Talmud, puis dans une sorte de quête de sens total. Et donc j'ai eu une enfance extrêmement extrêmement religieuse, plus que mes parents encore, mais avec cette transmission là, et extrêmement heureuse, avec à laquelle je pense avec beaucoup de nostalgie.
6: Oui, c'est vrai, parce que à la base vous dites je suis allée plus loin parce que vous vouliez devenir rabbin avant de prendre un autre tournant. On va l'expliquer dans un instant, mais avant cela, ça fait de vous quel genre de petit garçon?
7: Vous parlez d'un point de vue humain.
6: À ce moment-là, quand vous évoluez tout au long de votre enfance, vous êtes comment? Qu'est-ce qui vous passionne? Qu'est-ce qui vous interroge? Qu'est-ce que vous aimez? Et quel est votre caractère?
7: Alors, je crois que j'étais un petit garçon, et j'essaye de l'être toujours, archi radical. C'est-à-dire quand j'aimais quelque chose, je le faisais absolument à fond. Quand j'aimais pas quelque chose, je savais aussi le détester d'une façon totale. Je me souviens d'un but marqué contre mon camp en football, je crois le jour du bac, de ce cours de tennis où je ne me levais même pas la raquette parce que ça me faisait plus que chier, que je détestais ça. Donc, mais quand j'aimais quelque chose, et en l'occurrence j'aimais passionnément étudier la Bible, j'aimais passionnément prier, être religieux, et je m'investissais de façon radicale, peut-être trop diraient certains, dans ce que j'aimais, donc avec un caractère peut-être un peu gonflant d'ailleurs pour mes parents ou pour mes proches, parce que c'était
6: ce qu'on entend, c'est qu'on est dans un tout ou rien.
7: Exactement. Et que je revendique toujours en somme un petit peu, parce que quand on est un enfant, on ne comprend pas les compromis que font les adultes face aux nuances et à la complexité de la vie. Alors, juste pour rester sur le domaine religieux, mais on pourrait étendre ça à tout. On peut, par exemple, ne pas comprendre comment des adultes disent à la fois « je crois en Dieu », j'estime que Dieu est le Dieu d'Israël qui a donné la Torah, que les Juifs doivent aimer leur Dieu en respectant les lois qui sont contenues dans la Bible, et pourtant, je vais aller à la synagogue deux ou trois fois par an. Alors, quand on est enfant, peut-être pas tous, mais on peut avoir cette radicalité-là, en tout cas cette virginité de regard sur le monde des adultes, et se dire « je ne comprends pas ça ». Alors qu'évidemment, si on a l'œil de l'adulte, on voit très bien comment dans la vie on est toujours obligé de trouver des équilibres, de faire des compromis, voire des compromissions. C'est cette différence-là qui me semble intéressante.
6: Est-ce que l'amour de la philosophie, parce que je le disais, la religion est votre premier amour dans le but de devenir rabbin, mais c'était avant de découvrir la littérature avec Saint-Exupéry, Baudelaire, Proust et tant d'autres, et la philosophie, c'est un saut intérieur qui va arriver en vous à la fin du lycée, qui vient vous dire « pense par toi-même ». Mais est-ce que vous vous dites que assez du questionnement de la religion juive et peut-être que vous préférez les certitudes de la philosophie ou en tout cas tenter d'avoir les vraies réponses au questionnement par peut-être la philosophie.
7: Je crois que c'est plutôt l'inverse. Il y a un philosophe qui a été très religieux dans son enfance et qui s'en est éloigné, qui était Heidegger. Enfin, il y en a beaucoup, Spinoza aussi.
6: Mais c'est votre mensch mentor.
7: Exactement.
6: Hein,
7: oui, à part sur le nazisme et oui, sur la politique, bien sûr. Mais sur cette question, il disait, en fait, je me suis rendu compte en m'éloignant de la religion que ce qui m'attirait dans la religion, c'était sa part de question et pas sa part de réponse. Et moi, ce qui m'a fasciné dans la pensée juive, dans la vie juive, c'est précisément une manière de rechercher du sens, de questionner du sens sur le texte à l'infini. Mais il y a quand même toujours un peu des réponses dans la vie religieuse.
6: Ok. Mmh. Et dans la philosophie, vous estimez qu'il y a quoi alors ?
7: Alors,
6: de préférable.
7: La démarche de philosopher, c'est, je crois, une démarche où on est attiré par la question, mais sans voir la question comme un moment négatif. La conception première de la question, c'est se dire une question ne vaut que si elle ouvre à une réponse. Et c'est la réponse qui a une positivité en tant que telle. La question a une sorte de carence, de manque, puisqu'il y a une ignorance qui lui est associée.
6: Mais donc, la réponse de la philosophie est assez radicale.
7: Oui, et je dirais que il y a pas de besoin de réponse, puisque le principe même de la philosophie, en tout cas, du philosophé, parce qu'il y a des philosophes qui ont pu être dogmatiques, c'est d'estimer que le travail de la pensée, que la pensée est travaillée par une négation qui ne s'arrête jamais. Que la pensée est travaillée par ce que Hegel appelait la dialectique, c'est-à-dire par le fait que chaque fois qu'elle elle arrive à une station, à une étape, à une certitude donnée, eh bien le travail de la pensée continue. Et ensuite, on questionne, on déconstruit cette certitude et on arrive ailleurs à la marche suivante. Et donc comme une sorte d'escalier qui ne s'arrête jamais. Je crois que c'est en tout cas une des différences entre la vie dogmatique qu'on peut avoir dans la religion, mais qu'on peut avoir aussi de plein d'autres manières, et la vie où on essaye d'être dans une sorte de scepticisme infini, c'est-à-dire de doute fécond, fertile, et de doute qui enrichit toujours la pensée sans la paralyser.
6: Nathan Devers, vous allez faire des études à Normalsup, vous allez obtenir une agrégation de docteur en philosophie, vous enseignez à la fac de philo de Bordeaux, c'est toujours le cas ?
7: Non, là je suis en pause, mais je reprendrai. Ouais.
6: Vous êtes éditeur de la revue de BHL La Règle du Jeu, et après vous avoir vu pendant longtemps sur la chaîne CNews, vous avez décidé de couper pour autre chose, d'autres projets. Tout d'abord, pourquoi ?
7: D'abord, moi j'étais sur CNews et c'est une expérience absolument formidable. J'y étais, je suis arrivé en septembre 2021 en tant que chroniqueur sur CNews. Et à ce moment-là, j'avais des propositions d'aller dans toutes les chaînes. Les trois, la même semaine, j'ai reçu des propositions des trois chaînes info. Et j'ai voulu aller sur CNews parce qu'il me semblait, à tort ou à raison, et en l'occurrence à raison, je crois, que c'était la chaîne avec laquelle j'étais le plus susceptible d'avoir des débats avec des désaccords larges, des désaccords importants. Et je crois passionnément, viscéralement au débat. Le débat, c'est-à-dire avoir du respect pour les personnes avec lesquelles on discute et en même temps être ferme, radical sur les idées qu'on cherche à défendre. Je crois que le débat est aujourd'hui d'ailleurs menacé dans nos sociétés. Et j'ai fait ça avec passion et c'était génial pendant 4 ans. Ensuite, j'ai ressenti avec mon camarade Paul Melun aussi le besoin de non plus d'être seulement chronique. Quand on est chroniqueur, on est dans un espace de parole qu'on n'a pas construit. Donc qui a été construit par d'autres et on ne choisit pas les questions, on ne choisit pas les thèmes, on ne choisit pas les invités. On peut s'exprimer, mais l'espace existe. Et parce qu'on est précisément viscéralement attaché à cette idée du débat, qui est, on y reviendra peut-être tout à l'heure, mais vraiment aujourd'hui fragilisé de toutes parts dans nos sociétés, on a voulu créer notre propre espace de débat et donc nous l'avons fait dans le service public qui, à mon avis, est un espace aujourd'hui d'immense liberté en France.
6: On peut vous entendre ensemble et aux manettes cette fois, comme vous venez de le dire, le samedi de 12h45 à 13h30 sur France Culture pour l'émission également Sans Préjugés et sur France Info, donc pour une rencontre avec un invité politique et un débat avec Paul Melun le week-end à 22h, Canal 16, sur France Info. Parlez-nous de ces deux émissions un peu plus en profondeur. Est-ce que vous avez voulu créer comme ligne ensemble ?
7: Alors, elles n'ont pas tout à fait la même promesse. L'émission sur France Culture, qui s'appelle Sans Préjugés, alors à l'heure du kidouche, hein, le samedi midi 45, c'est une émission de débat qui a pour but de poser des questions, qui travaillent notre époque, mais qui sont pas forcément, entre guillemets, les questions en surface de l'actualité. Parce que c'est vrai que très souvent, il y a des trucs qui sont en top tendance sur les réseaux sociaux, ou les dernières actualités de ce qu'on appelle les hard news, les news vraiment chaudes. Eh bien, nous, on essaye de réfléchir sur l'actualité tiède. Des questions qui travaillent notre époque, mais en profondeur. Par exemple, faut-il réintroduire le référendum dans la vie politique française? La méritocratie est-il un mythe qui est dépassé? C'est l'émission qui aura lieu samedi prochain. On a fait une émission, l'autre fois.
6: Sur les sondages,
7: qui était passionnante, et puis aussi vraiment très très forte sur comment raconter l'affaire Mazan un an après le début du procès. Et la promesse de cette émission, c'est de se dire, on va essayer de faire un débat où le but est que les gens ne viennent pas avec des certitudes qui sont préconstruites, avec des réponses qui sont préfabriquées, mais on essaye de réfléchir ensemble avec des voix qui sont trois ou deux, mais des voix de gens qui sont différents, mais qui n'opposent pas leurs différences pour gagner contre l'adversaire, mais qui essayent de participer ensemble d'un même questionnement, d'où la notion, le titre sans préjugés.
6: Je vous entends parler, Nathan Devers, et je suis interpellée par deux choses. Vous n'aimez pas les certitudes, mais vous êtes radical. Comment vous expliquez ça?
7: Parce que je crois qu'il n'y a rien de moins radical que d'avoir des certitudes. D'abord, la radicalité, étymologiquement, c'est le désir de retrouver des racines. La certitude, c'est la chose la plus superficielle, la plus confortable, la plus, en fait, la plus fragile. Si on est accroché à ces certitudes, c'est parce qu'au fond de soi-même, on sait qu'elles valent rien. On sait qu'elles ne valent que parce que nous, on a besoin de nous accrocher à elles et de les tenir pour des sortes de points fixes face à la fragilité de la vie. Je pense qu'il est beaucoup plus courageux d'assumer l'ignorance qui peut exister en nous. Et d'ailleurs, juste un tout petit mot sur l'émission aussi sur France Info qu'on fait avec Paul Melun. Et alors, je la présente pas, c'est une présentatrice qui s'appelle Claire-Elisabeth Beaufort. Alors là non plus, pas très sabbatique, c'est vendredi, samedi et dimanche à 22h. Et c'est une émission, alors là, qui a vraiment pour but de défendre l'idée qui est la nôtre du débat public aujourd'hui. Elle s'appelle Le Pour et le Contre. Le Paul Melun est quelqu'un avec qui je suis en désaccord sur à peu près tous les sujets. Oui. Donc on fait un débat et le but c'est vraiment de faire entendre des différences de voix.
6: Vous êtes les Zemmour et Nolo. On
7: n'oserait pas forcément se comparer, okay. Mais en tout cas, ça fait partie des sources d'inspiration, les binômes qui existaient chez Ruquier, pas seulement Zemmour et Nolo, et puis aussi l'esprit un peu pivot, c'est les deux, nos deux modèles. Aujourd'hui, on rentre de plus en plus dans un danger d'une société en bulle, de débats polarisés. Je crois que quand on travaille sur les services publics, en fait, on se réveille le matin et on se dit, je suis payé par les impôts des Français. Et donc, à partir de là, j'ai une obligation de travailler pour la société, de faire entendre toutes les idées. D'abord, travailler pour la société, ça veut dire essayer de faire un débat qui soit qualitatif, essayer de faire un débat qui soit aussi exigeant que possible et populaire. Ensuite, faire un débat qui soit ouvert, où toutes les voix peuvent être entendues, aussi bien dans le petit débat que j'ai avec Paul au début, où on essaye de vraiment sur chaque sujet de montrer une perspective et l'autre. Et évidemment, ensuite, face à nos invités, on reçoit des écrivains, Amélie Nothomb, Michel Drucker, mais on reçoit aussi des politiques, des gens internationaux. Et c'est ça ce qu'on essaye de faire, et on le fait avec passion, et pour l'instant, c'est une expérience géniale.
6: Nathan Devers, est-ce que c'était un rêve d'adolescent d'être sur le service public?
7: Oui, bien sûr. France Culture, en plus, c'était vraiment lié à l'adolescence, parce que quand j'ai commencé à étudier la philosophie, j'écoutais, comme tous les étudiants en philo, les podcasts de France Culture qui étaient absolument géniaux. Et donc, j'imaginais pas à ce moment-là qu'un jour j'aurais cette chance immense de travailler sur France Culture. Mon grand rêve d'adolescence, c'est l'écriture. D'adolescent après la religion, mais même quand j'étais religieux, parce que le rapport au texte. Et je crois que quand on est écrivain, on n'écrit pas seulement quand on écrit sur sa feuille de papier. C'est un rapport au monde. On peut écrire quand on parle tous les deux, quand on rencontre des gens, quand on s'intéresse à notre société, quand on participe au débat public. Tout ça est une forme de déclinaison de l'écriture, et comme le montrait Derrida, il y a toujours un primat de l'écriture sur l'oralité.
6: Nathan Devers, toujours sur le service public, on peut désormais vous voir deux fois par semaine dans l'émission C'est ce soir, présentée par Karim Rissouli sur France 5. C'est bien sûr un gros changement de ligne éditoriale comparativement à CNews. Est-ce que là, on peut considérer encore une fois, à la vue de ce que vous venez de nous dire, que c'est le choix de la contradiction et ce challenge qui a dominé cette décision d'aller dans cette émission-là?
7: Oui, alors c'est d'abord aussi un coup de cœur humain. Depuis 2-3 ans que j'allais en invité chez Karim Rissouli, j'ai tout de suite adoré cet homme que je trouve formidable. Les gens bien, ça se reconnaît. Ça se reconnaît, je trouve, au premier regard. Et c'est très important. Et c'est vraiment quelqu'un d'exceptionnel d'un point de vue humain. Et encore une fois, là, vous avez une émission sur C'est ce soir qui essaye et qui réussit à faire un débat de très très grande qualité, où font venir des universitaires, des spécialistes, des gens qui ont travaillé sur chaque sujet. Et sur chaque sujet, vous avez 4, 5, 6 invités qui font entendre 4, 5 ou 6 voix différentes. Alors parfois, ça peut s'engueuler, mais le but est toujours d'éviter le clash. Et regardez, là, on a eu deux émissions passionnantes sur le conflit israélo-palestinien, notamment une avec Nadav Lapid sur son dernier film « Ken ». On était beaucoup de désaccords. On a soulevé des points très difficiles, très douloureux, parfois avec des désaccords très fermes. Mais je crois que à la fin des fins, c'était une émission qui était extrêmement intéressante.
6: On me dit à l'oreillette que l'émission a été entendue par mon réalisateur. Il me dit très bonne émission. Merci. En effet. Est-ce que ces nouveaux choix médias sont désormais plus proches de l'homme que vous vouliez devenir et peut-être moins dans la spirale infernale et le tourbillon du Hard News qui ont sans doute peut-être influencé l'écriture de votre nouvel ouvrage? Vous me corrigerez si je me trompe.
7: Je ne sais pas si je suis sorti de la spirale et de la surchauffe, qui est à mon avis une maladie moderne et surtout la maladie des gens qui veulent participer à la modernité et qui aiment le faire, ce qui est mon cas. Et je pense qu'il peut y avoir un côté drogue dans cette surchauffe qu'on appelle burn-out en français et dont je suis pas sûr d'être sorti. Je vais pas vous mentir. Okay. En revanche, je crois que là, je suis très heureux. Moi, quand j'étais étudiant en philo, ma grande frustration et celle la mienne et celle de mes copains, c'était de remarquer qu'on vivait dans une France où il y a un schisme malheureux entre ce qu'on appelle les intellectuels médiatiques et les intellectuels universitaires. En gros, les intellectuels qui viennent à la télé et qui parfois peuvent tenir un discours, être accusés de tenir un discours simplifié mais qui s'adresse au plus grand nombre, et ceux qui restent enfermés dans leur tour d'ivoire avec des colloques en jargon. Et c'est vrai que mes copains et moi, mais tous les soirs on parlait du même sujet à l'ENS, on se disait comment faire pour que notre génération essaye de dépasser ce schisme, c'est-à-dire d'essayer à la fois de parler au grand nombre, parce que je crois que c'est la mission de la philosophie. Dans la République, quand Platon il raconte le mythe de la caverne, il dit le philosophe doit sortir de la caverne, mais après il doit revenir dans la caverne. Le travail de la philosophie se fait dans la caverne, c'est-à-dire on pourrait dire aujourd'hui dans les médias, et en même temps de faire quelque chose d'extrêmement exigeant. Et c'est ce que j'essaye de faire à la fois sur France Culture, sur France Info et avec Karim Rissouli sur France 5.
6: Après vos livres Généalogie de la religion, Ciel et terre, Espace fumeur, Les liens artificiels sélectionnés au concours des lycéens ou encore Penser contre soi-même, vous venez donc nous présenter Surchauffe aux éditions toujours Albin Michel que vous avez mis 2 ans à écrire. On va en parler bien sûr dans un instant, mais d'abord, vous avez dit qu'écrire un roman, c'est d'abord une tentative de déchiffrer le monde pour vous. Et on dit de vous que vous êtes un sismographe de la modernité ou encore de la réalité. Est-ce que vous êtes d'accord avec ça?
7: C'est une expression que j'aime beaucoup et je crois que en effet le travail du romancier c'est ça. Il y a le monde tel qu'on le voit, c'est-à-dire le monde tel qu'il apparaît à sa surface, par exemple les questions d'actualité, les débats publics, avec des mots tout faits, des certitudes, des évidences, etc. Le travail du romancier, je crois, avant même d'écrire, c'est d'essayer de voir ce que la société ne montre pas, ce qui est caché en elle, ce qui la travaille en profondeur de façon souterraine. Et c'est-à-dire d'essayer de déchiffrer les symptômes que la société peut montrer en permanence, mais pour voir ce qu'il cache. Et à cet égard, il y a un travail qui est passionnant à faire, qui est incarné, qui est charnel, qui est d'essayer aussi de voir ce que soi-même on peut éprouver à l'intérieur de soi. Donc par exemple, dans mon cas, une expérience assez banale que j'ai pu faire, celle qu'on appelle le burn-out, une expérience de saturation au travail, comme un Français sur 5 le fait, mais d'essayer de se dire qu'est-ce que ça cache? Qu'est-ce que ça cache comme maladie de la modernité? Qu'est-ce que ça cache comme maladie du monde? Qu'est-ce que ça cache comme mal-être, comme vertige profond dont notre époque serait aujourd'hui prisonnière? Et je crois que c'est ça, ce travail qui est extrêmement excitant à faire. Écrire un roman, c'est avant tout un mode de vie. En tout cas, être romancier, c'est avant tout un mode de vie, avant même d'être un rapport au langage.
6: Exactement, parce que vous avez écrit aussi cette phrase merveilleuse, les romans nous transforment, ceux qu'on a le plaisir de lire, l'extase ou la douleur d'écrire. Qu'est-ce que ce livre a transcendé en vous?
7: En effet, ce livre, il m'a complètement transformé. J'ai fait cette expérience, comme je vous le disais, de un moment de me sentir complètement dépassé par mon rapport au monde, aussi bien dans le travail que dans la vie sociale de façon plus générale. On est dans une époque qu'on se réveille le matin, on a 50 mails avec écrit urgent, urgentissime, hein. On est en permanence mu par une vitesse folle,
6: Des notifications en
7: masse. Par une urgence qui devient notre mode de vie, une accélération qui accélère à l'infini vers une vanité totale. Et donc ça, c'était le point de départ, mon point de départ personnel. Un matin, je me suis réveillé dans une chambre d'hôtel à Dublin après un colloque que j'avais fait un peu en dernière minute, etc. Et là, je me suis dit stop. Et j'ai écrit dans mon journal une première phrase. Aujourd'hui, j'ai l'impression d'avoir changé de corps, mais c'était pas la première phrase et la première phrase de mon roman, en tout cas du premier chapitre. Et là, je me suis dit, je rentre dans un personnage. Et j'espère qu'à la fin de ce roman, je ne serai plus la même personne, de rentrer dans le personnage qui m'apparaît tout de suite. Je me dis, ça va être une femme, un peu plus âgée que moi, mais pas beaucoup plus, qui travaille dans une entreprise d'hôtellerie, qui est super puissante, qui est super friquée, qui est très influente, mais qui sent qu'elle en peut plus du tout de sa vie, de la cadence folle de sa vie, des gens qui l'entourent, de ce monde de paillettes, de fric et de pouvoir. Et je me suis dit tout de suite, il faudrait qu'à la fin de ce roman, ça m'ait amené à changer moi-même. Et je crois qu'un roman est une aventure incarnée.
6: Et vous dites que les romans ne sont pas des miroirs, ils ouvrent des fenêtres. Pourtant ici, franchement, il y a forcément un effet miroir que beaucoup d'entre nous pourraient ressentir. On peut s'identifier, se retrouver dans certains personnages que vous dépeignez ou même visualiser des gens vos personnages nous font penser à des gens que l'on connaît. Et vous dites, bien évidemment, la communication est aussi pourrie par l'environnement et cette spirale de notre monde moderne. Il y a cette phrase là que vous avez dit, les romans ne sont pas des miroirs, ils ouvrent des fenêtres, m'a fait penser au titre du livre. Les mots sont des fenêtres ou bien ce sont des murs. Je ne sais pas si vous connaissez ce livre de Marshall Rosenberg. Votre objectif de vie, vos choix de carrière sont d'avoir moins de certitudes peut-être aujourd'hui pour permettre le vrai dialogue.
7: Oui, exactement. Et sur cette question du miroir et de la fenêtre, je crois que particulièrement le roman, plus encore que la poésie ou que le théâtre, etc., le roman est un genre qui répond à deux exigences qui sont presque opposées. Une première exigence, celle que j'appellerais l'exigence du miroir, essayer de décrire le monde contemporain dans sa crudité, dans sa brutalité, dans sa complexité, ou de décrire les grandes questions de l'existence. Mais une autre dimension qui est tout aussi importante, qui est celle, j'appelle ça de la fenêtre, en tout cas celle de l'évasion. Quand on lit, et vous parliez de l'enfant, on parlait d'enfance tout à l'heure, quand des enfants se mettent à ressentir le désir de lire, c'est très souvent par volonté de trouver un ailleurs, par volonté de voyager, d'échapper à la monotonie du quotidien, d'échapper à l'ennui en un sens qui est celui de l'existence, qui est toujours un peu ennuyeuse parce qu'elle se suffit, parce qu'elle se répète, parce qu'elle est toujours pareille. Je crois que dans la littérature, cette dimension est centrale. Qu'en un sens, tous les romans sont des romans de voyage. Que les récits de voyage, c'est pas un genre littéraire à part entière. C'est presque le genre littéraire qui contient tous les genres littéraires. Et donc, en l'occurrence, dans ce roman, il y a cette dimension du burn-out, de la fenêtre. Et il y a une dimension de fenêtre qui est très importante puisque mon roman tourne tout entier autour d'une île mystérieuse.
6: Cette fameuse île des Sentinelles. On en parle dans un instant avec vous, Nathan Devers. On continue cette émission avec vous pour ce nouveau roman Surchauffe aux éditions Albin Michel. Dans un instant également, mes chroniqueurs nous rejoignent. Mais tout de suite, c'est le rappel des titres sur Radio J.

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Tout de suite, le rappel des titres avec Nina Alouche.

0: À la une de l'actualité, le gouvernement du Yémen affirme que son armée a attaqué la piste de l'aéroport de Sanaa pour empêcher un avion venu d'Iran d'y atterrir. Au Yémen, deux camps se disputent le pouvoir. D'un côté, les Houthis qui contrôlent la capitale Sanaa et sont soutenus par l'Iran. De l'autre, le gouvernement reconnu par la communauté internationale, soutenu notamment par l'Arabie Saoudite. Les Houthis affirment qu'ils répondront à ces frappes. Selon les médias iraniens, des frappes américaines ont tué deux personnes dans le sud-ouest de l'Iran. Les frappes ont lieu dans une région pétrolière située près des frontières avec le Koweït et l'Irak. Cette information n'a pas été confirmée par les autorités américaines. Le Royaume-Uni classe les gardiens de la révolution iranienne comme organisation terroriste. Cette décision permet aux autorités de poursuivre toute personne qui soutient le mouvement, collabore avec elle ou reçoit un soutien financier de sa part. Le Royaume-Uni a également désigné une autre organisation, un groupe lié à l'Iran, accusé d'avoir visé la communauté juive britannique. L'Union européenne et le Royaume-Uni ont annoncé de nouvelles sanctions contre la Russie, qu'ils accusent d'être responsables de plusieurs cyberattaques en Europe. L'Union européenne sanctionne 9 personnes et 4 organisations, tandis que le Royaume-Uni ajoute 24 personnes et entités à sa liste de sanctions. À Paris, 4000 policiers et gendarmes ainsi que 2000 pompiers seront mobilisés pour assurer la sécurité des festivités des 13 et 14 juillet. C'est ce qu'a annoncé la préfecture de police. Les célébrations comprendront notamment un concert et un feu d'artifice sur les Champs-Élysées. Les défilés militaires du 14 juillet réunira près de 6800 militaires. Cette année, la marine, l'armée de terre et l'armée de l'air seront particulièrement mises à l'honneur.
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3: De retour sur l'antenne de Radio J, merci de passer votre après-midi avec nous jusqu'à 16h avec mon invité aujourd'hui, Nathan Devers, pour son nouveau roman Sur Chauffe aux éditions Albin Michel. Nous parlions de l'histoire, rentrons-y évidemment. C'est celle de Jade Elmire Fasquin, une cadre supérieure dans un grand groupe hôtelier nommé Arcadie. Elle est au bord du burn-out, ce que vous appelez l'effondrement psychique, mais aussi responsabilité professionnelle avec des responsabilités écrasantes, un environnement toxique et corrompu, un patron assez détestable qui cristallise un peu l'hypocrisie, la pression, les attentes irréalistes. Et chez elle, ce n'est pas forcément mieux, puisque son mari Thomas, journaliste célèbre, sûr de lui, médiatisé grâce à des émissions de débat, bien qu'il ne soit pas le plus ouvert au monde, il a un avis sur tout, il se documente que très peu, et vous dites que c'est un petit peu vous qui est mis en situation, mais caricaturé dans le personnage.
4: Oui, alors... C'est pas moi, je dirais, c'est la version inverse de moi-même que je n'aimerais pas devenir.
3: C'est ça.
4: Parce que je pense qu'il y a un immense danger d'ailleurs à vivre en société et à travailler dans les médias en particulier, qui est de faire toujours passer son image avant sa personne et d'être dans un narcissisme complet. Mais en effet, le point de départ du roman, c'est cette idée. On parlait tout à l'heure du burn-out, mais que dans cette expérience-là, j'ai pas voulu en faire un traitement psychologique parce que je crois pas que ce soit une maladie personnel. Je crois que à travers l'expérience d'un individu qui peut se sentir en burn-out, en fait, il y a la révélation d'un monde qui est lui-même en burn-out, c'est-à-dire d'un monde qui brûle. Et quand je dis ça, je parle pas seulement d'écologie ou de réchauffement climatique, je parle du fait que le monde se construit presque comme une sorte de... La narratrice le compare à la fin à une usine qui fabrique méthodiquement sa propre destruction, c'est-à-dire qui à la fois consomme les êtres qui travaillent à sa fabrication, qui les vide d'eux-mêmes, qui les vide de leur substance, et puis qui, à force d'accélérer en permanence, se détruit ou se précipite vers le rien. Et donc c'est ça ce que j'ai voulu montrer. C'est un monde où il n'y a pas un coupable. Tout ce petit univers avec un patron un peu toxique, un mari un peu toxique, des amis un peu toxiques, etc., etc. Il y a personne qui est fondamentalement méchant. Mais l'addition, c'est l'addition de tout ça, la structure du monde qui est décrite, en tout cas qui est perçue par ma narratrice comme quelque chose d'intrinsèquement toxique.
3: Et vous dites que c'est le mal du siècle. Pourtant, votre narratrice, elle est cruelle.
4: Oui.
3: Il y a quelque chose de cruel.
4: Oui, alors justement.
3: On peut pas tout dire.
4: Mais on peut, sans tout dire.
3: Mais est-ce que sans se rendre compte, on peut devenir cruel? Participer à quelque chose de cruel.
4: Et je le crois profondément. Dès les premières pages, en fait, le lecteur, il comprend que ma narratrice a fait des choses extrêmement graves, vraiment gravissimes, au-delà du grave, et qu'il a donc affaire à quelqu'un, qui va commettre des actes absolument monstrueux. Mais ma narratrice est une femme absolument banale. Est une femme normale. Qui raconte tout au long du livre, une vie non seulement tout à fait classique, mais je dirais un rapport très managérial au réel, à ses collègues, aux gens qui viennent lui demander des services, aux petits coups de pression, aux tentatives de racheter son entreprise, à sa vie avec son mec avec lequel ça se passe assez mal. En fait, ce que j'ai voulu faire dans ce roman, c'était poser la question du mal au XXIe siècle. Je crois qu'au XXe siècle, la grande question philosophique du mal, c'était la malveillance, des intentions de détruire, de tuer, de se comporter mal. Je crois qu'aujourd'hui, face à la question par exemple de l'écologie, face à la question de la destruction de la planète, face à la question plus globale de l'aliénation collective dans laquelle nous vivons, le mal présente un visage qui non seulement est banal, non seulement est normal, mais qui est un visage incroyablement rationnel, managérial, et puis surtout c'est le mal qui réussit. C'est finalement toute l'histoire de ma narratrice, sans en dire trop, c'est l'histoire d'une femme qui se comporte extraordinairement mal, mais qui n'a même aucune raison de culpabiliser, parce que le monde va lui donner raison, et que c'est en se comportant mal qu'elle va construire des choses formidables pour son entreprise, qu'elle va avoir de plus en plus de pouvoir, etc. Et donc cette victoire du mal sur le bien, mais d'un mal qui s'est complètement normalisé, c'est un peu ça ce que j'ai voulu aussi raconter dans ce livre.
3: Jade, votre narratrice, va donc devoir développer un nouveau projet, s'éloigner de son quotidien, ce qui est davantage bon pour elle à ce moment-là. Elle est chargée de superviser la construction d'un palace en Inde, dans l'archipel d'Andaman, un lieu paradisiaque tropical, mais surtout une île interdite, peuplée par les sentinelles, coupée du monde moderne. Cette île, elle existe vraiment, Nathan Devers? C'est ce qui vous a peut-être inspiré?
4: Oui, alors quand j'ai appris l'existence de cette île, j'ai été tout de suite absolument fasciné, et je me suis tout de suite dit, il y a un roman là-dedans.
3: Vous avez voyagé pour ce livre, vous êtes parti en Inde.
4: Alors malheureusement on peut pas aller sur cette île.
3: Non, donc est-ce que vous allez en Inde?
4: Non, j'ai hésité beaucoup, mais c'était tellement impossible, parce que en fait ça n'aurait servi à rien, parce que ça n'aurait peut-être pas, je sais pas si ça aurait servi à rien ou non, mais en tout cas l'île était vraiment inaccessible, même il y avait aucun moyen même de très loin, enfin c'était pas possible, donc j'ai dû laisser ça. Mais cette île, elle m'a fasciné pour une raison très simple, c'est que c'est la seule île du monde, oui, qui a échappé totalement, complètement à la mondialisation. C'est-à-dire que, un, elle est interdite d'accès, mais deux, elle est invisible. On est dans un monde aujourd'hui, on a des photos de tout et rien. Vous pouvez avoir une photo de n'importe quelle ruelle, à Sydney, à Johannesburg, n'importe où. Cette île-là, il n'existe pas de photo de son intérieur. Et donc, c'est un peu comme le fruit défendu. C'est le seul endroit où l'homme moderne n'a pas encore mis sa patte.
3: Donc, on s'imagine bien que le Covid n'est pas arrivé jusque là-bas. Parce que vous parlez de cette fameuse contamination, cette contamination que ce peuple craint, bactériologique. Forcément, j'ai pensé à ça au confinement pour l'aspect physiologique, mais plus profond en réalité, car il y a une peur de l'autre, de l'altérité, le refus de se mélanger. Bien sûr, avec du sang sur les mains de leur part pour ceux qui voudraient pénétrer dans leur île. Notre héroïne va essayer d'aller à la rencontre de cela. On va pas dire la suite. J'ai pensé, et je me permets, à un parallèle avec un dessin animé. Je vous ai posé la question en off, vous m'avez dit je ne vois pas.
4: Non.
3: Pourtant, ça m'a un petit peu frappée, et moi j'aime bien les comparatifs à tort ou à raison. Mm-hmm. J'ai pensé à Pocahontas.
4: Que j'ai pas vu.
3: Que vous n'avez pas vu. Et ben c'est pour ça.
4: Je vais voir grâce à vous.
3: C'est pour ça. Regardez-le.
4: Ouais, je regarde.
3: Nous en parlerons avec grand plaisir ensemble. Donc j'ai forcément pensé à ça. Vrai miroir aussi avec le refus de se marier entre les communautés. J'ai pensé à ça. Vous parlez du mot colonisation. On ne peut pas ne pas s'empêcher de penser au conflit israélo-palestinien quelque part à certains moments. Bien et sûr. Parce que vous en parlez à un moment donné de Gaza. Et donc ça résonne forcément avec notre modernité où certains ont envie de se mélanger, ne pas se mélanger. J'ai aussi pensé à Mea Shearim ou encore à Nebrak. Et je voulais savoir s'il y avait une influence à certains moments.
4: Oui, totalement. En fait, donc ce peuple qui habite sur cette île, et c'est la raison pour laquelle elle est impénétrable. Il est arrivé là il y a 60 000 ans, voilà, la première migration humaine en provenance d'Afrique. Contrairement à tous les autres peuples qui sont arrivés dans la même région à la même époque, donc c'est des peuples de chasseurs-cueilleurs qui ne vivent pas dans notre modernité, entre guillemets, ce peuple a réussi à survivre à tous les drames depuis 60 000 ans, la colonisation, la modernité, etc., parce que il a refusé de se mélanger. Mais plus que ça, parce que quand il y a quelqu'un, un étranger, vient sur leur île, qu'il soit entre guillemets gentil ou méchant, qu'il soit un soldat, un colon, un marchand, un anthropologue, un touriste, un écrivain, il est rejeté, et s'il veut pas partir, il est tué. Donc c'est fascinant, c'est raconter l'histoire de ce peuple, c'est comme faire l'histoire en négatif de notre monde ou tendre un miroir à notre modernité. Un peuple qui existe parce qu'il a refusé d'avoir le moindre contact avec le monde extérieur. Et évidemment que ça m'a servi. C'est pour ça que j'ai raconté l'histoire de cette île. C'est que je crois que c'est comme la métaphore filée de toute notre époque. La polarisation du débat. Les gens qui veulent plus parler. Les gens qui veulent plus débattre entre eux. On en parlait tout à l'heure quand on parlait des médias. Les gens qui refusent de se fréquenter. La fièvre identitaire qui monte dans toutes nos démocraties occidentales. Évidemment, une métaphore du conflit israélo-palestinien, parce qu'à certains égards, Israël est une île, même si ce n'est pas une île géographiquement, c'est un pays insulaire. Et donc, c'est ça qui m'a fasciné, c'est qu'à travers l'histoire de ce peuple, dont on ne sait rien, en fait, quand on raconte l'histoire de ce peuple, on raconte pas l'histoire de ce peuple, parce qu'on n'a rien à dire de lui. Personne ne l'a jamais rencontré, on ne sait pas combien ils sont, on ne sait pas quelle langue ils parlent, on ne sait pas quelle est leur organisation sociale. À travers l'histoire de ce peuple, on raconte l'histoire du reflet de notre monde.
3: Je voudrais vous faire une recommandation pour nos auditeurs d'une pièce que je suis allée voir et qui fait écho à ce que vous venez de nous dire, Nathan Devers, la pièce Jérusalem au théâtre des Mathurins d'Ismaël Saïdi, que nous recevrons dans cette émission mardi 30 septembre. Et ça fait totalement écho à ce que vous venez de nous dire. J'ai trouvé ça assez amusant de pouvoir vous en parler aujourd'hui. Est-ce que vous êtes pour ou contre, vous, ce manque de volonté de s'échanger quelque part, de cette mixité, de cette rencontre à l'autre, que perdre ou gagner en s'ouvrant au monde finalement?
4: En fait, c'est exactement pour ça que j'ai voulu écrire ce roman. Parce que là, je n'ai pas de certitude et j'observe une contradiction. D'un côté, si on prend vraiment juste l'histoire de ce peuple, mais c'est la métaphore, si ce peuple s'était mélangé, s'ils avaient accueilli des étrangers sur leur rivage, comme l'ont fait tous les autres peuples de chasseurs-cueilleurs de la région, ils auraient disparu. Et en fait, ce qui est fascinant, c'est que il y a des peuples voisins sur les autres îles de ce même archipel. Par exemple, un peuple s'appelle les Jarawa, qui ont disparu. Certains en se faisant massacrer, je dirais, c'est horrible, mais de façon entre guillemets, compréhensible. Mais d'autres qui ont disparu en touchant la modernité, en accueillant d'abord un type gentil, un anthropologue, un visiteur, qui leur a donné du feu, qui leur a donné un briquet, qui leur a donné de l'alcool, etc., etc. Et en trois générations, les peuples ont été quasiment décimés. Donc ça nous force à voir que le modèle de la société ouverte, que je chéris, que j'aime profondément, c'est un modèle aussi qui a construit une planète uniformisée, avec des différences qui disparaissent, et c'est un modèle qui peut impliquer des destructions.
3: Mais vous dites aussi, Lucain avait tout dit dans La Farsale et Jérémie dans ses prophéties, quand un peuple est refermé sur lui-même, qu'il n'a aucune conscience du monde extérieur et n'aspire à plus aucune transcendance, il finit toujours par s'autodétruire.
4: Exactement, c'est ça le paradoxe. C'est qu'un peuple, je crois, le modèle de société des sentinelles, si on l'appliquait à nous, un modèle où on te dit quelqu'un qui est différent, avant même de savoir qui il est, c'est un danger mortel, avec une sorte de métaphore biologique. Les gens sont des virus en soi quand ils ne sont pas dans ma tribu. Je crois que ce modèle-là, c'est le modèle de la destruction même de l'idée de société.
3: Est-ce que Jade va pouvoir monter cet hôtel? Est-ce que Jade va rencontrer les sentinelles? Est-ce que les sentinelles vont accepter Jade si jamais elle y parvient? C'est le sel et le questionnement de ce roman-là. Pour terminer, et j'aimerais que ce soit votre regard et pas le mien, quel est le message profond de ce texte?
4: Le message profond de ce texte, c'est, je crois, l'idée que les îles sont des allégories de toutes les couches de l'existence humaine. Il y a d'abord cette idée du voyage, de chercher un ailleurs, de chercher une perfection, de chercher un lieu qui soit harmonieux, une sorte de paradis. Mais il y a aussi cette idée que la liberté, c'est l'autonomie, la liberté, c'est le fait de pouvoir exister en soi-même sans être menacé par les autres, mais cette autonomie, elle peut être aussi dangereuse quand elle se referme. Et j'aimerais juste, puisqu'on est sur Radio J, faire une métaphore avec Israël sur deux points. Vous avez vu que Netanyahou a dit récemment qu'il fallait qu'Israël vive dans l'autarcie comme Athènes et Sparte. Il a comparé cela. Mais vous savez surtout, et c'est incroyable, que Herzl, il a écrit l'État des Juifs, mais il a écrit un autre livre qui, à mon avis, est plus important d'ailleurs, qui est son roman, Altneuland, qui a donné le nom de Tel Aviv, la seule ville du monde qui existe comme par le titre d'un roman. Et Altneuland raconte l'histoire, à travers le portrait d'Israël, d'un personnage qui part voyager vers une île dans le golfe d'Andaman. Pas très loin de l'île dont je parle dans mon roman. Et je l'ai su après avoir écrit ce livre, pendant que je l'écrivais, et je trouve ça complètement fou. Donc c'est vraiment comme une sorte de métaphore de la manière dont Herzl, avant de décrire la société israélienne telle qu'il l'imagine plus tard, il a besoin d'imaginer une île indienne habitée par un peuple comme ça. C'est fascinant.
3: J'ai forcément envie de refaire une émission entière avec vous pour développer tout ce que vous venez de dire, Nathan Devers, mais il est déjà 47, ah oui. L'émission file. On y va tout droit avec Annabelle Chakmes qui nous parle littérature.
5: J'aime lire.
3: Bonjour Annabelle Chakmes.
5: Bonjour, j'ai eu envie de vous parler d'un livre aujourd'hui qui de prime abord peut sembler austère ou peut-être trop philosophique, mais qui pourtant résonne intensément avec nos vies modernes, La nausée de Jean-Paul Sartre. Parce que derrière ce titre un peu abrupt se cache un mal finalement intemporel, celui dont nous parlons aujourd'hui, le burn-out, cette fatigue intellectuelle et existentielle où tout semble perdre son sens et qui fait selon moi écho à votre ouvrage, Nathan Devers.
3: Alors comment s'y prend Sartre pour nous parler d'un sujet si délicat ?
5: Eh bien, il nous plonge dans la tête d'Antoine Roquentin, un historien solitaire qui vit au Havre. Au départ, il consigne dans son journal son quotidien banal, un café, une promenade, un dossier qu'il n'arrive pas à écrire. Alors, même si au début, ce roman peut sembler un peu long et qu'on ne comprend pas très très bien où Sartre veut aller, tout s'éclaire très très vite. Car peu à peu, le monde se dérobe sous le personnage principal. Les objets, les gestes, même son propre corps, tout lui paraît étranger, presque hostile. C'est ce qu'il appelle la nausée. Et à travers ces mots, on ressent ce vertige, cette angoisse existentielle qui ressemble à l'épuisement mental de notre époque.
3: Annabelle, qu'est-ce qui rend le récit de Sartre si singulier pour vous ?
5: Alors, ce qui est si fascinant, c'est la manière dont il réussit à donner forme à ce malaise. Je cite, « Tout est gratuit, ce jardin, cette ville et moi-même. Quand vous vous rendez compte de cela, tout s'effondre et vous avez la nausée. » Ou encore, « L'essentiel, c'est la contingence. » Je veux dire que par définition, l'existence n'est pas la nécessité. Sartre est saisissant parce qu'il dit l'indicible. Et ces mots en disent long sur l'époque durant laquelle ce livre a été écrit. En effet, en 1938, le monde est secoué par les crises et déjà traversé par les ombres de la guerre. Sartre y met surtout les bases de ce qu'il développera plus tard, c'est-à-dire l'idée que nous sommes seuls responsables de donner du sens à notre vie.
3: En conclusion,
5: alors oui, clairement, la nausée n'est pas une lecture facile, mais c'est un miroir essentiel, parfois salutaire, parfois dérangeant, qui nous rappelle que même dans les moments de vide ou de fatigue extrême, quelque chose de neuf peut renaître. C'est sans aucun doute pour cela que ce livre reste un texte brûlant d'actualité.
3: La nausée de Jean-Paul Sartre, notamment aux éditions Folio, disponible dès maintenant dans toutes les bonnes librairies. Vous aimez Sartre ?
4: Bah merci beaucoup.
5: Bah avec plaisir.
4: De parler de la nausée et de... Je pense que c'est un roman absolument immense, un peu snobé aujourd'hui ou méprisé pour des raisons injustes, je trouve, par certains. Et je trouve que ce que vous en avez dit est exactement ça. Et moi, je pense un des romans que j'admire le plus et dont je m'inspire le plus. Mais oui, que je pense que cette démarche-là, de se dire, essayer d'aller partir d'un symptôme banal, la nausée, d'essayer de voir tout ce que ça révèle du monde, c'est exactement ce que fait Sartre, comme vous l'avez expliqué, et à ma toute petite échelle. Mais en tout cas, c'était cette démarche-là aussi que j'avais envie de suivre dans ce roman sur chaud.
3: Merci beaucoup Annabelle Chakmes. Allez, tout de suite, c'est le billet du jour avec Sarah Elbaz.
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3: Bonjour Sarah.
0: Bonjour Cyrielle, bonjour Nathan Devers.
4: Bonjour Sarah.
0: Ravie de vous rencontrer. Déjà parce que je suis assez contente d'enfin rentabiliser mon bac L en rencontrant un homme de lettres, un homme avec une aura aussi captivante que la vôtre. Soit dit en passant, à l'époque, j'avais vendu à mes parents le bac L comme un truc avec avenir et non pas un bac de dépravé qui finisse au chômage ou saltimbanque. Mes parents qui s'inquiétaient déjà à l'époque de me voir jouer Pretty Woman au théâtre à 17 ans, mais bon. Et ben sachez qu'au final, ils avaient totalement raison. Et oui, vous pouvez me retrouver chaque soir dans un bar différent à faire des blagues et si vous venez le lundi, vous y rencontrerez Martine, ma concierge Pôle emploi, une grande fan. La seule, soit dit en passant. Enfin, avec ma mère, mais c'est normal, elle est juive, alors elle est fan de tout. Maman, ma vie, ma bataille, mon combat, désolé, faut que j'en rajoute un peu, j'ai pas répondu à son 14e appel. Attendez, excusez-moi, désolé. Allô? Maman? Maman, je suis au travail, en fait. Oui, c'est bon, tu peux raccrocher avec le GIGN, tout va bien, en fait, je suis en direct. Voilà, c'est tout. Oui, avec toute l'équipe, Cyrielle, Nathan Devers, tout ça, tout le monde. Oui, ils vont bien. Vous allez bien, Nathan? Oui,
4: bien.
0: Bah voilà, il va très bien. Voilà.
4: Allez,
0: il t'embrasse. Je te rappelle. Comment ça t'as croisé Patrick Swayze au marché? Maman, il est mort. Bon, je te rappelle. Excusez-moi. Désolée, Nathan, excusez-moi. Je suis aussi contente de vous voir parce que votre nouveau livre sur chaud parle de burn-out et ça me parle parce que pour la petite histoire, c'est après un burn-out dans une carrière tracée de vendeuse de rêves ou business développeur, appelez ça comme vous voulez, que j'ai décidé de vivre de ma passion et de devenir comédienne.

0: toute une génération de bac L réunie. Nathan, vous arrivez à citer Platon en prime time pendant que d'autres, je cite Julien Tanqui, à la bière, un autre philosophe phocéen. Pas la même culture, mais le même bing-bing-walking. Et ce que j'aime chez vous, c'est que vous avez toujours cet air sérieux. Même quand vous souriez, on sent qu'il y a une parenthèse intelligente. Vous êtes un peu le mec qui pourrait transformer une soirée karaoké en colloque sur Schopenhauer. Mais en soi, c'est ça qui est fort. Vous arrivez à donner l'impression qu'on peut encore réfléchir en 2025, dans un monde où le débat public est souvent très manichéen. Mot qu'on te triple au Scrabble. Merci. Alors, merci Nathan Devers. Merci d'avoir ce talent rare de rendre des sujets sérieux, mais jamais ennuyeux. Et merci. Grâce à vous, après l'émission, ma mère va appeler toutes mes tantes pour dire « T'as entendu Sarah à la radio aujourd'hui ?» Eh oui, c'est une femme de lettres, ma fille. Elle a échangé avec Nathan Debert, je crois quoi. T'as vu qu'elle a été prise pour la pub Findus, d'ailleurs. Alors Nathan, infiniment, merci de m'avoir écouté.
1: Merci beaucoup.
2: Merci beaucoup, Sarah Elbaz. Tout de suite, c'est le portrait de notre invité.
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2: Radio G. Bonjour, Christian Richaud.
4: Bonjour Cyrielle, bonjour Nathan.
1: Bonjour.
4: Votre précédent livre, c'était Penser contre soi-même. Et aujourd'hui, on a pensé pour vous. Alors, la question, c'est le contre et le pour, cette émission. Et donc, à savoir qui peut gagner entre le pour et le contre. Et vous aimez bien les débats. Alors, pour répondre à cette question, je vais prendre une citation que j'adore et qui définit pour moi l'intelligence, c'est celle de Darwin, qui dit que l'évolution n'est pas la survie du plus fort, mais celle de celui qui s'adapte le mieux au changement. Alors, pour faire votre portrait, je vais faire un portrait d'étape d'évolution, de votre cheminement intellectuel et existentiel. En fait, l'évolution d'un penseur. Le premier stade, c'est l'homo erectus. Parce que c'est se mettre debout. Vous avez votre enfance, une belle enfance, très juive, heureuse, une éducation religieuse, un socle solide, dans la tradition, dans la transmission, sans masque, sans mensonge. Et puis ce petit garçon qui est archi-radical, qui est presque capable de mettre un but contre son camp. Avec cette première verticalité qui structure l'identité, avec une colonne vertébrale de tradition et de foi. Ensuite, on passe au deuxième stade. C'est l'homo faber. C'est forger sa pensée. Là, on a la fin de votre adolescence, et puis ce jeune adulte, ses études brillantes, cette ENS, ce doctorat et aujourd'hui l'écriture. Ce producteur de sens, ce façonneur de son destin intellectuel. Il y a de l'émancipation, de la découverte du doute, du plaisir de construire la pensée et de débattre. En fait, vous quittez votre caverne de certitude pour sculpter votre propre vision du monde. Avec cette quête de sens, remettre un peu de son identité et créer son propre espace de débat. Ensuite, on arrive au troisième stade de l'évolution, c'est l'homo sapiens. C'est questionner et douter. Parce que, entre chronique et surchauffe, vous êtes un observateur du monde contemporain, en proie aux contradictions. En fait, vous êtes comme l'homo sapiens, vous observez le ciel, parfois les îles. Et puis, vous vous interrogez, vous vous inquiétez sur l'avenir, sur les limites de la modernité et des performances. Alors, vous devenez un sismographe du monde. Et puis, vous êtes dans une étape d'hyperconscience qui amène la fatigue, le vertige, la surchauffe, et à s'angoisser de plus en plus. Alors, le dernier stade de votre évolution, c'est l'homo spiritus. Parce que c'est trouver l'apaisement, c'est la recherche de plus de sens, de cohérence entre les valeurs et l'action. De dépasser l'agitation pour accéder à la sagesse, une intériorité apaisée, contre le stress, l'anxiété, l'obsessionnel. L'évolution, ce n'est pas la surchauffe, mais c'est apprendre à baisser la température pour éviter l'extinction d'un monde qui brûle, comme vous nous l'avez dit. Alors, qu'est-ce qu'on a appris de vous aujourd'hui sur Radio J? Que vous étiez un homo spiritus qui joue entre l'équilibre de l'éthique, peut-être côté papa, et de la performance, côté maman. L'homo serenus qui pense, qui écrit, qui réfléchit, qui veut rester en paix avec soi-même. L'homo angoissus qui souhaite entrer, éviter la surchauffe et ne pas finir en homo extinctus. En fait, dans l'évolution de la pierre taillée à ce monde de hard news, vous rappelez qu'il nous reste une étape à franchir, celle de retrouver celle un peu plus de sagesse, pour ne pas finir en homo épuisus. Et puis la philosophie, c'est bien l'amour de la sagesse.
2: Merci beaucoup Christian Richaud, notre psychanalyste que l'on retrouve tous les lundis et tous les jeudis sur Radio J. Radio J.
3: Cyrielle Sarah-Cohen.
2: C'est la fin de cette émission avec vous, Nathan Devers. Vous êtes venu nous voir pour votre nouveau roman Surchauffe aux éditions Albin Michel. Merci beaucoup.
1: C'était trop bien.
2: Et merci beaucoup. Je suis ravie d'avoir été avec vous également sur cette antenne. Rendez-vous jeudi prochain dès 15h avec Natacha Saint-Pierre.

Mon livre, Mes très chères saintes, aux éditions du Rocher, et son nouvel album. Je vous souhaite de très très belles fêtes d'ici là. Évidemment, Shabbat Shalom, Chag Sameach et tout ce qu'on peut vous souhaiter le mieux, évidemment, le meilleur. Allez, à très vite sur Radio J.

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2: Certaines musiques ne cherchent pas à attirer l'attention. Elles s'installent doucement, d'abord un rythme discret, puis une basse qui avance sans se presser, une voix qui flotte au-dessus de tout. Et sans vraiment savoir comment, on se retrouve complètement absorbé. C'est cette sensation que procure Confusion. Derrière ce morceau, on retrouve trois membres de Kain Music, Enemy, Rampa et Adam Porte. Depuis plus de 10 ans, ce collectif berlinois construit une identité unique dans la musique électronique. Ici, pas de montée spectaculaire, ni d'explosion de décibels. Leur signature, c'est la retenue. Ils préfèrent installer une atmosphère plutôt que provoquer un effet.

Pour Confusion, il s'entoure du chanteur britannique Ali Love, dont la voix apporte une touche soul presque hypnotique. L'ensemble est minimaliste, mais rien n'est laissé au hasard. Chaque son trouve sa place, chaque silence compte autant que les notes.

C'est peut-être pour cela que Ken Music dépasse aujourd'hui largement le cercle des amateurs de musique électronique. Leurs sets font le tour du monde, de Toulouse à Ibiza, en passant par les plus grands festivals. Pourtant, leur recette reste étonnamment simple, faire confiance au temps, au groove et à l'émotion. Confusion ne cherche jamais à impressionner, il préfère nous emmener ailleurs, lentement, jusqu'à ce qu'on oublie presque où l'on est. Alors si vous avez besoin de lever le pied quelques minutes, laissez-vous porter. Voici Confusion de Enemy, Rampa, Adam Porte et Ali Love.

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0: De 20% sur les cargaisons qui sont transportées par des alliés de l'Iran. Les Iraniens, bien sûr, disent exactement le contraire. Selon eux, le détroit d'Ormuz est totalement sous leur contrôle. Après le bombardement de l'aéroport de Sana'a par l'Arabie Saoudite, un avion iranien atterrit à Hodeïda. L'appareil qui transportait, selon plusieurs informations, de hauts responsables houthis a atterri donc sur cet aéroport au Yémen. Le gouvernement britannique, qui a officiellement inscrit les gardiens de la révolution sur sa liste des organisations terroristes en utilisant les nouveaux pouvoirs que lui confère sa législation. Un député du parti Chasse a été interrogé une deuxième fois pour détournement de fonds publics. Il utilisait l'argent pour les écoles pour financer le journal du Chasse. Tzahal annonce avoir éliminé Mustapha Ouveissi, présenté comme un trafiquant impliqué dans la contrebande d'équipements militaires vers la bande de Gaza. Selon l'armée israélienne, il tentait d'achever du matériel destiné à reconstituer les capacités du Hamas. Yahya Sinwar, considéré comme l'un des principaux architectes du massacre du 7 octobre, il était le numéro 1 du Hamas, estimait qu'Israël pourrait aller jusqu'à utiliser la bombe atomique en réponse à ce massacre inédit dans l'histoire du Proche-Orient. Le texte a été rendu public par un institut qui s'appelle Amit, qui est un institut de recherche. Et puis la question du forum des auditeurs à 18h30. Pensez-vous qu'il y a une différence entre Marine et Jean-Marie Le Pen, ou que non, c'est bonnet blanc? Vous nous appelez au 01 43 36 04 06, 01 43 36 04 06. Le forum, c'est à 18h30, c'est tout de suite après le journal. On part tout de suite pour Jérusalem, où l'on retrouve notre correspondant permanent, Dror Even Sapir. Dror, bonsoir.
1: Bonsoir.
0: Dror, le chef d'état-major s'est fendu d'une lettre contre la loi qui est promue par le gouvernement et qui, de fait, annulerait les arrestations des orthodoxes qui refusent d'effectuer un service national. De quoi s'agit-il exactement, Dror, à Jérusalem?
1: Oui, alors la première peut-être des choses à observer et sur lesquelles il convient d'insister, c'est qu'il est très rare que le numéro un de l'armée israélienne s'en prenne en des termes aussi directs à une décision politique, à une décision prise par le gouvernement ou par la coalition gouvernementale, puisque vous le savez, la Knesset doit légiférer jusqu'à jeudi. Jeudi, ce serait le dernier jour de la mandature actuelle, de la Knesset actuelle, puisqu'on se dirige vers des élections, ce sera le 27 octobre prochain. Et parmi les lois que la coalition actuelle tente de faire adopter dans le peu de temps qui reste à la Knesset actuelle, eh bien, il y a une loi à la demande des partis ultra-orthodoxes qui interdirait pendant une période de 6 mois les arrestations jeunes ultra-orthodoxes considérés comme déserteurs, puisqu'ils n'acceptent pas de servir dans les rangs de l'armée, d'effectuer un service national militaire ou civil d'ailleurs, comme les autres jeunes de leur âge, qu'ils soient laïcs ou religieux, sionistes religieux. Alors il faut bien comprendre, bien évidemment, que tous les ultra-orthodoxes en âge de servir et qui refusent de le faire ne sont pas arrêtés par la police ou par la police militaire. Ils seront très nombreux, bien évidemment, ce serait tout à fait impossible. Mais étant donné qu'il n'y a plus de loi qui régularise l'exemption dont bénéficient les ultra-orthodoxes, ces jeunes ultra-orthodoxes sont officiellement considérés comme des déserteurs véritablement, et donc il y a une possibilité pour l'instant en tout cas de les arrêter c'est au compte-goutte, bien évidemment, quelques dizaines de cas tout au plus, mais c'est beaucoup trop pour les partis ultra-orthodoxes et pour le chef d'état-major de l'armée, le général Eyal Zamir. C'est absolument inacceptable de légiférer et de faire adopter une loi qui interdirait ces arrestations, parce que dit-il cette loi porterait atteinte à la confiance des soldats, des appelés envers l'armée et envers les institutions militaires et étatiques. Cela dit, si cette loi est adoptée, toute porte à croire qu'elle sera abrogée par la Cour suprême, puisque la Cour suprême ne peut pas accepter une loi aussi clairement inégalitaire, puisque cette loi n'est conçue, n'est rédigée que pour les publics ultra-orthodoxes, c'est-à-dire que des jeunes religieux sionistes ou laïcs qui refuseraient d'effectuer un service militaire seraient arrêtés et les jeunes ultra-orthodoxes, si cette loi est adoptée, échapperaient à tout risque d'arrestation par les autorités.
0: Dran, je vois moi régulièrement sur mon téléphone, sur les réseaux sociaux, que les blocages de rue se poursuivent à Jérusalem. Et je sais aussi le caractère déformant des réseaux sociaux. Est-ce que la contestation dans la rue des orthodoxes est toujours aussi importante ou elle s'est considérablement amenuisée, puisque on voit qu'il y a quand même une forme de discussion avec le gouvernement?
1: Oui, le gouvernement a accepté presque toutes les demandes des ultra-orthodoxes. Cette loi dont je viens de parler, et une autre loi également que la coalition va essayer de faire adopter dans les jours qui viennent, donc loi fondamentale sur l'étude de la Torah, qui ferait de l'étude de la Torah, mais au sens où vous l'entendez, les ultra-orthodoxes, une valeur suprême en Israël, une sorte de loi fondamentale, donc constitutionnelle, donc à laquelle les autres lois, les lois ordinaires en quelque sorte, devraient être subordonnées. En d'autres termes, c'est un moyen détourné pour les partis ultra-orthodoxes et pour leurs alliés, notamment le Likoud, de légaliser l'exemption dont bénéficient les jeunes ultra-orthodoxes, puisque si cette loi est adoptée, les juges pourraient légiférer d'une manière qui va vers la légalisation du refus des jeunes ultra-orthodoxes d'effectuer un service militaire ou civil, puisqu'ils consacrent leur vie à l'étude de la Torah, qui serait devenue, si cette loi est adoptée, une loi fondamentale et donc constitutionnelle. Donc les ultra-orthodoxes et leurs dirigeants politiques et religieux n'ont absolument plus aucune motivation de demander à ce qu'il y ait des manifestations et des blocages de rue, puisqu'ils sont parvenus à faire accepter la plupart en tout cas de leurs exigences par la coalition gouvernementale actuelle. Pour Benjamin Netanyahu, ce qui importe avant tout, c'est de maintenir la solidité de l'alliance entre qu'il a forgée entre son parti, le Likoud, et les alliés ultra-orthodoxes, de manière à aborder les élections et la pré-élection de la meilleure manière possible, de son point de vue en tout cas.
0: Dran Revensapir, je rappelle que vous êtes l'un des correspondants permanents de Radio Shalom à Jérusalem. Je vous remercie. Bonsoir à vous.
1: Bonsoir.
0: Et un sondage publié aujourd'hui montre que près de la moitié des Israéliens sont favorables à l'inverse de ce qui vient d'être décrit par Dran à Jérusalem, et donc à l'augmentation des sanctions contre les jeunes orthodoxes religieux qui ne veulent pas faire leur service militaire. Les explications de Elisa Ben-Simon.
2: Près d'un Israélien sur deux est favorable à des mesures plus sévères pour encourager l'enroulement des jeunes hommes orthodoxes dans l'armée, selon un nouveau sondage du Jewish People Policy Institute. L'enquête a révélé que 46% d'Israéliens soutiennent davantage de sanctions, un chiffre qui montre à 50% parmi la population juive. À l'inverse, 31% préfèrent un rôle basé sur un accord avec les dirigeants religieux orthodoxes. Le sujet reste très marqué politiquement. Une majorité d'électeurs du centre de gauche soutiennent des sanctions, tandis qu'à droite, notamment parmi les électeurs du Likoud, la préférence va largement à un compromis avec des responsables orthodoxes. Au sein de la communauté orthodoxe elle-même, les avis sont partagés. Une partie accepte l'idée d'un enrôlement sous condition, mais peu soutiennent l'imposition de sanctions. La question de la conscription des orthodoxes reste l'un des dossiers les plus sensibles en Israël, alors que Tsahal fait face à des besoins croissants en effectifs.
0: Et puis un député du parti Chass, donc parti religieux côté séfarade, a été interrogé pour détournement de fonds publics. Le député Chaim Biton a été interrogé, c'est la deuxième fois, par la police israélienne dans le cadre d'une enquête qui porte sur un présumé détournement de fonds publics au profit de son journal, le journal du parti, Aderer. Les enquêteurs s'intéressent à son activité lorsqu'il dirigeait le réseau scolaire Mayan, qui est le réseau du Chass. Entre 2018 et 2021, en fait, les soupçons seraient qu'il a utilisé l'argent des écoles pour financer le journal, autrement dit pour financer le parti. Donald Trump affirme que le détroit d'Ormuz est ouvert et le restera avec ou sans l'Iran. Le président américain annonce le rétablissement d'un blocus qui vise uniquement les navires iraniens et les clients de Téhéran, tandis que les autres pays conserveront un accès libre au détroit. Les Iraniens disent tout à fait le contraire, selon eux. Le détroit est fermé et c'est eux qui décident de qui pourra passer. Après le bombardement de l'aéroport de Sana'a qui se trouve au Yémen, bombardement par l'Arabie Saoudite, un avion iranien a atterri sur ce même aéroport avec visiblement, on a des photos, des hauts responsables houthis qui se trouvaient en Iran probablement pour les funérailles de Ali Khamenei, et donc l'Iran les a ramenés sur place. Le gouvernement britannique qui a officiellement inscrit les gardiens de la révolution sur sa liste des organisations terroristes. Et puis l'armée israélienne annonce avoir éliminé Mustafa Ouweissi, qui est présenté comme un trafiquant impliqué dans le contrebande d'équipements militaires vers la bande de Gaza, notamment dans le domaine naval et aérien. Hier, qui est si noir, je vous le disais en titre, qui... pensait que les Israéliens pourraient utiliser jusqu'à la bombe atomique pour riposter aux attaques et aux massacres du 7 octobre. Le texte qui a été rendu public par l'Institut Hamid de recherche sur le terrorisme et le renseignement fait partie d'une série de documents internes du Hamas qui ont été saisis par Tsahal dans la bande de Gaza. Jérémy Chichportich nous a rejoint dans les studios. Bonsoir Jérémy.
3: Bonsoir Bernard.
0: Jérémy, la statue du colonel Dreyfus, du capitaine, mais qui a été élevé au rang de colonel, si je ne m'abuse.
3: Général.
0: Ah, c'est d'accord. Vous voyez, moi-même, je suis méchant avec lui, quand même un comble. Donc, le capitaine Dreyfus, il y avait une statue. On savait pas trop où la mettre, apparemment. Là, je sais pas pourquoi, on sait pas où mettre la statue du capitaine Dreyfus, mais c'est ce que vous allez nous expliquer. A trouvé sa place, donc ce sera devant la Cour de cassation. L'inauguration avait lieu hier, vous étiez sur place.
3: Oui, alors cette statue qui a été faite à la fin des années 90 sur la demande du ministre de la Culture de l'époque, Jacques Lang, où on avait un véritable problème, on savait pas trop quoi en faire. Au début, on devait la mettre dans la cour de l'école militaire, qui était là où avait été dégradé, déshonoré le capitaine Dreyfus, à la fois le président de la République, et ensuite les militaires n'étaient pas hyper chauds.
0: Il y a Pourquoi?
3: Parce qu'il y a un côté où ça allait
0: faut
3: créer...
0: Chaque fois qu'on va dans la cour de l'école militaire voir Dreyfus.
3: Ça allait créer du débat, et je pense qu'il y a toujours quand même un malaise dans l'armée française quand on évoque le sort du capitaine Dreyfus, parce qu'il y a eu un vrai complot judiciaire contre le capitaine Dreyfus, et c'est peut-être une histoire que l'armée a du mal à regarder en face. Mais on le voit à chaque fois qu'on se dit, est-ce qu'on va protéiniser Dreyfus? Est-ce qu'on va l'élever au rang de général? On sent qu'il y a toujours un petit air de polémique autour du nom du capitaine. Mais pour en revenir à l'histoire de cette statue, on avait pensé à un moment à la Cour de cassation où elle est aujourd'hui, au Jardin des Tuileries, où elle est passée. Finalement, elle était dans un square, le square Lafut, qui est à côté de la prison du Cherche-Midi, où avait été incarcéré le capitaine Dreyfus, mais elle était un petit peu cachée et pas à la vue de tous. Et une autre, il y a le Moule, qui est au Musée d'Art et d'Histoire du Judaïsme, pour ceux qui connaissent la cour du Mage, elle y est toujours, mais aujourd'hui, elle est aussi devant la Cour de cassation, et ça a été un véritable bonheur pour sa famille. Je vous propose d'écouter le témoignage d'Anne-Cécile Lévy-Wazana, qui est la petite-fille de la fille d'Alfred Dreyfus, Jeanne, donc l'arrière-petite-fille d'Alfred Dreyfus.
4: Le symbole est évident, puisque c'est la justice qui triomphe sur la justice militaire. Voilà, donc c'est un très beau symbole. Elle est magnifique, elle est parfaitement mise en évidence ici avec cette végétalisation, et on peut la voir des deux rives. Enfin, c'est un symbole extraordinaire. Je suis très heureuse et très émue pour ma famille qui n'est plus là pour le voir.
3: Est-ce que surtout c'est un soulagement en fait que cette statue ait un peu terminé son voyage et qu'elle ait enfin trouvé sa place dans Paris?
4: Alors un soulagement, je sais pas si c'est vraiment le terme, en tout cas on est très heureux, et c'est un aboutissement. On est très heureux parce que cette statue est très belle, avait besoin de recul, et qu'elle était, pour le dire un peu crûment, planquée. Voilà, donc voilà, c'est la réhabilitation, c'est le jour de gloire de mon arrière-grand-père, avec cette commémoration, cette première commémoration annuelle, et la statue installée ici, et l'annonce faite par le maire du baptême de la place Maurice Barrès, place de Cy Dreyfus. Voilà, c'est vraiment le jour de gloire de ce couple héroïque.
3: Voilà, ça c'est une autre annonce qu'a fait le maire de Paris, Emmanuel Grégoire, pendant son discours. Il y a une place dans Paris qui s'appelle Maurice Barrès. Maurice Barrès qui était l'un des anti-Dreyfusards les plus virulents, ceux qui savent pas, mais la presse au moment de l'affaire Dreyfus a été particulièrement violente, particulièrement antisémite. Mais Maurice Barrès, c'est aussi un très très très grand écrivain de la littérature française. Eh bien, Emmanuel Grégoire a décidé de débaptiser une place qui s'appelle Maurice Barrès pour lui donner le nom de Lucie Dreyfus, qui est la femme du capitaine Dreyfus et qui s'est battue toute sa vie vraiment pour la réhabilitation de son mari. Une réhabilitation que le capitaine Dreyfus lui-même n'a jamais senti complète, comme l'a rappelé le président de la République Emmanuel Macron dans son discours. Je vous disais, il a été élevé au titre de général. Pourquoi il a été élevé au grade de général? C'est que, en fait, il n'a pas reçu le grade qu'il aurait dû recevoir pendant sa carrière, parce que une fois qu'il avait été réhabilité, en fait, ses années passées sur l'île du Diable auraient dû être des années de service. On a refusé de lui donner son grade, peut-être pour le pousser quand même un petit peu hors de l'armée, parce qu'il était gênant. Donc là, j'ai demandé à Emmanuel Grégoire si le fait qu'on trouve une place à cette statue devant la Cour de cassation, en fait, c'était enfin un terme à cette réhabilitation.
5: D'abord, il y a sans doute encore des gens qui doutent de l'innocence de Dreyfus, et la bêtise étant éternelle, j'ai peur qu'on doive se traîner ça longtemps. En même temps, aujourd'hui, c'est un acte important. On sait que le capitaine Dreyfus a vécu toute sa vie avec une souffrance terrible. C'est d'abord celle de 5 ans d'exil. C'est une procédure d'une affaire qui aura duré 12 ans en tout. Et toute sa vie, il portera la trace de cette blessure et de cette humiliation. Je pense évidemment à la dégradation dans la cour de l'école militaire. Mais il faut quand même garder en tête que le capitaine Dreyfus, malgré ce que la France et l'armée lui ont imposé, en 1914, il a 55 ans, et quand se déclenche la guerre contre l'Allemagne, il s'engage pour retourner se battre aux côtés de ce qui est sa vraie famille, c'est-à-dire l'armée. De toute façon, le capitaine Dreyfus est parti avec les sentiments qui sont les siens il y a bientôt longtemps. Mais je crois que pour sa famille, c'était un moment important pour ceux qui font vivre sa mémoire, pour ceux qui, à l'image du musée d'art et d'histoire du judaïsme, se sont battus pendant très longtemps pour cette reconnaissance. Il y avait un débat sur le lieu. Beaucoup auraient aimé que la statue soit implantée là où il a été déshonoré et dégradé, dans la cour de l'école militaire. Puisque ce n'était pas possible, nous avons choisi de le faire au pied de l'endroit le plus symbolique, c'est-à-dire au pied de la cour de cassation, plus haute institution judiciaire qui a prononcé sa réhabilitation le 12 juillet 1906.
3: Donc le 12 juillet 1906, c'était il y a exactement 120 ans. Et pour l'occasion, on a commémoré hier la première journée de commémoration de la réhabilitation du capitaine Dreyfus. Et pourquoi cette journée aussi, elle est importante? On a l'impression que l'affaire Dreyfus, c'est une...
0: Et c'est surtout, moi, je découvre totalement en vous écoutant, Jérémy, je savais pas qu'il y avait autant de polémiques autour du capitaine Dreyfus. Pour moi, le capitaine Dreyfus, innocent, c'est comme, je sais pas moi, les grands débats sur le racisme contemporain, c'est comme Martin Luther King. Qui va critiquer capitaine Dreyfus? C'est moi qui a toute une polémique, c'est incroyable.
3: Aujourd'hui, il y a quand même...
0: On critique pas Mandela.
3: En réalité, il y a quand même un consensus sur le fait que le capitaine Dreyfus est innocent en droit et en fait, mais c'est la mémoire du capitaine qui est parfois un petit peu compliquée. Et pourquoi cette mémoire, elle est très importante à perpétuer? C'est parce qu'on a l'impression que l'histoire du capitaine, en fait, c'est l'histoire d'une erreur ou d'un acharnement judiciaire contre un juif, c'est une histoire d'antisémitisme. En fait, ça va bien plus loin que ça, parce qu'il faut se rappeler dans quel contexte cette affaire arrive, et c'est un moment où la République, la Troisième République, n'est pas encore complètement installée dans la vie des Français. C'est une République jeune, et c'est par l'affaire Dreyfus que la République va pouvoir s'imposer face aux forces réactionnaires qui sont représentées à l'époque par l'Église et l'armée. Et c'est ce dont j'ai parlé avec Ariel Vert. Ariel Vert, maire
0: petit,
3: de Paris.
0: Petit cousin du capitaine.
3: Petit cousin du capitaine Dreyfus.
0: Son nom, s'il vous plaît.
3: On l'écoute.
6: Les historiens le disent depuis longtemps, l'affaire Dreyfus est une affaire qui vient faire éclater une jeune république dont certains souhaitent encore l'échec et l'effondrement, et à une dimension politique extrême. À toute époque, finalement, l'antisémitisme, on peut se dire que c'est toujours un proxy, une avancée de problèmes plus structurels qui fragilisent la société. Et aujourd'hui comme hier, pas les mêmes problèmes. Je crois que la République, elle est aujourd'hui bien enracinée, en tout cas on peut l'espérer. Mais le populisme aujourd'hui, c'est le populisme qui menace, de mon point de vue, la République. Et aujourd'hui, ce populisme, bien sûr, se nourrit de l'antisémitisme, comme il se nourrit de tous les préjugés raciaux.
0: Voilà donc pour le maire de Paris-Saint, Ariel Veil, qui est petit cousin du capitaine Dreyfus.
3: Et du coup, je rappelle que si vous voulez voir la statue du capitaine Dreyfus, c'est sur le parvis de la Cour de cassation, place Dauphine, ou si vous
0: avez... Ah, c'est place Dauphine, voilà, parce que je me disais que Cour de cassation, en fait, je sais pas où c'est.
3: Ou sinon, il y a le moule qui est aussi au musée d'art et d'histoire du judaïsme. Si vous préférez, allez vous balader dans le marais.
0: Merci. Et Victor Sacha nous a rejoint à la studio. Bonsoir, Victor.
7: Bonsoir.
0: Victor qui va nous parler foot. Parce que demain, ouais,
7: c'est la Coupe du Monde.
8: Donc, du coup, je reste, déjà.
0: Ah oui, allez, d'accord. Qu'est-ce qu'il a dit, Jérémy? Je vais rester, c'est ça? D'accord. Donc, il va rester. Mais, je vais poser une colle à monsieur Victor. Place Dauphine, qui habitait Place Dauphine?
7: Yves Montand.
0: Yves Montand. Simon Signoret.
7: Pas du tout une colle.
0: Je savais pas. Merci, si vous en avez d'autres, c'est mieux.
7: On entend parler pendant une semaine, hein.
0: Donc, football. Mais football, bon, évidemment, avec, un intérêt politique, puisque nous, dans ce journal, on n'est pas spécialistes de foot. Mais décidément, cette pauvre équipe de France, qu'est-ce qu'elle se fait massacrer?
7: Elle s'en prend de tous les côtés.
0: C'est, ouais, c'est raison, hein, c'est digne du capitaine Dreyfus, c'est pour ça qu'il veut rester, ouais. Jérémy. Non, mais, alors, ils ont encore même pas joué. L'ancien premier ministre espagnol leur en met plein la figure. Tout ça, c'est tous des Paraguayens qui est français, c'est tous des Africains. On se souvient de la sénatrice du Paraguay qui considérait qu'Mbappé, ouais, c'est quasiment un singe.
7: Qu'on a fait tous les jours pendant une semaine.
0: Et donc, qu'est-ce qu'ils prennent, hein?
7: Ouais, ouais. Et là, donc, comme vous l'avez dit, l'ancien premier ministre espagnol Mariano Rajoy, j'espère que je le prononce bien, dit alors la France dispose d'un effectif de très haut niveau, mais il dit cela dit sans aucun Français. Donc c'est des propos quand même qui ont fait.
0: C'est bien de parler devant le micro.
7: Pardon. Qui ont fait quand même grandement polémique, pas qu'en France, hein, mais également en Espagne. Le premier ministre actuel de l'Espagne a fait un communiqué assez clair qui étringle un peu l'ancien premier ministre, où il dit. Il y en a qui mesurent encore l'appartenance par le nom de famille, le lieu de naissance ou la couleur de peau. D'autres la mesureront par l'attachement à un pays et la volonté d'y contribuer en jouant au football, en prenant soin des aînés ou en ouvrant des commerces. L'Espagne est à ceux qui l'aiment et la font vivre, pas à ceux qui la déshonorent par des déclarations xénophobes. France, on se retrouve en demi-finale, que le meilleur gagne et que le racisme perde. Donc c'est quand même un sentiment partagé.
0: Je peux pas le voir en peinture, ce pauvre premier ministre.
7: Là, c'est pas mal ce qu'il dit. Mais... C'est bien formulé.
3: Oui, il a juste oublié, il a dit c'est pas en fonction de là où on est. Bon, à part Michael Olise qui a une histoire un peu biscornue, tous les joueurs de l'équipe de France sont nés en France.
0: Ils sont tous nés ici, ouais. Ouais. Mbappé bondit.
7: Tout à fait. Et d'ailleurs, c'est des réactions qu'on voit un peu unanimes en France, et même, ça peut surprendre, même l'extrême droite. Mais Julien Odoul a répondu, Monsieur Rajoy est un raciste. Tout simplement, ses propos sont scandaleux, c'est dit lundi. Donc on a vraiment, je pense, une différence aussi de mentalité qu'on a entre la France et d'autres pays par rapport à l'appartenance nationale à un pays, l'idée très spéciale du droit du sol, qui est quand même une grande idée française depuis des siècles. Jean-Noël Barrot, le ministre des Affaires étrangères française, s'est exprimé.
9: Une bonne fois pour toutes, la France n'a pas de couleur de peau. Toute affirmation au contraire relève de la bêtise, du racisme ou d'une combinaison des deux. C'est une équipe exceptionnelle qui montre le meilleur visage de la France, celui d'un pays qui est conquérant, qui est audacieux, auquel rien ni personne ne résiste. Et je me réjouis que cette équipe renvoie au monde une si belle image de notre pays. Et je me réjouis aussi de voir toutes les Françaises et tous les Français, quelles que soient leurs origines, leur couleur de peau, quel que soit le lieu où ils habitent, leur âge, soudés derrière cette équipe qui les fait rêver. Et je pense que celui qui apportera la meilleure des réponses, ou ceux qui apporteront la meilleure des réponses, ce seront les joueurs de l'équipe de France quand ils emporteront haut la main cette demi-finale.
0: Et il parle pas mal, lui aussi. Bravo. Hein, Jérémy?
7: Pour une fois.
0: Ouais, c'est que des gens.
7: C'est que des gens, on dit pour une fois. Ils sont tous réveillés ce matin, ils ont essayé de dire des trucs bien.
0: En même temps, peut-être c'est pas très compliqué. C'est pas vraiment...
3: Non, c'est vrai que c'est pas très compliqué, là, de défendre l'équipe de France pour le coup. Et ce qui est quand même assez hallucinant, c'est de voir le déferlement. Mais en faisant des recherches, je me suis rendu compte que c'est pas si nouveau que ça. Et ça dure depuis à peu près 10 ans, depuis en fait que la France est redevenue championne du monde en 2018.
0: Allez, c'est jaloux.
3: Non mais oui, quand la France est devenue championne du monde,
0: ils sont pas français, pas jaloux.
3: Oui, c'est ça. Mais quand la France est devenue championne du monde en 2018, vous savez qui a félicité l'Afrique pour sa Coupe du Monde? C'était Maduro, le président du Venezuela que vient d'enlever.
0: Le copain de Mélenchon
3: et le copain de Donald Trump qui vient de se faire enlever. Il avait félicité l'Afrique pour sa Coupe du Monde, et en 2022, on se souvient tous de ce chant absolument horrible contre Kylian Mbappé de la part des supporters argentins, où je crois qu'il disait qu'il était engolé ou un truc comme ça.
7: Mais c'était complètement le pire engolade de sa vie.
0: En même temps, c'est violent le foot. C'est pas la première
3: fois. Non, mais en fait,
0: ce qui est
3: assez hallucinant, quand même, on va le dire, l'équipe de France a toujours été constituée de joueurs qui venaient de populations immigrées. Mais quand c'était Raymond Kopa qui est originaire de Pologne, Michel Platini qui est originaire d'Italie, ou Luis Fernandez qui est originaire d'Espagne, on n'entendait pas ce genre de débat.
0: Bon, alors donc j'ai bien entendu, messieurs, la réponse c'est qu'ils vont prendre une grosse trempe.
7: La France, plutôt l'Espagne.
0: Les Espagnols.
3: Ouais, on va pas s'avancer non plus.
0: Et on va mettre une tréha.
3: Non, on va pas s'avancer parce qu'il y a, peut-être s'il y a une équipe qui peut embêter l'équipe de France pendant cette Coupe du Monde, c'est quand même l'Espagne. Donc, on va quand même être humble. On est favori. Il y a de grandes chances que la France se qualifie pour cette finale. Mais on va pas dire qu'on va mettre une tréha à l'Espagne. Si on met une tréha à l'Espagne, je serai là mercredi à danser sur la table. Il y a pas de souci.
0: Parce que si on perd, ils viennent vous dire qu'il vient pas, en fait. C'est ça que
3: non,
0: c'est
3: je, creux qu'il faut si comprendre. On perd, j'aurai trop, si on perd, pas le micro. Pas.
0: Allez, messieurs, merci tous les deux. On se retrouve dans un instant pour la suite de notre édition.
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0: Et nous sommes en ligne à présent avec Brett Klein. Bonsoir Brett.
13: Bonsoir Bernard.
0: Brett Klein, on va revenir sur la mort de celui qui était peut-être l'élu américain le plus pro-israélien. Qui a trouvé la mort il y a de cela seulement quelques jours, Lindsey Graham. D'après certaines informations qui ont été publiées notamment dans le Times of Israel, il était en train de travailler sur un accord historique pour faire la paix entre Israël et l'Arabie Saoudite. Au-delà de cette information très concrète, est-ce que après une dégradation régulière, constante des relations entre Israël et l'Arabie Saoudite, est-ce que la disparition de Lindsey Graham apparaît un peu comme un symbole, quoi? C'est le nouveau coup dur dans la relation entre les deux pays qui auparavant avaient des relations idylliques. Est-ce que c'est un peu comme un symbole, quoi, la disparition du dernier grand ami d'Israël?
13: Bernard, c'était surtout une mort soudaine, hein, à 71 ans, à cause d'une maladie cardiovasculaire artériosclérotique. Bon, je ne suis pas médecin. Par contre,
0: on dirait quand vous parlez comme ça, l'impression.
13: J'ai traduit tout ça de l'anglais, mais ouais. C'est surtout que il était sénateur de la Caroline du Sud. Il soutenait Israël à 100%. Ce qui est intéressant, ce que vous avez dit là, avant le 7 octobre, il travaillait pour normaliser les relations entre Israël et l'Arabie Saoudite. Ok? Les Saoudiens, ils demandaient un traité de défense avec les États-Unis. Donc, il travaillait là-dessus, mais tout ça, c'est sous l'administration de Joe Biden, qui était démocrate. Monsieur Graham était républicain. Et pour lui, le fait que ce soit une victoire pour une administration démocrate, c'était pas grave pour lui. L'important, c'était pour avoir un traité entre Israël et les Saoudiens. Par contre, après le 7 octobre et après la réponse à cette horrible journée. L'image d'Israël s'est empirée des deux côtés, républicains et démocrates, l'image d'Israël et de Netanyahou. Et donc cette idée d'un traité n'était plus sur la table. Donc c'était du passé. Ce qui est intéressant avec ce monsieur, au début c'était un critique costaud, on va dire, de Donald Trump. Il y a même l'ITV télévisé, là, l'image à la télé où il lui dit, là, il dit la meilleure chose, ça serait que Donald Trump he should go to hell.
0: À l'enfer. Le mieux, ça serait qu'il aille en enfer.
13: Exact, en enfer. Par contre, depuis un certain temps, c'était un grand allié du président américain, un allié, vraiment un allié, et il soutenait une politique interventionniste des États-Unis. Il soutenait la guerre contre l'Iran. Il est mort après être rentré de l'Ukraine, où il soutenait l'Ukraine dans cette guerre contre la Russie. Il était moins ambivalent, on va dire, que le président, hein, parce que Donald Trump, il va d'un côté à l'autre. Il déclare certaines choses, mais après on ne sait plus. On connaît l'histoire avec le président américain. Hein. On ne sait plus de quel côté il est. Presque tous les jours, ça change d'avis. Avec l'Iran, on disait voilà, c'est la.
0: Mais excusez-moi, mais là, ça non, fait.
13: On voit.
0: En fait, bon, nous qui connaissons pas aussi bien que vous, qui ne sommes pas au fait de la situation interne aux États-Unis, on a l'impression qu'il y a eu ce blogueur aussi qui meurt de manière évidemment totalement inattendue. Là maintenant, ce sénateur, on voit des élus démocrates de New York qui, là aussi, de manière totalement inédite, sont non seulement pas proches d'Israël, mais directement hostiles et pro-palestiniens. On a l'impression qu'en ce moment, Israël file un mauvais coton aux États-Unis.
13: Absolument, absolument. L'image d'Israël depuis Gaza, il faut le dire, depuis tout ce qu'on a vu de Gaza, s'est dégradé chez beaucoup de gens dans l'administration, bon, sénateur républicain, démocrate, sauf Lindsey Graham, qui est resté, il soutenait à 100%.
0: Mais Joe Biden se disait sioniste, hein. Joe Biden au début, avant la guerre à Gaza, il disait, mais moi, je suis pas juif et je suis sioniste. Je suis pour l'État d'Israël.
13: Vous savez, les gens contre l'État d'Israël étaient très rares aux États-Unis, dans toutes les administrations. Il y avait très peu de voix ouvertement contre l'État d'Israël. C'était l'allié très, très important au Proche-Orient. Là, depuis, et on le sait ça depuis un certain temps, hein, tout a changé depuis le 7 octobre, hein. En Israël, aux États-Unis, pour les juifs, pour les non-juifs, depuis que Donald Trump est président aussi. Lindsey Graham est resté constant. Il n'a pas bougé de le soutien qu'il avait d'Israël n'a pas changé depuis tout ce temps. Et c'est Netanyahou qui dit voilà, on a perdu un grand ami. Eisenkot, il a dit exactement la même chose.
0: Ben, c'est dur de dire autre chose.
13: On a perdu un grand ami. Pardon?
0: On peut pas dire autre chose. Ah, vraiment, on a perdu quelqu'un de très important. Chose. Et puis, c'était pas vraiment le moment non plus. Bon, c'est jamais le moment de perdre des amis. Mais... merci, Brett, pour ces explications, pour ces précisions, donc, sur cet élu américain qui est mort, mais vraiment en 24 heures. Hein, du jour au lendemain, ça a été une disparition fatale. Brett Klein, merci à vous et bonsoir.
13: Merci, bonsoir Bernard, à bientôt.
0: À bientôt. Merci, et on retrouve le forum avec une question de politique intérieure française cette fois-ci, puisque Marine Le Pen a annoncé la semaine dernière qu'elle était candidate à la présidentielle. Est-ce que vous pensez qu'elle est différente de Jean-Marie Le Pen qui lui aussi était candidat, et c'était il y a plusieurs années? Enfin bon, la question est presque un peu évidente si on s'intéresse à ces questions. Est-ce que vous trouvez que Marine Le Pen est différente, j'allais dire a changé, oui peut-être, a changé, en tout cas ne représente pas la même idéologie que son père Jean-Marie Le Pen. Et j'ai demandé à Annie-Paul Derchansky d'ouvrir notre conversation. Bonsoir Annie-Paul.
14: Ah,
0: Bonsoir. Annie Paul, vous êtes journaliste, vous êtes autrice de plusieurs livres. Le dernier ouvrage concerne le rôle des grandes puissances dans la création de l'État d'Israël. Vous animez une revue de presse arabe sur notre antenne. Mais c'est pas pour tout ce travail intellectuel important que je vous ai demandé d'être la première à intervenir dans notre discussion de ce soir. C'est parce que vous êtes vous aussi au niveau personnel militante de la paix avec des femmes dans votre quartier. Vous agissez au sein d'une association qui s'appelle les Bâtisseuses de Paix. Et donc, quel regard vous posez-vous autant en tant qu'intellectuel en tant que militante pour le rapprochement, pour le dialogue, le vivre ensemble? Est-ce que pour vous, bon, a plus rien à voir, Marine Le Pen, c'est pro-israélien, c'est on a vu là que des élus du Rassemblement National se sont émus des insultes de l'ancien Premier ministre espagnol contre l'équipe de France de football. Qu'est-ce que vous en pensez? Est-ce que vous pensez que oui, on est obligé de constater, d'ailleurs pour s'en réjouir si on la constate, d'une évolution du Rassemblement National, ou non, on constate rien du tout? Qu'est-ce que vous en pensez?
14: Alors, juste une précision, Bernard, c'est pas juste dans mon quartier, hein, les Bâtisseuses de Paix. C'est pour tous les quartiers. Hein. On a vu une antenne à Lyon, bon, qui est un peu en sommeil, et on intervient partout. Hein. C'est pas juste mon quartier. Alors, maintenant, je réponds à votre question. Ce n'est pas parce que la forme change que le fond change, et ce n'est pas forcément machiavélique. C'est tout simplement qu'il est très difficile de se détacher de ce dans quoi on a été élevé, dans ce dans quoi on a grandi, dans ce dans quoi on a aussi été formé intellectuellement. Je rappelle à toutes celles et tous ceux qui nous écoutent que Marine Le Pen, c'est comment elle émerge? C'est celle qui est envoyée pour défendre le Front National sur les plateaux de télé en 1995, en législative, parce que France 3 avait absolument besoin de quelqu'un pour parler au nom du Front National et qu'il n'y avait personne pour y aller. Et que Marine, qui est une toute jeune femme, a dit « j'y vais ». Et qu'on a dit « ah mais les militants du Front National et les dirigeants ont dit elle est en train de transpercer l'écran, on va donc la promouvoir ». Donc faut pas oublier que Marine Le Pen, c'est un produit de son père. Elle est là pour défendre son père pendant des années. Alors je sais bien que vous allez me répondre « oui ». Mais elle a aussi éjecté son père et elle lui a interdit ensuite de franchir les seuils du Front National, et elle a même changé le nom du parti en Rassemblement National. C'est vrai, il peut y avoir des changements, il peut y avoir des évolutions, mais n'oubliez pas qu'elle est allée danser avec le leader hongrois néo-nationaliste antisémite, la valse à Vienne le jour de l'an. N'oubliez pas non plus que son parti semblerait recevoir, alors je le mets sous forme d'hypothèse, hein, je n'en ai aucune assurance, mais c'est quelque chose en tous les cas que disent les analystes, qu'elle aurait un financement du côté de Poutine. Bon, tout cela, mis bout à bout, dit quand même que tout n'est pas, je dirais, entièrement cachère. Et qu'il ne faut pas, au prétexte que des élus vont faire un voyage en Israël ou vont à la pêche des voix juives, se faire pêcher comme un poisson. Parce que rien ne nous donne une assurance qu'il y a eu une rupture franche. Elle n'a jamais dit « je condamne les propos de mon père » quand il a dit du rapport crématoire, quand il a dit que les 6 millions de morts, ce n'était qu'un détail de la Deuxième Guerre mondiale. Elle a jamais... Alors c'est très difficile, hein. C'était pas des gens chez les Le Pen, on était une famille. Elle était là pour l'enterrement de son père, elle l'a accompagné jusqu'à ses derniers jours, elle était là à la messe de commémoration.
0: Donc, donc vous avez toutes les preuves du monde, pour vous, vous dites non, ça n'a pas... Il y a une continuité, il n'y a pas une rupture.
14: Je ne dis pas il y a une continuité.
0: Parce que là, après, on va prendre les auditeurs, c'est pour ça que je vous dis ça.
14: Bon, alors, je ne dis pas il y a une continuité absolue, je dis il n'y a pas une rupture absolue.
0: D'accord, très bien.
14: C'est différent.
0: C'est bien résumé, c'est bien entendu. Annie-Paul Derchansky, merci. Je rappelle d'ailleurs les auditeurs à votre dernier ouvrage sur le rôle des grandes puissances dans la création de l'État d'Israël. Merci à vous et bonsoir.
14: Bonsoir, au revoir.
0: Bonsoir, et Sephora est en ligne avec nous. Bonsoir Sephora.
15: Bonsoir.
0: Bonsoir, on vous entend un tout petit peu faible. C'est bien, c'est simple, quel est votre avis? Pour vous, le Rassemblement National, c'est un nouveau Front National ou c'est un nouveau parti, et Marine Le Pen n'a rien à voir avec Jean-Marie Le Pen?
15: Moi, je pense que Marine Le Pen a énormément évolué.
2: pour moi, elle s'est progressivement détachée de l'image de son père et de sa manière de faire de la politique. Je la trouve maintenant un peu plus posée, on va dire, et axée sur des sujets concrets comme, par exemple, le pouvoir d'achat, la sécurité ou l'immigration. Et en fait, j'ai l'impression qu'elle cherche davantage à rassembler plutôt que provoquer. Donc, pour moi, ça montre qu'elle a quand même une volonté de gouverner avec en s'adressant à un public plus large. Donc, pour moi, elle s'est...
0: Il y a une évolution. Vous pensez le contraire d'Annie Paul. Pour vous, il y a une vraie évolution.
2: Oui. Oui. Oui, oui.
0: D'accord. C'est fort à merci de votre coup de fil. Bonsoir à vous.
2: Merci, au revoir.
0: On se retrouve dans un instant pour la suite de notre forum. Vous nous appelez au 01 43 36 04 06. 01 43 36 04 06. Et donc, la question est la suivante. Pensez-vous qu'il y a une différence substantielle? Il y a forcément une différence. Mais pensez-vous qu'il y a une rupture entre Jean-Marie Le Pen, qui était à la tête du Front National et candidat à la présidentielle, et Marine, sa fille? Je ne veux pas dire des banalités, en vous rappelant que elle aussi est candidate à la présidentielle. Est-ce qu'il y a une rupture? Ou est-ce que non, j'avais l'impression qu'on utilise des artifices. On nous vend un petit peu la même marchandise. Vous nous appelez au 01 43 36 04 06. 01 43 36 04 06. On se retrouve dans un instant pour notre forum.
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2: Et on se retrouve pour la suite de notre forum. Vous nous appelez au 01 43 36 04 06. 01 43 36 04 06. La question est une question de politique intérieure. Pensez-vous qu'il y a une différence entre Marine Le Pen et son père, Jean-Marie Le Pen, le fondateur du Front National? Est-ce que la candidate actuelle du Rassemblement National a fait la rupture? Et donc, ça n'a plus rien à voir avec le FN. Vous nous appelez au 01 43 36 04 06. 01 43 36 04 06 pour nous donner votre avis. Jusqu'à présent, les avis ont été totalement différents. Oui et non, on a tout entendu. On prend un appel d'auditeur. Bonsoir. Bonsoir, vous avez la parole.
3: Oui, bonsoir, Jean-Paul.
2: Bonsoir, Jean-Paul.
3: Paris 20e. En fait, je vous appelais, je pense que la politique, elle a pas vraiment changé. Et la seule chose qui a réellement changé, c'est que le RN a envie de dire des choses que la communauté a envie d'entendre. Et les LFistes disent des choses que d'autres communautés ont envie d'entendre. Et elle exploite une situation pour tirer chacun la couverture de leur côté. Et c'est triste parce qu'il faut pas tomber dans ce piège là. À la fois, bon, c'est vrai que c'est compliqué d'aujourd'hui de choisir un parti politique parce que on est un petit peu dans la situation de tout le monde, c'est-à-dire qu'en fait on sait très bien que tous les partis ont eu leur chance, hein, toutes les tendances ont eu leur chance en France, et on est comme les Français en fait. On se dit peut-être que si on vote RN, ça changera les choses, mais ça changera rien. Ils n'ont pas de solution miracle en fait par rapport à l'économie. Je pense, en tout cas c'est mon opinion, hein, je pense qu'ils n'ont pas de solution miracle. Et donc voilà, quoi, je pense qu'ils sont comme les autres, ils essayent d'exploiter une situation, un climat qui est nauséabond, non, c'est
2: donc d'après vrai, vous, hein. Jean-Paul, donc d'après vous, non seulement ils n'ont pas de solution, mais ils sont opportunistes. Voilà. Ils ont trouvé ce créneau, c'est les Juifs, Mélenchon, c'est les musulmans,
3: absolument.
2: C'est l'opportunisme.
3: Absolument, c'est un danger de tomber dans ce piège-là. À la fois, c'est une tentation, mais je pense qu'à mon avis, il y a rien. Malgré Bardella qui va en Israël pour rendre visite, etc. Bon, voilà. Mais tout ça, c'est moi, je n'y crois pas personnellement. Je n'y crois pas. Il y a toujours des cadres du parti qui ont fondé ce parti et qui sont ultra antisémites. Hein, faut le rappeler. J'ai envie de lancer un message à la communauté en disant ne vous leurrez pas, on est un petit peu comme les Juifs qui étaient à Jérusalem à une certaine époque et qui se mettaient bien avec les musulmans parce que c'était eux qui étaient au pouvoir et que quand les croisés rentraient on se faisait massacrer. Et à un certain moment, les chrétiens qui étaient au pouvoir à Jérusalem, qui étaient en Paris Jérusalem, on se mettait bien avec les chrétiens, et quand les musulmans rentraient à nouveau, on se faisait massacrer. Voilà, on est toujours le dindon de la farce, en fait. C'est ça le problème. Et c'est une histoire qui se répète. En fait, c'est une image que je veux donner. Vous voyez ce que je veux dire?
2: Ne soyez pas dupes.
3: Absolument, je ne veux pas être dupe.
2: J'ai compris.
3: Pas être dupe du tout.
2: Jean-Paul, merci. Ne soyez pas dupes d'opportunistes. J'ai tout entendu. Merci de votre coup de fil.
3: Merci à vous. Merci de m'avoir donné la parole.
2: Au revoir.
3: Et bonne soirée. Merci.
2: Shumra est en ligne avec nous à présent. Bonsoir, Shumra.
4: Bonsoir, Bernard.
2: Est-ce que j'ai bien prononcé? Parce qu'on m'a dit, dans mon casque, on me dit Shumra est en ligne. C'est vraiment.
4: Non, c'est Shulcha, je vous appelle tout le temps.
2: Ah, Shulcha. Et oui, je suis bête. Alors, quel est votre avis?
4: Normalement, vous êtes d'origine turque, vous?
2: Ouais.
4: Moi aussi.
2: Ah, Shulcha, c'est turc?
4: Ah non, pas du tout.
2: Ah ben vous dites, moi aussi, je suis d'origine turque.
4: Mais non, pas du tout. Allô?
2: Vous êtes d'où? Non, en technique, ils sont en train de vous faire des misères. Vous êtes de quelle origine?
4: Ah oui. Ben, d'origine juive. Mais qu'est-ce que je voulais vous dire? De Turquie.
2: Ah, très bien, alors, de Turquie. Ok, alors, on y va.
4: Alors, j'étais en train de vous dire que effectivement Jean-Paul, et je crois qu'il a visé dans le mille, dans la mesure où est-ce que il y a comment on appelle ça? On regarde que Zemmour avec la petite. Zemmour Et c'est ça.
2: Et Sarah avec l'info.
4: C'est Sarah. Voilà, c'est ça. Et à un moment, ils vont essayer de fonctionner avec la petite maréchale.
2: Marion.
4: Oui, Marion. Et ça s'est très, très, très mal passé. Et dans la mesure où est-ce que, voilà, quoi, dans l'ADN et dans le sang Le Pen, ça n'a pas pu fonctionner. Ça n'a pas pu fonctionner.
2: Je suis pas sûr, je vous le crois, franchement. Moi, par certains aspects, je serais pas étonné que Zemmour, il est pas plus extrémiste que Marion Maréchal. Je vous le dis franchement.
4: C'est-à-dire?
2: Ben, c'est pas parce qu'il est juif que ça a pas marché avec Marion Maréchal. Je pense que elle a dû tirer les conséquences du fait que leur pari électoral a pas marché.
4: Eh non, ce qui s'est passé, c'est que ça a pas fonctionné avec la petite Sarah, avec Sarah Knafo. Entre la petite,
2: Marion Maréchal.
4: Voilà. Uh-huh. Qu'est-ce qui s'est passé? C'est qu'il y avait, comme tous égaux dans la lutte du pouvoir, il y a Sarah qui lui a fait montrer qu'elle était la bosse, et la petite Marie est retournée chez sa tante. Voilà. Et donc, dans cette lutte, où est-ce qu'ils se sont blanchis, se sont devenus des colombes, où est-ce qu'ils mettaient sur leurs ailes la communauté juive, ça c'est qu'une duperie, pour effectivement, pour adoucir le ben, il y en a beaucoup qui rentrent dans le truc, dans le piège. Et après, de l'autre côté, les fondements bâtiments, etc., Marine restera, même si elle a évacué son père pendant qu'il était vivant, de l'autre côté, c'était pour faire une transition, où est-ce qu'elle devait reprendre les
2: mais le pourquoi elle devrait être redevable de son père?
4: Pardon?
2: Pourquoi elle devrait être redevable de son père?
4: Mais
2: pourquoi
4: elle
2: on n'écouterait pas ce qu'elle dit? Elle dit.
4: Mais la politique.
2: Ce sont tous les politiques. Vous avez quand même. Vous croyez pas tout ce qu'ils vous disent. Donc de toute façon.
4: Bah oui. Bon. C'est du mensonge déjà.
2: Mais pourquoi
4: à la
2: elle doit être redevable de son père? Pourquoi?
4: Pardon?
2: Bah ouais. Pourquoi elle doit vous donner des comptes sur ce qu'a dit son père? Elle n'est pas son père.
4: Elle lui doit tout et elle lui sera redevable ad vita aeternam. Et même quand elle a repris le quand elle a mis en le manchot là Bardella en disant oui gna, il y a la justice, mais en arrière-plan elle tire les ficelles chez Bardella, c'est une marionnette. Donc voilà, donc il faut voilà, c'est un jeu politicien bien huilé, bien vissé. Et je pense que celui qui est tombé, le pire qui est tombé dans le piège, c'est Johan Arfi au CRIF.
2: Ah bon, pourquoi?
4: Ah, oh là là.
2: Et pourquoi il est tombé dans le piège? Il n'invite pas, il pense exactement
4: c'est
2: comme
4: faux.
2: Vous.
4: Non, c'est faux. Ah, vous êtes pas au courant, alors. C'est dommage.
2: Bon. Allez, ben, on parlera de ça peut-être, lors d'un prochain.
4: Mais vous n'avez pas de contact avec M. Arthur?
2: Si, bien sûr que si. On l'a régulièrement en ligne. Mais pourquoi il est tombé dans le panneau?
4: Donc il faut, contrôler l'information avec lui.
2: D'accord.
4: OK.
2: OK.
4: Au revoir.
2: Allez, merci. Merci de votre coup de fil. Je vous ferai. Bonsoir à vous. Et on est en ligne avec Nicolas. Nicolas, bonsoir.
5: Oui, bonsoir monsieur.
2: Alors,
5: vous allez bien?
2: Ça va, mais très bien, merci. Nicolas, est-ce que vous pensez, comme dit Choulra, qu'on est dupe de Marine Le Pen qui est redevable surtout dans le sens, en deux mots, hein, sur absolument.

0: Et Marine Le Pen, elle a compris que les propos antisémites de son père, qui sont complètement outranciers, complètement anachroniques, bah dans la France des années 2010-2020, ça allait pas le faire, quoi. Vous voyez. Donc
1: c'est un simple calcul.
0: Mais c'est un calcul froid, bien sûr. Après, je suis incapable de sonder son cœur, savoir ce qu'elle pense elle. Mais dans sa stratégie politique, elle a voulu faire rupture. Elle a fait rupture.
1: Mais le fait qu'elle est quand même, ça se fait pas souvent, hein. Virer son père, sorti du parti, lui retirer sa présidence d'honneur, elle a quand même payé de sa personne.
0: Après, vous pensez vraiment que le RN peut être élu? C'est encore une fois, c'est un parti politique. Son unique objectif sur les élections.
1: Moi, je suis pas pour RN. Mais par exemple, regardez, je suis pas du tout en train de défendre le RN. Au contraire, j'essaye de comprendre comment vous réfléchissez. Mais par exemple, tous les élus qui ont été des trotskistes, qui sont aujourd'hui des OPS ou ailleurs, ou même chez Mélenchon, on dit pas c'est des trotskistes, si?
0: Non, bah justement, ils ont fait rupture. Ils ont changé leur ligne. Ils ont arrêté leur délire d'adolescent et ils ont vraiment fait évoluer leur pensée. Ils l'ont cadré dans la société d'aujourd'hui. Par contre, je pense qu'elle conserve, dans la forme du moins, une angoisse identitaire, ça, qui fait quand même l'alpha et l'oméga de la ligne politique du RN. Ça. Et ça, c'est comme son père, en réalité. Vous voyez, il ne raisonne pas. Par rapport à la détresse sociale ou économique du pays, enfin le carburant des Le Pen, père et fille, la mono-explication, la mono-cause de tous les maux de la société, ça reste quand même l'immigration, l'identité, et ils font leur fond de commerce là-dessus.
1: Nicolas, merci pour ces quelques mots. Bonsoir
0: pas
1: à vous.
0: De soucis. Au revoir.
1: Bonsoir. Michael est en ligne avec nous de Jérusalem. Bonsoir Michael.
2: Bonsoir Bernard, vous m'entendez?
1: Alors Michael, on avait l'expression de Georges Marchais qui disait « bonnet blanc et blanc bonnet ». C'est Georges Marchais qui avait inventé ça. Qu'est-ce que vous en pensez?
2: Alors concernant...
1: un petit peu plus fort s'il vous plaît Michael, le téléphone.
2: Oui, attendez. Oui, vous m'entendez là?
1: Ouais, bien, mais je trouve que c'est un peu faible. D'accord. Moi. C'est plus faible que Nicolas en tout cas.
2: Peut-être parce que je suis en Israël.
1: Bah oui, un peu plus loin.
2: Oui, alors... concernant donc bonnet blanc et blanc bonnet concernant Marine et Jean-Marie Le Pen. C'est très différent, ne serait-ce que par l'époque, ne serait-ce que par le parcours, j'ai envie de dire même presque par le sexe. Il n'y a pas d'approche politique qui consiste à dire que Marine Le Pen et Jean-Marie Le Pen, c'est la même chose. Ils ne sont même pas en même position. Marine Le Pen, aujourd'hui, elle est en position d'être président de la République. Jean-Marie Le Pen ne l'a jamais été, même quand il est passé au deuxième tour. C'était, c'était complètement hors de pertinence d'y penser. Donc, ça n'a strictement rien à voir. À part ça, on peut s'intéresser à un caractère, à une filiation. Et puis, il y a le point commun de la défense de l'identité française. Et là-dessus, oui, il y a un héritage qui était l'ADN du parti. Mais je rapprocherai pas les deux du tout. C'est deux époques tellement différentes. C'est même pas une génération qui les sépare. C'est deux générations qui les séparent. Je vous rappelle que Jean-Marie Le Pen, il est né dans les années 20. Marine Le Pen est née dans la fin des années 60. D'accord? C'est-à-dire que entre Jean-Marie Le Pen et Marine, vous avez tous les Sarkozy, les François Hollande, voilà, tout ça, c'est pas du tout la même génération.
1: Alors, regardez, voilà. Michael. Donc on entendait auparavant Jean-Paul qui nous disait, Nicolas, il réfléchissait par rapport au père, et voilà, donc on n'y croit pas, ils ont juste changé la marque, etc. Et vous nous dites, pas du tout, c'est pas les mêmes époques, je vous entends, hein, je vous écoute. Mais pourquoi on n'écouterait pas tout simplement ce que dit le leader politique en question, qui s'appelle Marine Le Pen? Sans chercher à savoir ni les époques, ni la marque, ni le Front National. Est-ce qu'il faudrait pas tout simplement écouter ce qu'elle dit?
2: Oui, à titre personnel, c'est ce que je fais. C'est pour ça que j'ai la sympathie pour Marine Le Pen. Je veux dire, je l'ai vu transfigurée à l'Assemblée nationale quand elle a évoqué le martyr de nos sœurs qui ont été violées et assassinées le 7 octobre. J'ai vu dans son visage la douleur et la compassion, et donc de ce fait pour moi l'amitié. Marine Le Pen a toute ma sympathie.

0: Maintenant, ce qui se passe, c'est que si vous voulez, oui, Jean-Marie Le Pen a été le diable de la République. Il a été frappé, on va dire, du sceau hitlérien, si vous voulez. Et effectivement, c'est une tâche qui, pour certains, est indélébile. Et donc, dans sa progéniture et dans ses héritiers politiques, on va rechercher inlassablement cette tâche, cette marque, de manière obsessionnelle. Pour certains, c'est juste une obsession. Pour d'autres, ce sera un pur calcul politique, c'est-à-dire que, voilà, à l'approche du deuxième tour de l'élection présidentielle, si Marine Le Pen est en position, vous aurez toujours des gens qui, par calcul politique, ben, ressortiront la carte hitlérienne, je veux dire, de manière tout à fait, sans aucun complexe, sans même plus de complexité que ça, ni complexité, j'ai envie de dire, voilà.
1: D'accord. Eh bien, c'est vous qui concluez. Merci Michael à Jérusalem.
0: Merci à vous.
1: Merci, bonsoir et on retrouve tout de suite le journal de Pierre Gandus.
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5: Bonsoir. Donald Trump a déclaré que les États-Unis rétablissaient le blocus naval des ports iraniens dans le détroit d'Ormuz après une reprise des affrontements d'une intensité inédite depuis le cessez-le-feu d'avril dans le conflit au Moyen-Orient. L'armée américaine qui a diffusé des images de la toute première utilisation opérationnelle de drones suicides lors de frappes menées hier contre un sous-marin iranien et une base de maintenance navale. Téhéran menace de s'en prendre à tout navire escorté par l'armée américaine sans son autorisation et avertit les pays de la région que toute aide à Washington sera considérée comme un acte de guerre. L'armée bahreïnie a accusé l'Iran d'adopter une attitude hostile systématique envers les civils après les frappes revendiquées par Téhéran contre des installations militaires américaines dans le royaume. Des médias affiliés aux Houthis ont rapporté aujourd'hui plusieurs frappes visant l'aéroport de Sanaa, la capitale du Yémen. Selon certaines informations, ces attaques ont été menées par l'Arabie Saoudite sans confirmation officielle à ce stade. Et puis dans un premier temps, les autorités yéménites ont décidé de fermer tous les aéroports du pays jusqu'à nouvel ordre. Et il y a quelques instants, les mêmes autorités yéménites ont annoncé la réouverture de tous les aéroports du pays. L'armée israélienne annonce avoir éliminé Mustafa Owaizi, présenté comme un trafiquant impliqué dans la contrebande d'équipements militaires vers la bande de Gaza. La Knesset qui a approuvé en vue de ses dernières lectures un projet de loi qui aura pour effet concret de geler l'enrôlement des ultra-orthodoxes dans l'armée pendant 7 mois. Le chef d'état-major de l'armée israélienne, le général Eyal Zamir, a publié une lettre cinglante dans laquelle il qualifie ce texte de clairement et sans équivoque incompatible avec les besoins de l'armée israélienne. 3 Britanniques, 1 Française, 1 Belge et 1 Espagnol font partie des premières victimes identifiées parmi les 13 personnes tuées dans l'incendie en Andalousie, dans le sud de l'Espagne. C'est ce qu'ont annoncé ce soir les autorités espagnoles. Et puis tandis que l'épisode caniculaire se déplace progressivement d'ouest en est, la sécheresse s'étend en France avec 98 départements concernés par une mise sous surveillance pouvant faire l'objet de restrictions de l'usage de l'eau, un record depuis au moins 2013.
6: Oui, alors la première peut-être des choses.
5: Bonsoir à toutes et à tous. Le président américain Donald Trump qui a annoncé le rétablissement d'un blocus visant uniquement les navires iraniens et les clients de Téhéran, tandis que les autres pays conserveront un accès libre au détroit. Donald Trump qui a proclamé également que les États-Unis, gardiens du détroit d'Ormuz, et annonce qu'une contribution de 20% sera prélevée sur toutes les cargaisons transportées afin de financer la sécurité dans cette zone stratégique. Téhéran, de son côté, qui menace de s'en prendre à tout navire escorté par l'armée américaine sans son autorisation et avertit les pays de la région que toute aide à Washington sera considérée comme un acte de guerre. L'agence de presse iranienne MER a, elle, rapporté que de nouvelles explosions ont été entendues dans les environs de Bandar Abbas et de l'île de Keshm. L'armée bahreïni a accusé, elle, l'Iran d'avoir adopté une attitude hostile systématique envers les civils après les frappes revendiquées par Téhéran contre des installations militaires américaines dans le royaume. L'armée du Bahreïn affirme avoir intercepté et détruit plusieurs attaques aériennes aériennes menées aujourd'hui par des missiles et des drones iraniens. Le gouvernement britannique a lui officiellement inscrit les gardiens de la révolution islamique sur sa liste des organisations terroristes en utilisant les nouveaux pouvoirs que lui confère sa législation sur les menaces d'origine étatique. Dans une déclaration écrite au Parlement, la ministre de l'Intérieur affirme que les autorités britanniques ont identifié des activités liées aux gardiens de la révolution impliquant des menaces contre des personnes et des actes d'intimidation sur le sol britannique. Des médias affiliés aux Houthis ont rapporté aujourd'hui plusieurs frappes visant l'aéroport de Sanaa, la capitale du Yémen. Selon certaines informations, ces attaques ont été menées par l'Arabie Saoudite sans confirmation officielle à ce stade. Ces frappes interviennent sur fond de tensions autour de la volonté des Houthis d'autoriser l'atterrissage d'un avion iranien à Sanaa. Le président du conseil présidentiel yéménite accuse les Houthis et l'Iran d'alimenter l'escalade en imposant cette liaison aérienne en dehors des institutions de l'État. Et le ministère des Affaires étrangères des Houthis a lui déclaré qu'il allait entamer une nouvelle phase pour récupérer l'ensemble de ses droits. Il affirme que le régime saoudien découvrira qu'il s'est lui-même piégé dans une grave impasse stratégique et qu'il en paiera un lourd tribut. Le bombardement qui a eu lieu sur l'aéroport de Sanaa serait attribué à l'Arabie saoudite. Et puis Israël a mené pendant plusieurs années une opération clandestine visant à recruter l'ancien président iranien Mahmoud Ahmadinejad comme source de renseignements avant d'élaborer un projet de changement de régime le plaçant à la tête de l'Iran. C'est ce que révèle aujourd'hui le New York Times. L'opération révélée par d'anciens responsables américains a finalement échoué. Selon plusieurs anciens responsables américains, le Mossad aurait entretenu des contacts secrets avec Mahmoud Ahmadinejad durant plusieurs années. L'ancien président iranien aurait bénéficié d'un soutien financier israélien pour ses déplacements et son logement, tandis que des rencontres confidentielles auraient eu lieu à plusieurs reprises à l'étranger, notamment à Budapest. L'importance accordée à cette opération aurait conduit l'ancien directeur du Mossad, David Barnea, à rencontrer personnellement Mahmoud Ahmadinejad dans la capitale hongroise en 2024. Le Parlement israélien a approuvé en vue de ses dernières lectures un projet de loi qui aura pour effet concret de geler l'enrôlement des ultra-orthodoxes dans l'armée israélienne pendant 7 mois. Le chef d'état-major de l'armée israélienne, le général Eyal Zamir, a publié aujourd'hui une lettre cinglante dans laquelle il qualifie ce texte de clairement et sans équivoque incompatible avec les besoins de l'armée. On fait le point avec vous, Dror Even Sapir.
6: Oui, alors la première peut-être des choses à observer et sur lesquelles il convient d'insister, c'est qu'il est très rare que le numéro un de l'armée israélienne s'en prenne en des termes aussi directs à une décision politique, à une décision prise par le gouvernement, par la coalition gouvernementale, puisque vous le savez, la Knesset doit légiférer jusqu'à jeudi. Jeudi, ce serait le dernier jour de la mandature actuelle, de la Knesset actuelle, puisqu'on se dirige vers les élections, ce sera le 27 octobre prochain. Et parmi les lois que la coalition actuelle tente de faire adopter dans le peu de temps qui reste à la Knesset actuelle, eh bien, il y a une loi à la demande des partis ultra-orthodoxes qui interdirait pendant une période de 6 mois les arrestations de jeunes ultra-orthodoxes considérés comme déserteurs puisqu'ils n'acceptent pas de servir dans les rangs de l'armée, d'effectuer un service national militaire ou civil d'ailleurs, comme les autres jeunes de leur âge, qu'ils soient laïcs ou religieux, sionistes religieux. Alors il faut bien comprendre, bien évidemment, que tous les ultra-orthodoxes en âge de servir et qui refusent de le faire ne sont pas arrêtés par la police ou par la police militaire. Ils seront très nombreux, bien évidemment, ce serait tout à fait impossible. Mais étant donné qu'il n'y a plus de loi qui régularise l'exemption dont bénéficient les ultra-orthodoxes, ces jeunes ultra-orthodoxes sont officiellement considérés comme des déserteurs véritablement, et donc il y a une possibilité pour l'instant en tout cas de les arrêter, c'est au compte-goutte bien évidemment, quelques dizaines de cas tout au plus, mais c'est beaucoup trop pour les partis ultra-orthodoxes et pour le chef d'état-major de l'armée, le général Eyal Zamir. C'est absolument inacceptable de légiférer et de faire adopter une loi qui interdirait ces arrestations parce que, dit-il, cette loi porterait atteinte à la confiance des soldats, des appelés envers l'armée et envers les institutions militaires et étatiques. Cela dit, si cette loi est adoptée, toute porte à croire qu'elle sera abrogée par la Cour suprême, puisque la Cour suprême ne peut pas accepter une loi aussi clairement inégalitaire, puisque cette loi n'est conçue, n'est rédigée que pour les publics ultra-orthodoxes, c'est-à-dire que des jeunes religieux sionistes ou laïcs qui refuseraient d'effectuer un service militaire seraient arrêtés, et les jeunes ultra-orthodoxes, si cette loi est adoptée, échapperaient à tout risque d'arrestation par les autorités. Le gouvernement a accepté presque toutes les demandes des ultra-orthodoxes. Cette loi dont je viens de parler, et une autre loi également que la coalition va essayer de faire adopter dans les jours qui viennent, donc loi fondamentale sur l'étude de la Torah, qui ferait de l'étude de la Torah, mais au sens où l'entendent les ultra-orthodoxes, une valeur suprême en Israël, une sorte de loi fondamentale, donc constitutionnelle, donc à laquelle les autres lois, les lois ordinaires en quelque sorte, devraient être subordonnées. En d'autres termes, c'est un moyen détourné pour les partis ultra-orthodoxes et pour leurs alliés, notamment le Likoud, de légaliser l'exemption dont bénéficient les jeunes ultra-orthodoxes, puisque si cette loi est adoptée, les juges pourraient légiférer d'une manière qui va vers la légalisation du refus des jeunes ultra-orthodoxes d'effectuer un service militaire ou civil, puisqu'ils consacrent leur vie à l'étude de la Torah, qui serait devenue, si cette loi est adoptée, une loi fondamentale et donc constitutionnelle. Donc les ultra-orthodoxes et leurs dirigeants politiques et religieux n'ont absolument plus aucune motivation de demander à ce qu'il y ait des manifestations et des blocages de rue, puisqu'ils sont parvenus à faire accepter la plupart en tout cas de leurs exigences par la coalition gouvernementale actuelle. Pour Benjamin Netanyahu, ce qui importe avant tout, c'est de maintenir la solidité de l'alliance entre qu'il a forgée entre son parti, le Likoud, et les alliés ultra-orthodoxes, de manière à aborder les élections et la pré-élection de la meilleure manière possible, de son point de vue en tout cas.
5: Dror Eben Sapir, l'un de nos correspondants permanents en Israël. L'armée israélienne qui a annoncé avoir éliminé Mustafa Ouaizi, présenté comme un trafiquant impliqué dans la contrebande d'équipements militaires vers la bande de Gaza. Selon l'armée israélienne, il tentait d'acheminer du matériel destiné à reconstituer les capacités militaires du Hamas, notamment dans les domaines naval et aérien, et ce, en violation du cessez-le-feu. Un haut responsable des Nations Unies accuse, lui, le Hamas de compromettre les opérations humanitaires dans la bande de Gaza. Selon l'ONU, les intimidations et les violences visant les travailleurs humanitaires mettent en péril l'acheminement de l'aide destinée à la population civile. Le coordinateur spécial adjoint de l'ONU pour le processus de paix au Moyen-Orient, Ramiz Alabakov, a fermement condamné les obstructions répétées de la part des autorités de facto de Gaza en référence au Hamas. Il affirme que les agissements du mouvement terroriste islamiste mettent en danger le personnel humanitaire, intimident les travailleurs chargés de distribuer une aide alimentaire vitale et perturbent les opérations humanitaires essentielles. La saison électorale est officiellement ouverte en Israël. Les élections législatives du 27 octobre prochain marqueront un tournant politique. La 25e Knesset est la première depuis 1988 à avoir mené son mandat à son terme sans dissolution anticipée. Les prochaines semaines seront rythmées par une série d'échéances déterminantes, et ce, avant le scrutin. Et puis, sachez que le 19 juillet prochain, soit 100 jours avant le scrutin, eh bien, cela constituera la date limite pour les hauts fonctionnaires souhaitant briguer un siège à la 26e Knesset. Pardon. Benjamin Netanyahu, lui, s'est réuni cet après-midi avec le ministre israélien Haim Katz, qui est le président du comité de la constitution du Likoud, ainsi que d'autres responsables du parti, afin de déterminer les modalités des primaires. Reportée à plusieurs reprises, cette réunion s'est tenue à Jérusalem. C'est ce qu'a annoncé Haim Katz, et ce sur fond de rumeurs de pression de sa part en vue de la création d'un comité de sélection interne chargé de choisir la liste du parti en lieu et place des primaires. Mais Haim Katz a démenti ces rumeurs. Et puis, on en parlait à l'instant avec Dror Eben-Sapir sur l'enrôlement des ultra-orthodoxes. Eh bien, sachez que près de la moitié des Israéliens, soit 46%, estiment que des mesures plus sévères doivent être prises pour encourager l'enrôlement des jeunes ultra-orthodoxes dans l'armée israélienne. C'est ce que révèle l'indice de la société israélienne qui a été publié au mois de juillet par le Jewish People Policy Institute. Parmi les personnes qui ont répondu, les personnes juives, cette proportion atteint 50%. À l'inverse, 31% des personnes interrogées considèrent que l'enrôlement des juifs ultra-orthodoxes ne devrait pas être mis en œuvre qu'avec l'accord de leurs dirigeants religieux. Enfin, 11% estiment que les tentatives visant à les recruter sont vouées à l'échec et devraient être abandonnées. Et puis toujours au chapitre politique en Israël, le député du parti Chass, Haïm Biton, a été interrogé pour la deuxième fois par la police israélienne dans le cadre d'une enquête portant sur un présumé détournement de fonds publics au profit du journal du parti orthodoxe Aderesh. Les enquêteurs s'intéressent à son activité lorsqu'il dirigeait le réseau social, un réseau social entre 2018 et 2021. L'Union européenne et le Royaume-Uni ont annoncé de nouvelles sanctions coordonnées contre la Russie, qu'ils accusent d'être à l'origine de plusieurs cyberattaques menées en Europe. Bruxelles vise 9 personnes et 4 entités, tandis que Londres inscrit 24 nouveaux noms sur sa liste noire. La sécheresse qui s'étend en France, avec 98 départements concernés par une mise sous surveillance pouvant faire l'objet de restrictions à l'usage de l'eau. C'est le site gouvernemental Vigieau qui l'annonce, soit un record depuis au moins 2013, en pleine troisième épisode de forte chaleur en moins de 2 mois. Dans le détail, 42 départements sont en situation de crise, 27 départements en alerte renforcée, 16 départements en alerte. Ils peuvent tous faire l'objet de restrictions par arrêtés préfectoraux. Et puis, la malédiction continue pour la ligne à grande vitesse sud-est. Après une fin de journée cauchemardesque hier avec des trains accusant jusqu'à 8 heures de retard, la ligne à grande vitesse est de nouveau paralysée aujourd'hui à cause d'un incendie à Sens dans l'Yonne, au sud de Paris. En conséquence, les TGV sont détournés sur un itinéraire alternatif sur la ligne classique entre Paris et Vernigny, occasionnant des temps de parcours plus longs car les trains ne peuvent y rouler à grande vitesse, et c'est jusqu'à près de 4 heures de retard sur ces liaisons TGV. On va marquer une pause dans cette édition et on se retrouve dans un instant avec les grands titres de la presse arabe et Annie-Paul Derjanski.
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5: Et nous retrouvons à présent les grands titres de la presse arabe avec vous, Annie-Paul Derjanski. Bonsoir.
11: Bonsoir Pierre. Et je dirais que ces titres ressemblent fort à un journal météo de la canicule française. Parce que vous allez voir, ça s'enflamme, ça s'effondre, ça se bouscule et ça tremble. Alors on commence avec le fait qu'on n'a toujours pas de nouvelles de Mojtaba al-Khamenei, vous savez, le fils du guide suprême iranien qui devait lui succéder et qui a en ce moment le titre de guide suprême iranien, sauf que personne ne l'a vu, y compris aux funérailles de son père. Les agences de presse iranienne pourtant continue à nous expliquer que c'est lui qui gouverne le pays et on nous communique même en fait un texte de sa part qu'il aurait envoyé par écrit. Alors on se demande si c'est un fantôme, si nous l'envoie de l'au-delà ou si c'est une voix mécanique qui le dicte, mais en tous les cas le message suivant est parvenu: venger Khamenei est inévitable, signé le guide suprême iranien Mojtaba Khamenei. Achar Kelwazat, le journal saoudien, nous parle bien évidemment, vous avez compris que cette revue de presse va être quasiment consacrée à ce qui se passe en ce moment en Iran et au détroit d'Hormuz, qui connaît les remous des violentes attaques qu'il n'en a jamais connues depuis avril, et écrit le journal, depuis l'attaque des drones maritimes américains contre l'Iran. Ça s'effondre. C'est le mémorandum d'accord signé entre les États-Unis et l'Iran. Risque de s'effondrer, c'est le terme qui est employé. Et puis, il est entré dans une phase de crise. Alors, ce sont les différents dirigeants iraniens qui qualifient ce mémorandum comme étant, en fait, quasiment n'étant plus d'actualité. L'escalade dangereuse, c'est le président yéménite qui qualifie en ces termes les vols iraniens vers Sanaa, l'aéroport du Yémen, et le président yéménite ne veut pas se faire entraîner dans l'escalade et il déclare en début d'après-midi qu'il ne répondra pas aux provocations iraniennes. Al-Radat, qui est un autre média arabe, nous donne la parole au porte-parole du Yémen au Caire, c'est-à-dire de l'ambassade. C'est certainement, je suppose, le porte-parole pour la presse à l'ambassade du Yémen au Caire, qui déclare « Téhéran va en fait élargir les combats jusqu'à la mer Rouge pour presser et obliger les États-Unis à négocier, mais de fait à ce que l'Iran, écrit-il, garde les rênes de la négociation. » Et puis, alors que le président yéménite ne voulait pas répondre aux provocations iraniennes, eh bien, l'Orient le Jour nous informe il y a quelques instants que l'aéroport de Sanaa est maintenant aux mains des Houthis, donc à la branche qui est opposée au gouvernement officiel et qui est en fait un proxy iranien, et que donc cela va entraîner une réponse du gouvernement iranien et certainement de l'armée iranienne. Parallèlement, eh bien, il y a des déclarations qui s'enflamment côté iranien, où on déclare qu'il s'agit de que l'insécurité et l'extension de la guerre, c'est la responsabilité en incombe aux USA et à ses alliés. Et concernant les alliés, ils sont qualifiés de ces pays qui ont une armée criminelle. Alors, vous avez bien évidemment compris qu'il s'agissait en fait d'Israël. Nous n'accepterons pas l'interférence des États-Unis. Autre déclaration des dirigeants iraniens, les États-Unis répètent leurs erreurs, toute coopération des pays de la région, donc des pays en fait mitoyens à l'Iran qui voudraient coopérer avec les États-Unis, soit en mettant leurs aéroports à disposition, soit en permettant l'utilisation de bases militaires, eh bien on considère qu'ils coopèrent à l'agression contre l'Iran et contre la souveraineté de l'Iran, contre les gardiens de la révolution et contre l'armée iranienne. Et cette envolée de paroles est celle, en fait, du porte-parole du quartier général central iranien, Ratam Alambia. Achar Kelwazat nous mentionne également les réactions du Hezbollah. Le Hezbollah qui s'oppose à toute négociation avec Israël et qui déclare « nous ne rendrons pas les armes ». Vous allez finir par me dire que je me répète, mais eux aussi se répètent, donc je vous répète ce qu'ils répètent. Le Liban était en tête de l'accord cadre Iran-USA, martèle et le Hezbollah, et le président du Parlement libanais, Nabih Berri, qui est un proche du Hezbollah, mais Joseph Aoun, le président libanais, insiste pour séparer les deux dossiers, c'est-à-dire le dossier iranien du dossier libanais. Et il a déclaré ce samedi que les négociations entre Libanais et Israéliens allaient se poursuivre à Rome. Et personne ne négocie au nom des Libanais, insiste Aoun. Le Liban a eu l'assurance, précise le président libanais, a eu l'assurance d'Israël d'une absence d'ambition territoriale de sa part. Donc ce qui signifierait qu'Israël n'annexerait aucune partie territoriale du Liban, contrairement à ce qui s'égrène dans de nombreux titres médiatiques. Condamnation également du secrétaire général de la Ligue arabe, et c'est quand même pas commun, mais Nabil Fahmy condamne les attaques iraniennes contre les États arabes de la région. Et puis, les rois et les princes saoudiens sont en grande fuite, et je vous assure que c'est vrai, hors du royaume, en raison de la réponse yéménite. Ils enjambent les passerelles, et c'est pas écrit, hein. J'ai vu les photos reportages et j'ai vu les reportages télé. Ils sont en train, là, depuis 2 heures, d'enjamber les passerelles d'avion. Ils sont précédés de leurs épouses. Eux sont accompagnés de leurs gardes du corps avec quelques membres de l'armée qui assurent leur sécurité aux alentours de l'avion. Et ils sont en train de quitter le pays. Alors pourquoi? C'est l'agence de presse iranienne qui nous donne un petit peu plus d'explications. L'agence Tasnim, ben c'est que les avions saoudiens ont frappé Sanaa. Donc, du côté saoudien, on s'attend à une forte réponse côté iranien. Et puis, autre agence de presse iranienne, Fars News Agency, qui rapporte les propos du président du Parlement iranien, l'ère des accords unilatéraux est terminée. Et cela signifie, en fait, sous-entendu, que l'accord cadre, c'était quelque chose qui leur était imposé, et qu'en fait, cet accord n'est plus tellement valide. Le journal égyptien Al-Aram fait état des condamnations par le gouvernement. Excusez-moi, le journal égyptien Al-Aram fait état des condamnations par le gouvernement égyptien des attaques iraniennes contre les différents pays, le Koweït, Bahreïn, le Sultanat d'Oman et la Jordanie. L'Orient Le Jour, lui, nous présente une chronique d'un village pris en étau. Donc vous voyez, ça s'effondre et puis il y a également des étaux entre Israël et le Hezbollah. Et puis, une bonne nouvelle pour la démocratie, le nouveau Parlement syrien se réunit pour la première fois. Vous savez que depuis plusieurs mois, on avait un gouvernement intérimaire qui était dirigé par le président Al-Sharen et qui s'était autoproclamé président et qui n'avait pas de contre-pouvoir. Et qu'en général, pour qu'il y ait un contre-pouvoir face à l'autorité institutionnelle, présidentielle ou décisionnaire au plus haut niveau d'un État, ben il faut un Parlement. Eh bien, ça y est, la Syrie est dotée d'un Parlement depuis aujourd'hui. Eh bien, notre revue de presse arabe est terminée et c'était la dernière avant la saison d'été. Moi, je vais me refroidir très au nord et j'espère vous retrouver avec des nouvelles un peu moins chaudes.
5: Eh bien, rendez-vous est pris, Annie-Paul Derjanski. Bonnes vacances à vous. C'était les grands titres de la presse arabe. Voilà, c'est la fin de cette édition. Merci de nous avoir suivis. Marc Scalia, bonsoir.
12: Bonsoir, bonjour à tous. Bonsoir.
5: Bonsoir. Les grosses voix.
12: Encore une fois, et c'est pourtant c'est mon outil de travail, comme on dit.
5: Bah ouais, mais qui s'use.
12: Là, ça devient sérieux. Il va falloir, je pense, se consulter plus sérieusement.
5: Bah ouais.
12: Mais je suis sous antibiotiques, vous en faites pas.
5: Alors, le lundi, c'est les tubes de l'été, et cette année, enfin, cette semaine, de quelle année s'agit-il?
12: Il fallait bien remplacer Dodo du Forest avec, ouais, bien entendu, Said Story. Donc, j'ai pris l'initiative, on va dire, du lundi. Alors, il y a deux semaines, on avait fait les hits de 84 à 89. La semaine dernière, de 90 à 94.
5: Ouais.
12: Et cette semaine, comme c'est la dernière semaine, voilà, ça va être spécial tube de l'été de cette année, 2026.
5: Ah, de cette année.
12: On en a sélectionné 5, peut-être 6, ça dépend.
5: C'est-à-dire les tubes sur lesquels vous allez danser dans quelques jours.
12: Voilà,
5: sur lesquels vous allez danser.
12: Vous n'allez pas y échapper, quoi.
5: Oui, voilà,
12: on
5: c'est ça.
12: Les écouter sur les radios, les voir à la télé, les écouter sur les playlists. Alors, je préfère laisser un peu la surprise.
5: Bien sûr.
12: Alors, c'est pas un classement, hein, c'est juste une sélection. Il y a 2 titres français et 3 titres, un titre sud-américain et 2 titres anglais.
5: Bon, et bon, voilà. on va découvrir tout ça avec vous.
12: Et voilà, et puis après, on se dira au revoir jeudi.
5: Voilà, c'est ça.
12: Bon, retour le 31 août.
5: Le 31 août, allez, ça marche. M comme musique, c'est tout de suite, c'est en direct, c'est sur Radio Shalom, et c'est avec Marc Scalia. Bonne émission, Marc. Merci.
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15: Le journal des festivals se consacre aujourd'hui encore à une création 2026 dans le cadre du festival OFF. Et nous avons été séduits, accrochés par cette pièce, le Château d'Orgon, que met en valeur Piette Léa Constance, une comédienne. L'auteur est Guillaume Galix et le metteur en scène, Julien Galix, qui est près de nous. Bonjour, quel est le thème du Château d'Orgon qui se joue à la Factory du 4 au 25 juillet à 10h le matin? Le metteur en scène, Julien Galix, est parti d'un texte écrit par son frère. Et quelles sont les principales trouvailles que vous avez utilisées pour faire passer cette comédie un peu satirique, un peu drôlatique, qui montre que parfois un mariage devient difficile?
16: Écoutez, c'est l'histoire d'une famille qui se réunit, une famille de riches parisiens qui se réunit en vacances dans le sublime château d'Orgon, dans le sud de la France, qui est un lieu un petit peu imaginaire, et va se jouer un grand nombre de postures, d'hypocrisie par rapport aux grands sujets de notre société, que sont par exemple l'écologie. Qu'est-ce qu'on dit, qu'est-ce qu'on a comme posture et qu'est-ce qu'on fait vraiment dans les actes. Voilà. Donc j'ai imaginé vraiment le décor d'une sorte de terrasse du sud de la France, avec une pelouse, une piscine, des paravents qui symbolisent la façade d'une belle villa. Et là va se jouer, un peu comme dans une sorte de télé-réalité, des grands jeux de rôle, hein, des grands jeux d'hypocrites. On va avoir le personnage du start-upper raté qui en est à son 4e échec dans la création de ses entreprises, l'étudiante éternelle, l'actrice engagée, le jardinier qui parle trop. Voilà, toute une galerie de personnages inspirés de Molière, inspirés de Tchekhov, inspirés de Feydeau. On fait du neuf avec du vieux, voilà, si j'ose m'exprimer ainsi.
15: Alors, Piette Léa Constance, vous jouez le rôle de Capucine. Et si on a bien compris, il y a un petit peu de la tartufferie derrière votre personnage.
17: Oui, absolument. Alors, on considère que tous les personnages de cette pièce sont des tartuffes. Mais c'est vrai que le Château d'Orgon, c'est une réécriture du tartuffe dans sa structure. Et Capucine serait a priori la tartuffe principale. Moi, je suis une jeune actrice engagée qui adore son confort. Entre fiction et réalité, parfois ça peut un peu se mêler, parfois on peut se sentir un peu identifié au personnage aussi. Ça m'est déjà arrivé d'avoir des postures et d'être un peu tartuffe. Et c'est ça un peu qu'on a voulu raconter, c'est qu'on était tous un peu des tartuffes dans notre société, et que ça nous arrivait, et que c'était pas grave, et que ça pouvait être très humoristique aussi.
15: Et l'objet de la tartufferie, c'est pas forcément la religion dans ce cas.
17: Absolument, c'est les faux dévots de notre société. Alors nous, on n'a pas pensé à la religion, on a pensé à des thématiques plus d'actualité, comme l'écologie par exemple, on en parle beaucoup. Et heureusement d'ailleurs qu'on en parle beaucoup. Mais voilà, quelles sont nos postures face à nos actes en réalité? C'était la question qu'on s'est posée pour cette pièce, pour le Château d'Orgon.
15: Alors par politesse, on va citer tous les comédiens qui sont nombreux sur le plateau.
17: Oui, absolument. Je vais les citer. Alors, Jasmine Cano, Nicolas Dépé Martin, Maya Letter, Maxime Lambert, Léa Constance Piette, moi, Simon Rodriguez Pereira, Alexis Ruotolo et Fiona Stellino.
15: Eh bien, merci de nous avoir présenté cette pièce que vous jouez à la Factory du 4 au 25 juillet à 10h, Le Château d'Orgon. Votre compagnie s'appelle la compagnie Le Square. Vous tenez à faire connaître cette création qui apporte une nouvelle définition de la tartufferie.
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0: Ah oui, oui.
1: Je pense que c'est plus difficile d'essayer des comparaisons avec Michael Jackson parce que c'est inégalable, donc c'est mieux de dire Madonna, Prince, etc. Je suis d'accord que c'est une personnalité
0: forte
1: qui va rester dans l'histoire.
0: Ah oui, oui, et puis remplir 5 stades de France, quand même. Hein. Donc, on a sorti l'album chanté. Il en vend encore, mais quelqu'un comme Bruno Mars,
2: il a bien fait, il a pas été au chômage, il a écouté

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3: Monsieur Péchanski, bonjour.
4: Bonjour.
3: Alors, je vous reçois aujourd'hui. Vous êtes historien chargé de recherche au CNRS pour évoquer Missak Manoukian, qui a été panthéonisé cette année, le 20 février 2024, avec sa femme, Méliné Manoukian, et sous de la fiche rouge, puisqu'il ne faut pas oublier, il y a

chanson de la version d'un instant un jour. Et vous avez notamment soutenu fortement, impulsé, on peut dire, l'entrée.

0: rencontrer, ça sera déjà pas mal sur Manoukian et les étrangers dans la liste. Alors dans cet ouvrage...
1: Okay.

balancer 10 fois. Tu lui as balancé. Reçois. Ou à Radio France. Maintenant, c'est toi qui vas venir.

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0: Qu'est-ce qu'on peut en retirer, en fait?
1: On peut retirer que de plus en plus, comme on a souvent parlé, besoin des

sociabilité cognitive, c'est-à-dire la neuroplasticité du cerveau. On peut apprendre à tout âge.

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3: j'avais des difficultés à me focaliser sur des...

Alors, c'est dur à prononcer. Fifth of Frith. Parce que ça a un morceau de 9 minutes avec une magnifique partie lente. Il y a déjà des miracles, notamment de Steve Hackett. Et puis, là, j'ai choisi un morceau.

0: tu vas dire, mais... Non, il faut dire que je vieillis aussi, c'est pour ça que...
1: Oui, alors il faut absolument que vous envoyez des messages à William pour dire qu'il est toujours jeune et fringant.
0: Et bon.
1: Et qu'il écoute du métal toute la nuit. Et que c'est pour comme ça qu'il reste.
0: Non, mais Reid

Ah tiens, avant de vieillir, j'ai vu il y a 2-3 ans, on m'a invité. Phil Collins. C'est grave ce qui arrive. C'est terrible. Quoi. Il dit qu'il n'y a plus de gens sur scène. Je te jure, ça m'a fait beaucoup de peine. Bon, on va retirer ça.

0: assez bucolique, là, ça fait que dans les affaires, se coucher, on est dans les champs de phase, quoi.
1: Mais dis-moi, le type doit être un peu fauche, là, c'est pas possible pour faire de la musique pareille.
0: Ah, d'accord. Ah, oui, on n'a pas du tout parlé de la judéité de Steve Acker.

0: qu'à un père juif, mais bon, il en parle jamais. Marc Bolan, qui avait un père juif aussi, on peut pas dire que c'est une grande influence dans sa vie. Et puis, Peter Green, qui était très perturbé.
1: Oh, non, voilà.

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